Le troisième mouvement du quintet opus 57 de Dmitri Shostakovich qui ouvre notre émission, interprété ici par la crème de la crème, le nouveau quatuor Orford. Première mouture formée des violonistes Jonathan Crowe et Andrew Wan, Eric Nolin à l'alto, Brian Manker au violoncelle et au piano Marc-André Hamelin. Le nouveau quatuor Orford se compose aujourd'hui de Jonathan Crowe et Andrew Wan toujours, Sharon Way à l'alto et Joseph Johnson au violoncelle. Mais revenons tout de suite à la première mouture du nouveau quatuor Orford. Cette archive exceptionnelle remonte au 12 juillet 2014 à la salle Gilles Lefebvre à Orford Music. Avec cette même énergie et cette même complicité, les cinq musiciens avaient également joué lors de ce concert le quintet opus 44 de Schumann. Une musique qui vous emporte au bout du monde, remarquable pour son caractère extraverti, exubérant. Ce quintet est considéré comme l'une des plus belles compositions de Schumann.

Chanceux le public d'assister à ce concert avec ses cinq musiciens ensemble dans ce sommet de la musique de chambre du 19e siècle de Robert Schumann, le quintet opus 44. Nous entendions au violon Jonathan Crowe et Andrew Wan, Eric Nolan à l'alto, Brian Manker au violoncelle et au piano Marc-André Hamelin. Au cours des deux prochaines heures, je vous ferai entendre d'autres archives sonores qui témoignent de grandes rencontres qui ont eu lieu à Orford Music au cours des 75 dernières années. Petit rappel historique, j'ai quelques dates pour vous. Orford Music naît au mois d'août 1951. Cet été-là a lieu à Orford la toute première session du camp musical des jeunesses musicales du Canada. Dans les deux chalets abandonnés, prêté par le gouvernement du Québec, on accueille 10 campeurs et 2 professeurs. La salle de concert est inaugurée à l'été 1960. Elle sera baptisée Salle Gilles Lefebvre en 1974. On parlera du Centre d'art d'Orford à partir de 1967. Et en 2016, le Centre d'art Orford devient Orford Music. Un autre concert marquant, celui donné par la soprano Adrianne Pizonka et le pianiste Brian Zegger. Reconnu internationalement pour ses interprétations de Wagner, Strauss, Verdi, Puccini. Madame Pizonka a chanté pendant plus de 3 décennies partout dans le monde, y compris à Vienne, où elle a continué de briller. Le pianiste Brian Zegger, lui, il a connu une carrière tout aussi prestigieuse. Ces deux musiciens avaient offert en 2010 un programme de Lieder de Schubert.

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Nous entendions quelques lieders très émouvants de Schubert avec la soprano Adriane Piezonka et le pianiste Brian Zegger. Saviez-vous qu'en 1972, le pavillon des jeunesses musicales de l'Expo 67, pavillon qui avait pour nom l'homme et la musique, il est déménagé à Orford. Eh bien, aujourd'hui, ce bâtiment qu'on reconnaît immédiatement en arrivant sur le site, il est toujours utilisé et il sert à abriter des salles de cours, des espaces d'exposition et des bureaux administratifs. De retour à ce même concert du 25 août 2010, donné à la salle Gilles Lefebvre, cette salle de concert a été inaugurée en 1960. Elle a été baptisée salle Gilles Lefebvre en 1974 du nom de son tout premier directeur. La salle de 500 places a été entièrement rénovée en 2011. La soprano Adriane Piezonka et le pianiste Brian Zegger, ces deux grands musiciens, avaient aussi présenté les Wesendonck-Lieder, les cinq poèmes pour voix féminine de Richard Wagner. Un cycle de mélodies profondément intimes.

Un nocturne intime et onirique que vous avez peut-être reconnu puisqu'il sert également de prélude au duo de Tristan et Isolde du même compositeur. Ainsi se terminent les Wesendonck-Lieder, les cinq poèmes pour voix féminine de Richard Wagner. La soprano Adrienne Pizonka et le pianiste Brian Zegger les interprétaient magnifiquement. Vous écoutez toute une musique, tout un anniversaire, les 75 ans d'Orford Music. Au microphone d'ici musique, Marie-Christine Trottier, ça fait beaucoup de musique dans la même phrase. Louis Lortie et Augustin Dumay sont partenaires de musique de chambre depuis près de 20 ans. On les a entendus ensemble dans plusieurs festivals et bien sûr à Orford Music. Très présent à Orford, Louis Lortie a donné pas moins de 7 concerts lors de l'édition 2007 de ce festival, alors qu'on soulignait le centenaire de la mort de Grieg. Lortie avait entre autres donné en 4 concerts, avec la collaboration d'étudiants pianistes, l'intégrale des pièces lyriques du compositeur norvégien. Reportons-nous au 27 juillet 2007, Lortie et Dumay proposaient à la salle Gilles Lefebvre les sonates pour violon et piano numéro 1 et numéro 3 de Grieg, de même que la première sonate de Schumann. Écoutons les deux musiciens jouer la sonate pour violon et piano numéro 1 d'Edvard Grieg.

Vraiment une belle complicité entre ces deux musiciens. Ça s'entend qu'ils collaborent souvent ensemble. En concert le 27 juillet 2007 à Orford Music, le violoniste Augustin Dumay et le pianiste Louis Lortie interprétaient la sonate pour violon numéro 1 de Grieg. Quelle ambiance quand même, hein? Un autre prodigieux pianiste qui a entretenu une belle relation avec Orford Music, André Laplante, membre de la faculté de l'Académie Orford. En ce moment même, il y donne des classes de maître au moment où on se parle. Il raconte qu'au début, quand il a commencé à fréquenter Orford Music, on logeait dans des tentes, on travaillait dans des chalets sur la route de l'Érablière. Il rappelle aussi que le directeur de l'époque, Gilles Lefebvre, y a créé quelque chose d'unique. Il a fait venir à Orford notamment Jean-Pierre Rampal, faut pas l'oublier, ou encore le guitariste Andrés Segovia. Ça fera 37 ans en 2026 qu'André Laplante nourrit une fidèle relation avec ce festival. Il aime se retrouver des gens de la région qu'il connaît, donner des concerts et faire de l'enseignement. C'est toujours une grande joie pour lui. Le récital Liszt Chopin qu'André Laplante donnait à Orford Music le 20 juin 2009 a été un grand succès. En voici de beaux extraits. Il interprète quelques mouvements des années de pèlerinage, première année en Suisse, de Franz Liszt. Le pianiste commence à la chapelle de Guillaume Tell.

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Les cloches de Genève, quel touchant nocturne. Une conclusion poétique où les cloches sonnent dans la nuit, inspirée de la naissance de Blandine, fille aînée du compositeur Franz Liszt. Vraiment, le pianiste André Laplante jouait magnifiquement ces quelques pièces du cycle « Les années de pèlerinage en Suisse » de Liszt. Ce concert donné le 20 juin 2009 à Orford Music remportait en 2010 le prix Opus du concert de l'année Région. Bravo! Le festival Orford Music a commencé hier le 10 juin pour se poursuivre jusqu'au 15 août 2026. Nous irons capter le récital de Charles-Richard Hamelin le 10 juillet prochain. C'est l'ensemble Orford 6 pianos qui a 20 ans cette année qui offre le concert d'ouverture du festival le 13 juin à la salle Gilles Lefebvre. Cet ensemble est composé de 6 pianistes virtuoses: Sandra Murray, Claire Ouellette, Marianne Patenaude, Romain Paulet, Francis Perron et Pamela Remer. Ce groupe unique coordonne 12 mains à la note près sans chef d'orchestre. On a très hâte d'assister à ça. Bon anniversaire à ce centre d'art exceptionnel situé dans un lieu magnifique au cœur du parc national du Mont Orford. Depuis 75 ans, quand on y pense, là, quand ce lieu, la musique fait vibrer non seulement les mélomanes, mais aussi la nature verdoyante. Merci beaucoup à l'équipe de Toute une musique, Pierre Lévesque, Pierre-Olivier Allary et Guylaine Picard. Je m'appelle Marie-Christine Trottier. Bonne nuit, adieu les soucis, à lundi.

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5: Bonsoir. Au microphone d'Ici Musique, Stanley Péan. Pour la dernière fois cette semaine, bienvenue à votre rendez-vous jazz de fin de soirée.

Le vent m'appelle par mon prénom, chanson née de la collaboration entre Louis-Jean Cormier et Michel Rivard, interprétée ici par Emily Claire Barlow. Il s'agit d'un extrait de son disque La plus belle saison, paru un peu plus tôt cette année sous étiquette Empress, disque qu'elle promeut au fil d'une tournée entreprise il y a plusieurs semaines. Elle côtoie notamment sur cet enregistrement François Bourassa au piano, François Richard au clavier, Adrian Vedady à la contrebasse, Ben Riley à la batterie, ainsi que Kiko aux Orioles, aux percussions. Je vous ai déjà parlé cette semaine de la tournée Après on va où de Michel Rivard, alors je ne vous en reparlerai pas avant l'automne prochain. Emily Claire Barlow, quant à elle, chantera ce dimanche 14 juin à 19h dans le cadre des Francopholies de Montréal au Théâtre Maisonneuve de la Place des Arts. Le 23 juin, elle se produira dans le cadre du Toronto Jazz Festival à la salle Kerner Hall. Avec ça, bonsoir à nouveau et encore une fois, bienvenue à ce dernier rendez-vous jazz pour la semaine. À notre programmation ce soir, nous nous intéresserons à l'album Soul Drums, The Jazz Sessions Volume 1, que vient de faire paraître le batteur britannique Steve White, autrefois de la formation The Style Council. Nous écouterons aussi le saxophoniste Jake Kaufman en concert en début de semaine à Toronto, ainsi que le groupe du contrebassiste Normand Guilbeault qui reprend son indémodable hommage à Charles Mingus à Bolton Est ce week-end. Pour le moment, revoici Emily Claire Barlow et la chanson à laquelle elle a emprunté le titre de son album La plus belle saison, Les deux printemps de Daniel Bélanger.

Petit matin, paroles et musique du regretté Sylvain Lelièvre, chanson éponyme de son deuxième micro-sillon en carrière qui marquait son premier grand succès populaire en 1975. Emily Claire Barlow l'a fait sienne, cette chanson, sur son disque Seul ce soir, paru en 2012 sous étiquette Empress. Un disque enregistré avec Red Schwager à la guitare, Kelly Jefferson au saxophone ténor, William Sperenday à la trompette, Ross McIntyre à la contrebasse et Davide Di Renzo à la batterie. Je vous rappelle qu'Emily Claire Barlow chantera dans le cadre des Francofolies de Montréal ce dimanche 14 juin à 19h au Théâtre Maisonneuve de la Place des Arts et le 23 juin prochain, elle se produira dans le cadre du Toronto Jazz Festival à la salle Kerner Hall. Du côté de Montréal, à nouveau, le vocaliste Scat Cat, alias Claude Arnold Thibault, chantera dimanche après-midi au Robin des Bois dans le Parc La Fontaine dès 13h. Voici sa version du standard Polka Dots and Moonbeams tiré de son album Vodova D, enregistré avec Félix Stoussi au piano, Dave Watts à la contrebasse, Yvon Thibault à la batterie. C'est un disque FND de 2022.

Mono à mono, une pièce du batteur Chase Ward, ici à la tête d'un groupe avec Simon Williams au piano, Miles Kickbread Krause à la guitare, Joel Bracken au saxophone ténor, Josh Warren à la basse et Joaquin Núñez Hidalgo aux percussions. Un quintet mené conjointement par le contrebassiste Josh Warren et le guitariste Andrew Janison se produit au Café Fantastico de Victoria en Colombie-Britannique ce vendredi 12 juin à 19h. Contrebassiste, compositeur et arrangeur natif de Victoria, justement, Warren dirige un quartet de jazz et un projet funk. Andrew Janison, lui, est guitariste de jazz, également basé à Victoria, et il enseigne et il est membre régulier du sextet du pianiste Attila Fias. Retrouvons ce dernier, Janison, en compagnie de la chanteuse Tegan Cooch sur son disque It's Pronounced Cooch, I Don't Miss You. La chanson met également à contribution Nick Peck au piano, Kalle Borsboom au saxophone, Ken Lister à la contrebasse.

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Je l'aime tellement, celle-là, que j'en ai fait le cœur d'une de mes nouvelles fantastiques. We're the Nightmare, chantée par Karen Young, invitée à se joindre au groupe du contrebassiste Norman Guilbeault sur cet album Hommage à Mingus, capté devant public au club Upstairs de Montréal en 2008 et paru sous étiquette Ambiance Magnétique. Il n'y aura pas de concert de Karen Young avant l'automne. Cependant, le groupe qui réunissait ici Jean de Rome au saxophone, Mathieu Bélanger à la clarinette, Ivano Jolie Cœur à la trompette, Normand Deveau au piano qui nous a hélas quitté, ainsi que Claude Lavergne à la batterie, se produit au Rucher Boltonnais de Bolton Est samedi à 20h. Tandis que nous sommes dans l'univers de Mingus, écoutons son requiem pour le saxophoniste Lester Young qui venait de décéder au moment de l'apparition chez Columbia de l'album Mingus à Hum en 1959. Enregistré par Mingus en compagnie des saxophonistes Booker Hervin et John Andy, de Willie Dennis et Jimmy Napper au trombone, de Horace Parlan au piano et de Danny Richmond à la batterie, ce morceau que vous connaissez probablement a pour titre « Goodbye, Pork Pie Hat ».

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Le standard mélancolique A Ghost of a Chance a été composé en 1932 par Victor Young. Il est aussi célèbre dans la version gravée par Bing Crosby que dans cette interprétation par le président des saxophonistes ténors Lester Young que je viens de vous faire entendre. Il me semblait aller de soi d'écouter Lester après le fameux Goodbye Pork Pie Hat que lui avait dédié Charles Mingus en 1959. A Ghost of a Chance était ici jumelé à I Cover the Waterfront sur cette plage du monumental coffret de Complete Lester Young Studio Sessions on Verve. Sur cet enregistrement Verve de 1952, on retrouvait notamment le pianiste Oscar Peterson et le trompettiste Harry Sweet Edison. Le guitariste Christian Cardinal se produit à la Brasserie rue Beaubien Est à Montréal demain à 21h30. Voici Cardinal au sein de son groupe d'autrefois, Zingaro, dans un extrait de leur album homonyme, le standard Bebop A Night in Tunisia de Dizzy Gillespie.

They Didn't Believe Me, une composition de Jerome Kern qui me fait sourire et penser à mon défunt frère Gérald Péan qui avait l'habitude de préfacer toutes ses anecdotes par une variation sur la formule. Ils n'ont pas cru à ça. Nous écoutions ici le jeune Patrick Felixson, artiste en pleine émergence. Originaire de Fredericton au Nouveau-Brunswick, il se consacre principalement au répertoire standard en mêlant des influences gospel héritées de ses débuts à l'église au style jazz traditionnel. Cette chanson figure sur son EP Presenting the Swinging, the Sighing, the Soulful Patrick Felixson, paru il y a quelques temps seulement et mettant notamment à contribution Tejiri Emor au saxophone. Le 19 juin prochain, Patrick Felixson prendra part à une soirée spéciale organisée pour célébrer Juneteenth, le jour de l'émancipation des esclaves afro-américains. Cet événement marque également la soirée d'ouverture du Toronto Jazz Festival. Il se tiendra au Emmett Ray Jazz and Whiskey Bar de Toronto à 19h, donc. Je vous reparlerai de Juneteenth la semaine prochaine, c'est promis. Entre-temps, je voulais vous signaler qu'un hommage à Wes Montgomery sera présenté par le Wes Fortet au Foubar de Québec mardi prochain à 20h. Beau prétexte pour écouter Fried Pies par le guitariste Wes Montgomery en trio avec l'organiste Melvin Ryan et le batteur Jimmy Cobb, une piste du micro-sillon Boss Guitar éditée en 1963 chez Riverside.

Turkey Grease, un thème du pianiste Bernie Senensky, interprété par le quartet de Jake Kaufman sur le disque homonyme de cette formation, avec également Neil Swainson à la contrebasse, Morgan Childs à la batterie. Ce disque est sorti en 2014. Jake Kaufman est non seulement saxophoniste, flûtiste et clarinettiste, il est aussi issu d'une illustre lignée musicale, étant le petit-fils de la légende du jazz canadien, Mo Kaufman. Jake se produit au Rex de Toronto lundi prochain à 20h. Je vous fais entendre une autre plage du même album, une autre composition de Bernie Senensky, ayant celle-là pour titre « Danse encore » en français.

On doit au pianiste et compositeur Tad Dameron ce thème intitulé « On a Misty Night » revisité par le quintet du trompettiste Joe Magnarelli sur l'album « If You Could See Me Now » paru en 2018 chez Cellar Music, un disque entièrement consacré au répertoire de Dameron. Aux côtés du trompettiste, il y avait le saxophoniste Ralph Moore, le pianiste Anthony Wansey, le contrebassiste Desmond Douglas, le batteur George Flutus. Magnarelli se joindra à un quartet tout étoile avec l'organiste Pat Bianchi, le saxophoniste Kirk McDonald et le batteur Bernd Reitner au Jazz Bistro de Toronto demain et samedi soir. Kirk McDonald retrouvera aussi sa fille, la prodigieuse clarinettiste Virginia McDonald, au sein du Canadian Jazz Collective avec Lorne Nofsky à la guitare, Derek Gardner à la trompette, Brian Dickinson au piano, Neil Swenson à la contrebasse et enfin Bernd Reitner encore une fois à la batterie. Ce groupe-là se produira au Jazz Bistro également les vendredis et samedis 19 et 20 juin prochains dans le cadre du Toronto Jazz Festival. De l'album Septology de Black Forest Session, paru en 2023, écoutons Waltz You Needn't.

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3: Percussionniste à un autre, je l'avais gardé pour la fin. Le batteur Steve White, musicien britannique qu'on avait connu au sein de la formation de Style Council et sur d'autres projets du chanteur Paul Weller, a réuni un trio de jazz avec lequel il vient d'enregistrer un album fort intéressant. Entouré de Joel White au clavier et de Chris Haig à la contrebasse, il signe pour le label Acid Jazz ce disque Soul Drums de Jazz Sessions Volume 1 que nous découvrirons ce soir comme promis. En guise de premier extrait, je vous propose cette relecture de My Ever-Changing Moods de Paul Weller, créée à l'origine en 1984 sur le premier album de The Style Council, Café.

Caméra Obscura, deuxième extrait pour ce soir de l'album Soul Drums, The Jazz Sessions Volume 1 que vient de faire paraître le batteur britannique Steve White, autrefois de la formation The Style Council, à la tête de son nouveau trio. C'est une récente parution de la firme anglaise Acid Jazz que le principal intéressé décrit comme très cinématographique avec des mélodies très fortes. Voilà, c'est tout pour notre émission de ce soir. On va se quitter au son de Passing Through, troisième et dernier extrait de l'album Soul Drums de Jazz Session Volume 1 du Steve White Trio. Merci à Charles-Antoine Lemay à la console technique, au microphone à la recherche, au choix musical Stanley Péan, Insomniac et Noctambule. Rendez-vous dans un instant pour Soul Lenny.

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À la barre de Saut de la nuit, Stanley Péan, au programme de la prochaine heure, des enregistrements gravés par quelques figures incontournables de la néo-soul du début des années 2000. Jaheim, Glenn Lewis, Alicia Keys, Carl Thomas, Van Hunt, Amel Larrieux, le duo Floetry, D'Angelo, ainsi que Angie Stone en duo avec Crystal Johnson. Sans plus tarder, voici Bilal et sa chanson Soul Sesta, issue de son album First Born Second, paru en 2001 sous étiquette Interscope, après quoi nous écouterons Jill Scott chanter A Long Walk, une piste de son disque Who is Jill Scott? Words and Sounds, Volume 1, une production Hidden Beach de l'an 2000.

Cinderella Ballin, une perle néo-soul feutrée et sensuelle interprétée par la grande Angie Stone en duo avec Crystal Johnson sur l'album Stone Love, sorti en 2004 sous étiquette J. Angie Stone, on le rappelle, est décédée tragiquement le 1er mars 2025 à l'âge de 63 ans dans un accident de la route en Alabama alors qu'elle revenait d'un concert donné à Mobile et se dirigeait vers Atlanta avec son équipe à bord d'une camionnette de tournée. Pendant près de 4 ans, à la fin des années 90, Angie Stone et D'Angelo ont formé un couple mythique, mêlant passion amoureuse et collaboration artistique majeure. Leur différence d'âge, elle avait une trentaine d'années et lui était un jeune prodige à la fin de son adolescence, a parfois fait jaser la presse à scandale. D'Angelo est décédé à son tour le 14 octobre 2025 à 51 ans des suites d'un cancer du pancréas. C'est lui qu'on écoutera maintenant. La chanson « How Does It Feel » a été le deuxième extrait de son album culte Voodoo, paru chez Virgin en l'an 2000. Le morceau a remporté le Grammy de la meilleure prestation vocale R&B masculine en 2001.

Dans ce bloc musical, il y a eu Say Yes, l'hymne néo-soul par excellence du duo britannique Floetry, composé de la chanteuse Marsha Ambrosius et de la poétesse Natalie Stewart. La chanson figure sur leur premier album, Floetic, paru en 2002 sous étiquette DreamWorks et dont elle fut le premier single. Suivait For Real par Amel Larrieux, membre fondatrice du célèbre groupe des années 90 Groove Theory, une piste de l'album Brave Bird, sorti en janvier 2004. Voici maintenant Dust, le premier single électrisant et acclamé par la critique de l'auteur, compositeur, interprète et multi-instrumentiste Van Hunt. Un exemple parfait de fusion néo-soul, funk et rock alternatif issu de l'album homonyme de cet artiste, une production Capitol de 2004 également.

Chef-d'œuvre de R&B velouté et l'une des chansons les plus mémorables du début des années 2000, Emotional donne son titre au tout premier album de Carl Thomas, sorti sous étiquette Bad Boy et vite certifié disque platine. Sans doute l'aurez-vous remarqué, la chanson utilise des extraits de la guitare acoustique mélancolique et envoûtante du classique Shape of My Heart de Sting. Enchaînons avec une de mes chansons fétiches que je n'avais pas fait tourner dans ce créneau depuis un moment, You Don't Know My Name, l'un des plus grands succès de la pianiste et chanteuse Alicia Keys, qui avait servi de premier single à son deuxième album magistral, The Diary of Alicia Keys, un disque J de l'automne 2003. Après quoi, il y aura Don't You Forget It, le chef-d'œuvre absolu du crooner soul canadien Glenn Lewis, disciple de Stevie Wonder. Sorti à la fin de l'année 2001 en tant que premier single de son album initial, World Outside My Window, une production épique, cette supplique amoureuse vibrante a atteint la première place du classement Billboard Adult R&B et s'est hissé jusqu'à la 30e place du Billboard Hot 100 au printemps de 2002. Grâce à ce titre, Lewis a remporté le Juno de l'enregistrement R&B Soul de l'année en 2002.

À l'automne de l'an 2000, Could It Be Me était le tout premier single du chanteur Jaheim qui l'a propulsé au rang de nouvelle grande voix de la ghetto soul. Elle est tirée de son premier disque d'ailleurs intitulé Ghetto Love, paru chez Warner et certifié platine. Notre émission touche à sa fin au son de Sweet Lady de et par Maxwell, une plage de son Urban Hang Suite, paru en 1996 chez Columbia. Merci à Charles-Antoine Lemay à la console technique, au choix musical, à la recherche, au microphone, c'était Stanley Péan. Bonne fin de nuit.

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1: Bonjour à tous et à toutes, je m'appelle Olivier Boisvert-Magnin, vous êtes sur les ondes d'Ici Musique Hip-Hop. Aujourd'hui, on se fait plaisir avec une écoute commentée, cette émission spéciale dans laquelle on plonge chanson par chanson au cœur d'un album, soit un classique qui célèbre un anniversaire important, ou un nouvel album qui suscite un gros engouement sur la scène rap. Et aujourd'hui, on a un gros programme devant nous. Pendant les deux prochaines heures, on va découvrir les 27 chansons d'un album colossal, faramineux, pour ne pas dire monstrueux. Et oui, c'est aujourd'hui, vendredi 12 juin 2026, que se dévoile l'intégralité, l'entièreté du 13e album solo de Soulja, Monstre. Bonjour, Soulja.
2: Salut, mon pote.
1: Alors là, Soulja, là, faut dire, tu nous as bien eu. Vraiment, là, on va...
2: Ça a fonctionné, mon retour de magie. Hein.
1: Ça a marché. On va récapituler les faits.
2: Yes.
1: La semaine dernière, vendredi 5 juin, mm-hmm. t'es arrivé avec ce que tu appelais ton 13e album en carrière. Mais coup d'éclat, le 13e album était incomplet. C'est ce qu'on comprend aujourd'hui.
2: Mm-hmm.
1: Arrivent donc les 12 chansons du deuxième volet de Monstre qui viennent donc s'ajouter aux 15 chansons du premier volet.
2: Ça fait des chansons.
1: Ça n'en fait pas mal. Je me demande, est-ce que Soulja connaît le syndrome de la page blanche?
2: Non, ben, je l'ai déjà connu, mais ouais. Je le connais plus parce que maintenant, je sais les bons temps pour écrire. Les temps, faut que j'arrête d'écrire un peu. Je pars en tournée, je vis ma vie, je suis comme une éponge, tu sais, je m'imbibe. Puis là, à un moment donné, je le sens à l'intérieur de moi. Hey, là, je suis dû pour écrire un peu, fait que ça sort, tu sais.
1: Puis là, c'est sorti parce que c'est en prévision de ce que tu appelles le plus gros spectacle de ta vie.
2: Ouais, ben, au fait, si tu me donnes le temps de capituler, tu sais, j'étais déjà sur un album.
1: Okay.
2: J'étais déjà sur un album, tu sais, j'avais un peu le titre en tête, tout ça, puis pendant la création, moi j'avais l'intention de prendre mon temps, l'album aurait pu sortir dans un an encore. Fait que là vient le deal avec le FEC qui naît, tu sais.
1: Le
2: Festival d'été de Québec. Pour ceux qui connaissent pas, je vais faire un show le 13 juillet sur les plaines d'Abraham, donc j'ai carte blanche. Donc, toute la tournée Nouvelle Vie, j'ai pas pu m'arrêter à Québec. À cause du show qui va avoir lieu. Fait que je me suis dit, comment je pourrais gâter ma ville? T'sais, genre, comment je pourrais rajouter une couche pour que ma ville capote puis lui faire un beau cadeau à eux autres? Fait que je me suis dit, j'ai fait une joke à Steve Jolin dans une loge à fucking Amos. J'ai dit,
1: Amos.
2: Hey Steve, on les fait capoter, on sort un album double, on lance ses plaines d'Abraham. Fait que là, lui, il est de même, ouais. Là, aussitôt qu'il m'a dit, hey, ça pourrait être une bonne idée, c'est fini. Fait que là, moi, j'étais enclenché en mode, je vais faire un album double, il va s'appeler Monstre, puis je vais le lancer sur les plaines d'Abraham dans ma ville.
1: C'est fou. Puis là, quand ça part, ça part. Là, t'es dans le bon mot, t'es capable d'écrire, puis de sortir ça. Pis...
2: Ouais. Puis j'avoue que c'était tout qu'un défi. On va pas se mentir.
1: Oui.
2: C'est un vrai défi. J'ai vécu des bas, des hauts. C'était super roller coaster à fond. J'ai même failli abandonner. J'ai failli tirer sa plug deux, trois fois. Genre en mode, hey, on va faire juste un album simple. Je suis pas capable. J'arrive pas. C'est parce que c'est de rentrer ces tunes-là avant le deadline. Puis de voir que, hey, je dois rendre mon album dans trois semaines. Il y a encore. Tu sais, là, dans le fond, mon équipe est en train de mettre des tunes dans un pacing de show qui n'était même pas fait. Fait que là, tout le monde panique un peu en voulant dire, hey, Soulja, t'accouches-tu, vont-tu arriver et tout. Fait que, tu sais, les allers-retours au studio étaient intenses chaque jour. Mais on y est arrivé. On est là aujourd'hui. Puis.
1: Est-ce que t'es un gars, justement, qui, à un moment donné, comprend, OK, là, faut que j'enclenche en deuxième vitesse, là. C'est ça que t'as fait. T'as-tu dormi au studio, même?
2: Ouais, j'ai dormi au studio.
1: Okay.
2: Pour vrai, sans doute.
1: T'avais pas le choix.
2: Non. Puis, mais celui-là, il était dur. Il était dur. Je l'ai rendu, mais sérieusement, physiquement, j'en ai payé le prix. Je te dis même, j'ai passé des 13, 14, 15 heures dans le studio, la tête penchée à écrire. Je me suis retrouvé avec des douleurs physiques, comme je te dis.
1: Des douleurs au cou?
2: Ouais, exact. Parce que j'étais trop penché. Puis, tu sais, je suis un gars, je vais au gym à chaque jour quand même. Puis là, mais bref, tout ça pour dire que c'était tough.
1: Alors, sans plus tarder, entrons dans ce monstre de Soulja. Et on commence ça avec une mise à jour.

0: Vous êtes sur les ondes d'ici musique hip-hop dans cette émission spéciale, une écoute commentée dédiée au 13e album solo de Soulja, Monstre. On vient d'entendre la deuxième, GOAT. GOAT, mot très galvaudé dans la dernière décennie, acronyme bien sûr pour Greatest of All Time. Soulja, t'es pas celui, je dirais, qui se vante le plus dans ses chansons. T'es somme toute assez humble en général. Mais là, tu oses utiliser...
1: Mais... Attends, oui, attends, vas-y. Attends, parce que je ne dis pas je suis le GOAT.
0: Ils veulent savoir c'est qui.
1: Voilà, c'est une simple question que je pose. Après, à travers de ça, je parle un peu de parcours, puis de okay. Tu sais, il y a un peu de technique de rap, tout ça, mais je pose une question, puis c'était très important au début de le faire comme ça pour moi.
0: Oui, pas dire je suis
1: c'est
0: le
1: moi le GOAT,
0: GOAT.
1: Ouais, exact, okay. C'est ça.
0: Bon, OK, enlevons GOAT, disons figure importante du rap d'ici.
1: Uh-huh.
0: Est-ce que ça vient... Ce titre de figure importante du rap d'ici avec des responsabilités aussi.
1: Ah, à fond, à fond, à fond. Je veux dire, là maintenant, je le fais, je suis conscient que chaque mot que je dis est pesé. Le moindre punchline, on peut me demander pourquoi je l'ai écrit. Donc, tu sais, toutes ces affaires-là, je les calcule. Je suis conscient qu'il y a beaucoup de jeunes qui écoutent ma musique aussi maintenant. Je veux dire, je le fais avec beaucoup plus de maturité qu'avant. Fait que oui, je pense que ça vient avec un rôle de professeur quand même.
0: Puis j'ai trouvé que sur cet album-là, peut-être l'autre d'avant aussi, Nouvelle Vie, il y a eu un switch qui a été fait où, même si ton passé était déjà derrière toi avant, tu pouvais en parler au présent quand même. Et là, tu utilises souvent la formule « au passé ». Mm-hmm. Pour parler de certains trucs, on dirait que c'est comme plus clair où t'en es maintenant dans ta vie,
1: vraiment.
0: Dans tes chansons. Il n'y a plus comme de zone trouble. Où,
1: non, hey, non, c'est ça, exact.
0: Fais-tu encore ça? Ou, tu comprends ce que je veux
1: c'est
0: dire?
1: Ça, exact. C'est loin de moi, en fait. C'est loin.
0: C'est,
1: c'est pour ça que... Puis tu sais, là, si j'en parle au présent, on n'est plus dans les vraies affaires. Là, fait que...
0: Ben, c'est ça, parce que dans le rap, voilà. On s'entend que l'authenticité... Mm-hmm. C'est aussi une valeur, je pense que c'est peut-être la valeur la plus importante.
1: Principale, hein, absolument.
0: Avec la crédibilité.
1: Absolument.
0: Puis je pense que si tu disais tout le temps ça au présent, juste pour épater la galerie, ben ça pourrait avoir l'air fou.
1: Exact.
0: On est d'accord.
1: Absolument.
0: La troisième chanson, elle s'appelle « Illégal ». Et elle s'inscrit dans un courant qui commence, je trouve, à être dominant dans le rap québécois, c'est-à-dire se réapproprier des classiques de notre chanson québécoise. Loud le fait avec « Hasard » d'Ariane Moffat. Aswell le fait avec « Un beau grand bateau » de Jerry Boulet. Et toi, Soulja, en compagnie de ton boy, Fléau DiCaprio, qu'on salue d'ailleurs, tu le fais avec « Illégal » de Corbeau. Qu'est-ce que Marjo représente pour toi, Soulja?
1: Ah ben elle a bercé mon enfance, mon adolescence. Mes parents écoutaient Corbeau à fond, puis j'avais envie de revisiter ça. Puis faut pas oublier que là on est dans la DA de l'album. L'album c'est ça, c'est les cassettes VHS, c'est les années 80, de 85 à 2000. Tu sais c'est cette époque-là.
0: Le puis côté cinématographique de ces années-là.
1: Voilà qui voilà est voilà.
0: Puis dans même, les ambiances musicales.
1: Puis beaucoup ça revient hein, les synthétiseurs. Tu sais on le sent.
0: Ouais.
1: On le sent puis ben, j'avais envie qu'on reste en allant revisiter des vieux succès comme ça de ces années-là. Ben, on reste dans la DA de mon album. Fait que ça a sa place, là.
0: Puis... Et tu le refais plus tard avec le Screw de Richard Desjardins
1: voilà,
0: de 1990.
1: Voilà, voilà.
0: OK, puis, je comprends.
1: Je me suis dit, ça me prenait un bon joueur de Montréal pour pouvoir faire ça, tu sais. Parce que j'aurais jamais pu le faire. Je me suis jamais autoproclamé venant de Montréal, jamais de ma vie.
0: Oui, parce que dans le refrain, ça dit tu me fais faire des bêtises dans les rues de Montréal.
1: Voilà,
0: toi,
1: exact.
0: Il aurait fallu que je change pour les Moilous, ça marchait plus.
1: Voilà, non, non, on n'était plus là. Puis je pense que mon bon vieux pote Fléau méritait cette place-là. D'aller de l'avant puis de porter Montréal sur son dos comme ça, je trouvais que c'était une bonne idée. En plus de la façon que ça a été fait avec Danny Hill, Christophe Martin sur la prod. Au début, au fait, j'aurais aimé avoir Marjo pour refaire ça au complet. Ça n'a pas été possible. Je pense à cause du temps ou de tout ça. Mais bref, on a fini par avoir les droits puis de pouvoir faire ce qu'on voulait avec cette magnifique chanson.
0: Et ça donne une très grosse chanson qu'on écoute à l'instant, Illégal, Fléau avec Soulja.

0: Toujours sur les ondes d'ici Musique Hip Hop, on est en pleine écoute commentée du colossal, monstrueux 13e album de Soulja. On vient d'entendre Dans l'ordre illégal avec Fléau DiCaprio, Coup de chance et probablement ma préférée du premier volet de l'album, Testament, une collaboration au sommet avec Connaisseur Ticasso. Soulja, parle-moi des affinités que tu as développées avec Connaisseur. Qu'est-ce qui vous a donné envie de collaborer après autant d'années? Je pense que c'est votre première chanson ensemble.
1: Ouais, puis il faut que les gens sachent que ça fait longtemps qu'on était supposés collaborer, que ce soit pour son album, pour mes autres albums. Puis tu sais, on n'arrivait jamais avec... avec le temps, les deadlines, souvent c'est moi qui est occupé, lui, mais je savais dès le départ que Connaisseur allait être en feat sur cet album-là. C'était mon premier choix de repêchage pour l'album. Oui, il était temps. J'avais envie d'amener quelque chose d'inexploré un peu au niveau du beat.
0: Wow. Ouais.
1: Puis ce qui était cool, c'est qu'il a embarqué direct dans mon trip. T'sais, il s'est dit, ouais, le beat est nice, allons-y. Puis non, sérieusement. Puis tu sais, le titre parle de lui-même en voulant dire c'est un testament, c'est bien beau, tout ça, mais au final, on va laisser quoi? Fait que c'était un peu ça, le sujet est large.
0: Ben, je trouve aussi, tu sais, on parle du beat. Si la qualité de la production est incroyable, c'est Christophe Martin qui est derrière ça.
1: Exact.
0: On est dans une ambiance plutôt paranormale, un peu extraterrestre même, les synthés
1: c'est pas fou.
0: Des années 80.
1: C'est bien visé.
0: Puis je trouve que c'est, comme on disait, à l'image du concept de l'album, qui a été pensé comme un film avec des scènes, des ambiances différentes. Parle-moi de ce que vous avez voulu faire plus précisément les deux, Christophe. Comment c'est arrivé cette idée-là de cinéma, d'œuvre cinématographique?
1: Ben, pour moi, la DA d'un album, que ce soit visuel et auditif, est très importante. Je fais encore des albums aujourd'hui parce que je trippe à faire ça.
0: Oui.
1: Puis, je voulais pousser vraiment ce côté-là. Pousser ce côté-là pour que vraiment le visuel puis la musique soient un casse-tête. Mmh. T'sais, genre, ça fonctionne. Puis, on s'est dit au début, bon, je m'imagine justement quelqu'un qui arrive dans un cinéma. Il est tout seul. Il se reverra, il n'y a personne dans le cinéma. Le popcorn, il sent un peu bizarre. Le film, il commence, il se demande s'il est au bon endroit. C'est un peu ça, c'est ma réalité. C'est comme s'il regardait, il venait s'asseoir pour écouter mon film que j'ai réalisé.
0: Puis c'est un genre de lundi après-midi, là. C'est pour ça qu'il n'y a personne. Là.
1: C'est un genre de lundi après-midi où le film il est trop weird pour qu'il y ait d'autres gens qui veulent venir le voir.
0: Ouais. OK. Ben là, écoute, je vais l'écouter.
1: Fait que là, c'est pour ça, l'intro, jusqu'à, tu sais, il y a un début, il y a une fin, comme un film. Puis après, ça me ramenait dans mes souvenirs de club vidéo, quand on allait louer des films. Tu sais, moi, j'étais un accro de ça.
0: Les films d'action.
1: Les films d'action, fallait que tu réserves ton film à l'avance. C'était vraiment,
0: tu sais, puis
1: là, en ayant ça, on a le doigt sur, justement, on rallie ça au visuel, justement. Fait que, on était sur quelque chose. Ça nous a beaucoup motivés, au fait, à faire l'album.
0: On s'en va maintenant dans une scène peut-être plus ensoleillée de ce film cinématographique. Voici Feu de joie.
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0: Les squelettes dans le placard, septième chanson de l'album double Monstre de Soulja. On est environ au quart de cette écoute commentée. Sur cette chanson-là, Jay Scott et toi, Soulja, vous reprenez le micro ensemble quelques années après le tube Grand Frère. Et cette fois, on est dans le spleen total. Dans cette idée de soudainement vouloir tout quitter, bon, ça peut être la musique, l'œil public, les spotlights, pour se ressourcer auprès de la famille, idéalement à des milliers de kilomètres de son environnement. Est-ce que c'est un sentiment qui t'habite souvent, ça, Soulja?
1: Tu vois, souvent, quand on fait une chanson, la première question que je me pose, c'est comment je file aujourd'hui, qu'est-ce que j'ai envie de faire, tout. Puis avec Jay, on se côtoie beaucoup. Puis on a un peu le même mode de vie. Toujours en tournée, au fait. Puis on a fait ça sur... on était direct en tournée. Puis on a... j'ai vécu une grosse année de tournée. Il faisait froid à la fin de l'hiver. J'étais à l'autre bout du Québec. Mon homme a des moins 50. Puis date après date après date. Puis quand... Tu sais, moi, au bout d'un an et demi de tournée, là, genre, quand je commence à tomber en pilote automatique, là, je file un peu moins, il fait froid. Puis jour-là, j'ai dit à Jay, « Hey, Jay, aujourd'hui, on travaille une nouvelle chanson. » Fait qu'il a travaillé de son bord un peu. Tu sais, il a écrit le hook, puis j'y ai demandé, tu sais, comme, genre, yo, j'aimerais ça dans le refrain, tu sais, que j'ai l'impression que c'est moi qui parle, tu sais. Puis il me pondu ça au bon moment, man. J'ai écouté le hook, puis j'étais comme, yo, c'est ça. Genre, là, présentement, là, je cancellerais toutes les shows que j'ai. J'étais un peu brûlé. Genre, je m'en irais chez nous avec mes gamins, puis c'est un peu ça, tu sais, en voulant dire, les meetings au resto m'ont coupé l'appétit, là, genre, là, on en met trop, on a besoin d'une petite pause.
0: C'était ça. Et les mettre les disques d'or aux poubelles.
1: Ouais, s'il le faut, gros. S'il le faut,
0: on va se rendre là. La prochaine chanson qu'on écoute, elle porte en elle le principal propos de l'album. Elle s'appelle Monstrueux. Et en gros, Soulja, tu racontes qu'on a tous et toutes en nous un monstre qui sommeille et qui, si on fait pas assez attention, ce monstre-là peut se réveiller et prendre notre place, finalement. Toi, comment t'as réussi à dompter ce fameux monstre?
1: Est-ce que j'ai vraiment réussi à le dompter?
0: C'est ça la question.
1: Je le check aller, je l'écoute. Tu sais, quand on dit qu'il faut garder nos ennemis proches, c'est ça. Je pense que prendre de la maturité, ça m'aide beaucoup. Puis non, je veux dire, pour moi, chaque jour est un combat. Puis, tu sais, je reviens encore au fait que ça fait 5 ans que j'ai arrêté de boire. Puis je pense que ça va être un combat jusqu'à la fin de mes jours. Après ça, c'était dans l'optique aussi que le monstre, la définition de monstre, monstrueux dans cet album a un paquet de définitions. T'sais, même sur le cover, on voit finalement que c'est moi qui contrôle le monstre. Donc, tu comprends que on est tous responsables de ce qu'on fait, peu importe ce qu'on a à l'intérieur de nous.
0: De ce monstre-là.
1: Voilà, fait que c'est un peu ça que je veux dépeindre. Puis le fait que c'est mon 13e album, c'est gros, c'est monstrueux, c'est gigantesque.
0: Et le chiffre 13.
1: Et le chiffre 13.
0: Qui est très connoté dans l'univers des films d'action aussi.
1: Voilà, puis ça, je peux te dire un secret ici, j'avais jamais calculé ça. Je t'ai dit, non, mais ça a trop bien tombé après, ça fit, là. J'étais comment c'est le 13e, mais j'avais beaucoup de choses dans la tête, puis c'est pas moi qui l'ai remarqué en premier.
0: Écoute, c'est tout à mon honneur. Pour me vanter.

0: Ici Musique Hip Hop, c'est l'écoute commentée du nouvel album double de Soulja qui bat son plein. Vous êtes toujours, bien sûr, avec votre animateur Olivier Boisvert-Magnan, ainsi qu'avec le soldat du rap keb. Mais j'ai plutôt envie de dire le général, peut-être, du rap keb, Soulja lui-même.
1: Merci.
0: On vient d'entendre les chansons en ordre toujours monstrueux, Longue Distance avec White Bee et Noir Désir. Cette dernière fait référence par son nom au groupe rock français des années 90, dont le parcours a été tragiquement écourté par les agissements violents, criminels de son chanteur. Il y a un lien quand même ici avec le titre de l'album Monstre. On est encore dans cette idée de dompter sa bête intérieure.
1: Dompter le monstre, puis ouais. Je me suis dit que justement, le chanteur de Noir Désir avait un monstre à l'intérieur de lui.
0: Qui a pris sa place.
1: Qui a pris sa place, qui a gâché un peu tout ce beau dessin-là qu'on avait de Noir Désir et de leur parcours. Puis je me suis dit que le titre avait sa place dans l'album à cause de ça.
0: Ouais.
1: Puis j'ai juste osé l'appeler comme ça.
0: Un mot qui revient souvent dans tes chansons et que tu utilises dans cette chanson-là, c'est résilience, d'ailleurs. Tu l'as tatoué à quelque part.
1: Dans ton front.
0: Ouais. Ben oui, je te regarde.

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3: 5 ans que je fais ça, il y a c'est des vrai, années hein? Où je taboute, où je tannais, là, tu sais, je veux dire, je m'évaderais bien, là, je m'achetais un ranch dans Laurentides, gros, puis il restait là le reste de ma vie, là, tu sais, je suis sur ce thinking-là. Ça va se finir à un moment donné.
4: Mais quand, je sais pas. Qu'est-ce qui fait que t'as toujours envie de revenir? C'est, j'imagine que la passion pour la musique revient à un moment donné, puis...
3: Ben, tu vois, comme là, j'étais en pause de tourner, ça fait 2 mois, fais-tu 2 mois?
4: Deux mois, c'est beaucoup pour toi.
3: Puis là, on part d'une année justement où ce qu'on était à 2, 3, il y a des semaines, on a fait des semaines à 4 shows, là, tu sais. Puis après, je reviens chez moi, je me dis, ah là, j'ai hâte au break. Le break arrive. Ça fait 2 mois que je fais rien chez moi. Mon cerveau, il faut que je fasse quelque chose. Donc, en me replongeant en studio, en retournant chaud, là, c'est là que je redeviens actif. Puis, c'est un peu. C'est un chien qui court après sa queue.
4: Ça pourrait être le nom de ta biographie.
3: Écoute.
4: On pourrait trouver mieux.
3: Ouais.
4: La prochaine, c'est une collaboration avec une étoile montante du R&B québécois, un gars qui s'appelle Blink et qui, il y a quelques mois à peine, a collaboré avec un certain Damso. C'est une grosse prise, Blink.
3: Que j'aime d'amour, Blink.
4: Ouais.
3: Sérieux.
4: Il est talentueux, il est excellent.
3: Même, j'hallucine sur ce gars-là.
4: On écoute votre rencontre. Voici le cœur à la bonne place.

0: Ni Dieu ni Maître, 12e chanson de ce premier volet de Monstres, album double de Soja qu'on décortique ensemble, qu'on décortique plutôt ensemble aujourd'hui sur Ici Musique Hip Hop. Celle-là, on la connaissait depuis déjà quelques mois grâce à un clip, entre autres, fait par Intelligence Artificielle.
1: Yeah. Ben, pas choix tout audacieux. Au complet, 50%. 50%.
0: C'est ça, mais c'est un choix audacieux quand même. Est-ce que tu as eu des bons échos par rapport à tout ça?
1: Oui, il y a eu des bons échos, puis en plus, il y a des raisons au fait qu'on l'a tourné comme ça, parce qu'au début, on voulait faire ce clip-là pour de vrai. On voulait barrer une rue à Montréal, faire une manifestation de fou, tout ça. Les choses qui nous arrêtaient, il y avait la neige, c'était l'hiver. Mm-hmm. Là, ça devenait plus compliqué, les bandes de neige dans le clip, tout ça, c'était moins beau. Après ça, les dépenses, en veux-tu, en veux-là, je pense que ça, on aurait chiflé dans les 300-400 000 pour faire un genre de clip de même, là, ça n'avait pas de sens.
0: On pouvait barrer la rue aussi, il y avait des permis à
1: voir. Je veux dire, habiller tout le monde en policier. Puis oui, on en a fait des affaires de même, mais là on a commencé à être loin.
0: Ouais.
1: Puis, on s'est dit, hey, ça n'a jamais été fait. On était... Est-ce qu'il y en a d'autres avant nous ici au Québec qui a fait ça, de mélanger un clip avec de l'IA et du vrai? Parce qu'il y a 50% qui a été tourné pour vrai. Puis ensuite, Youssef qui est venu à arranger tout ça avec l'IA, tu sais, rabouter ça avec l'IA. Mais on le fera plus. Parce que c'était compliqué. Sérieusement.
0: C'était plus compliqué, finalement.
1: Les gens pensent, ils disent, hey, c'était facile de faire un clip avec IA, ça a été. Et tu sais combien de clips et de projets on a fait? On a fait dans d'autres pays, on a fait des clips d'envergure.
0: Alors, le clip de Mordor, là.
1: Mordor, où vous étiez, revenez à Mordor, où, là, à Ouarzazate, au Maroc.
0: C'était
1: mais
0: fou, ça.
1: Celui-là a été le plus difficile à rendre parce que t'as pas ce que tu veux, tu génères des images. Non, c'est pas ça, c'est pas comme si t'avais tes shots de prête. Et je peux te parier que mon boy Youssef ne voudrait plus retomber dans un affaire comme ça.
0: Fait que finalement, c'est bien plus compliqué. On sauve des coups, mais
1: vraiment
0: c'est compliqué.
1: C'était vraiment compliqué. Mais c'était pas... Tu sais, il y avait autre chose. Les coups, c'était quelque chose. Mais après ça, justement, la neige, elle jouait beaucoup. Puis tu sais, c'était moins nice.
0: On entend maintenant le sprint final de l'écoute du premier volet de Monstres paru vendredi dernier, 5 juin, on rappelle. Et on commence ça tout en intensité avec Ride or Die, collaboration avec l'une des têtes fortes de la pop québécoise, Roxane Bruno. Rapidement, Soja, au-delà de la musique, qu'est-ce qui vous rassemble, Roxane et toi?
1: Ah, c'est la famille, sérieux. Je veux dire, je pense que nos modes de vie fait qu'on s'entend bien. Dès qu'on s'est croisés, justement, un peu la même vie, on est en tournée. Quand on est en tournée, on cache dans nos maisons.
0: Votre passé, aussi un parcours.
1: Ouais, vraiment. Puis ça a connecté. Ça a connecté dès le début avec Rox. Puis elle m'a invité sur son album. Puis que moi, j'ai bien embarqué dans le rôle qu'elle me proposait dans cette chanson-là. Là, c'était à mon tour, comme, de l'embarquer. Puis Rox a embarqué à deux pieds, comme. Il était comme, oui, le beat est nice. Puis il y a Ryan Stevenson, qui est mon drummer, qui travaille aussi avec Roxane en tournée. Puis le beat a parti de lui, tu sais, j'ai voulu le faire participer. Donc Ryan a créé le beat avec les drums. Après, c'est parti chez Christophe. Fait que toute l'équipe, il a mis un peu du sien pour arriver, justement, à faire une genre de version qu'on, les deux, on n'avait jamais fait encore. Ça, on en revient un peu au concept avec Connaisseur. Ouais, d'essayer de faire des choses
0: de
1: qu'on n'a jamais fait. Ouais, exact.
0: Donc elle est embarquée avec toi. Tell une ride or die.
1: Voilà, exact. Puis, tu sais, ça va plus loin que la musique avec Rox. C'est la famille, c'est la sœur. Écoute, on n'attend pas les journées de show pour faire
0: chiller.
1: Des bye-bye. Ouais, exact. C'est ça.
0: On l'écoute à l'instant.
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1: La dernière chanson du premier volet de Monstre, le 13e album de Soulja, c'était Abra Cadabra, collaboration avec le rappeur marseillais Kaizi, tu le prononces bien?
2: Oui, tu le prononces bien.
1: Comment tu l'as connu, Kaizi?
2: J'ai découvert ce gars-là à cause qu'il est dans l'entourage de mon boy Seth Gecko.
1: Avec qui t'as fait déjà une chanson.
2: Voilà, puis que la famille aujourd'hui encore, tu sais, on s'échange, on n'attend pas de faire de la musique pour se parler, puis un jour il l'a présenté sur ses réseaux, ils ont fait des morceaux, j'ai découvert, tu sais, puis on s'écrit, on swat ça de temps en temps, yo, c'est bien ce que tu fais, puis j'avais envie encore d'amener une diversité que j'ai jamais amenée, donc il était le candidat idéal pour cette chanson. J'ai grandi avec la musique de Marseille, je suis un gars de Funky Family, Laura Luciano qui est mon rappeur préféré à vie, donc c'était cool d'embarquer dans ces patterns-là, puis de pouvoir justement arriver produire le beat qu'on a produit là, qui est dans une essence qu'on connaît déjà, des trames marseillaises qu'on connaît. T'sais.
1: Exactement, puis je trouve que c'est une autre couleur de l'album. Vraiment. On t'a pas entendu souvent sur ce genre de rythmique.
2: Vraiment. Fait que tu vois comme je suis pas un imposteur. Non. Je veux faire un beat à la Marseillaise, je ramène un Marseillais, mon ref.
1: J'ai jamais osé dire que t'es un...
2: Je suis pas sûr
1: que c'est quelque chose qu'on peut dire de toi.
2: Merci, c'est
1: la personne qui dirait ça, ça serait comme hors sujet, on pourrait dire. Juste avant, c'était Mourir sur scène, 14e chanson. Est-ce que... J'imagine qu'on dit, bon, c'est quelque chose de romantique dans l'idée de mourir sur scène, mourir en faisant ce qu'on aime.
2: Ouais.
1: Mais c'est aussi très tragique. Est-ce que des fois, tu as l'impression de pousser le bouchon peut-être un peu?
2: Non, ben, pour moi, ce sera la plus belle marche pour avoir, bro. Sérieux?
1: Okay,
2: puis, faut que je le dise encore, celle-là, ce titre-là m'a été soufflé à l'oreille par un de mes amis, Dan Hill. Qui me dit, tu sais, qui est souvent dans mes shows, puis il me dit tout le temps, Chris Gros, chaque show, on dirait que tu le livres comme le dernier, puis tout.
1: Wow.
2: Faut que tu fasses un track qui s'appelle Mourir sur scène. J'ai embarqué direct.
1: On est maintenant rendu au deuxième volet de Monstre, parce qu'on sait, tu nous as créé toute une surprise aujourd'hui même en sortant la suite de cet album-là qui s'étend maintenant à 27 chansons au lieu des 15 qu'on connaissait. On va faire le tour ensemble de ce deuxième volet et on commence notre écoute avec une belle claque dans la face, véritable coup de cœur pour ma part. Rien ne sera plus comme avant. Tu reviens à une forme de rap, à un flow plus puriste ici. Qu'est-ce qui t'a donné envie de retourner là?
2: J'aime rapper. Rapper. C'est juste que peut-être si je fais que rapper, j'ai moins la petite étincelle. J'ai besoin de mélodie aussi un peu pour m'allumer. Puis là-dedans, j'ai réussi à mixer les deux.
1: Oui, puis parce qu'il y a un beau refrain aussi.
2: Puis le titre est un message à tous les gens qui pensent que ma musique était mieux avant ou qui me répètent « Hey, hey, c'est plus crime grave, on est loin de crime grave. » Oui, on est à 15 ans de crime grave. Fait que bien sûr que c'est pas crime grave, non, mais c'est
1: on veut hors contrôle, c'est
2: oui,
1: ce moment-là.
2: Voilà, c'est ça. Je suis plus dans le... Je pourrais plus jamais faire de la musique.
1: De toute façon, ces albums-là existent encore, il faut aller les réécouter.
2: Exact.
1: Mais c'était le fun de te réentendre comme ça, donc on l'écoute. Rien ne sera plus comme avant. Première chanson du deuxième volet ou 16e chanson de l'album.

0: Trop, c'est trop, mais c'est encore pas assez. La 17e chanson d'un album de 27 chansons de Soulja. Album qui sort aujourd'hui dans son entièreté.
1: Yes.
0: Et on l'analyse, on le décortique ensemble sur Ici Musique et Pop avec moi-même, Olivier Boisvert-Magnan et évidemment Soulja. Trop, c'est trop, un peu comme les squelettes dans le placard dans le premier volet. Ouais. C'est le côté peut-être plus sombre du show business, on peut le dire comme ça. Qu'est-ce qu'on fait quand on réalise justement que trop, c'est trop? Est-ce que ça suffit de partir en vacances?
2: Ben, oui, des fois, oui. Sérieux, oui, juste décrocher un peu. Puis là, c'était vraiment trop, c'est trop. Là, tu vois, j'étais encore dans un mood. La journée, quand j'ai fait ça, au fait, j'ai travaillé avec un producteur de France qui s'appelle BLV, qui s'est qui a joint notre team, tu sais, qui a travaillé avec Christophe pour produire Trop, c'est trop. Puis j'étais arrivé au studio avec juste le beat. Puis là, ben là, j'étais dans une journée où j'étais à bout, man. Je scrollais sur mon phone, j'étais à bout des réseaux sociaux.
0: OK, c'est les réseaux.
2: Yo, de site, ça me fait ça, man. J'ouvre mon truc, là. Et même la semaine passée, je me suis trouvé à un moment donné avoir des espèces de nausées, man. Et genre, je filais plus. J'étais pas une perte d'équilibre, mais j'avais besoin de fermer ça. Puis c'était un peu ça, tu sais. Trop, c'est trop, je peux plus scroll. C'était un peu... Je suis parti dans cette optique-là, cette journée-là. Puis un de mes tracks préférés du 27... On l'a appelé comme ça le 27.
0: Le fameux 27.
2: Le 27. Et puis il faut se dire, avant, là, je sais qu'on est notre ami sur le bord de dire en way.
0: Tu parles de notre ami, le réalisateur, oui. Rossy Russ.
2: Exact.
0: Il est quand même gentil.
2: Il est top, man. Il y a même trois chansons qui ont été retirées de l'album, au fait.
0: Fait qu'il y aurait eu 30
2: chansons. Puis je suis pas arrivé à mes fins sur toutes mes magouilles, mais bon, on en a 27.
0: Tu vas pouvoir sortir la version monstre deluxe 30 tours.
2: Tu vas pouvoir sortir un EP! Hey!
0: Il est là! Écoute, qu'est-ce que tu veux faire? La prochaine qu'on écoute, je l'aime beaucoup également. Elle s'appelle Illusion. On l'écoute à l'instant.
2: Merci.

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0: Vous êtes avec Olivier Boisvert-Magnan sur les ondes d'ici Musique Hip Hop. C'est l'écoute commentée de l'album double Monstre de Soulja qui se poursuit. On vient d'entendre dans l'ordre Illusion, Après-demain et la bien nommée Fucky le chien, une collaboration avec Fouki. Fouki et toi, on s'entend, vous ne faites vraiment pas dans le même genre de rap en général. Uh-huh. Vous n'avez vraiment pas non plus le même genre de parcours de vie. Pourtant, ce n'est pas votre première collaboration. Là,
1: effectivement.
0: Comment tu définirais votre chimie à Fouki et toi? Qu'est-ce qui vous unit?
1: Tu sais quoi? J'espérais que tu me demandes ça. On ne sait pas ce qui nous unit. C'est peut-être la beuh. Peut-être la beuh.
0: Ben,
1: sérieux?
0: Ben, pour vrai, ça compte.
1: Ouais, puis on a cliqué dès le départ. Puis ce qui est hot avec Léo, c'est qu'on fait de la musique, on s'amuse. Il n'y a jamais rien de compliqué, bro. On fait ça dans la légèreté. On a même le temps de faire la chanson. On s'amuse. En show, on s'amuse. Tout est ultra léger. Puis là, on avait justement pas le goût de tomber dans un sujet carré comme ça. Fait qu'on s'est dit, fuck on le chien, le temps d'un joint. Puis c'est un peu la réalité, tu sais. Je veux dire, on va faire ça en tournée cet été. La vibe, ouais, elle est vraiment là.
0: Ça va marcher
1: à fond. Puis non, une de mes chansons favorites aussi, je pense, dernièrement. Là, je suis beaucoup sur repeat sur Fuck It Chien.
0: Puis, mais c'est, on peut toujours compter sur Fouki pour un petit peu de légèreté. On a parlé avec Corias de la chanson Slap.
1: Ouais.
0: C'était un peu une pause dans un album assez chargé aussi dans les textes.
1: Ça fait du bien, de la légèreté, sérieusement. Puis dans mon cas, à moi, tout est toujours ultra sérieux, ultra chargé, ultra lourd. Puis ça fait du bien quand ça arrive. Autant avec la chanson avec Blink. Tu vois?
0: Oui.
1: Le side A était super ultra lourd. On arrive avec Blink. Hey, rien de compliqué, man. On a juste. C'est de la vibe. C'est nice. Il en faut de ça.
0: La prochaine collaboration, elle allait de soi. C'est un duo avec ton fidèle allié, acolyte de longue date, Dion. Vous incarnez chacun de vous la rédemption, cette volonté, cette force d'avoir déjoué le destin, d'avoir déjoué son parcours pour rejoindre le droit chemin. J'ai envie que tu nous parles un peu de votre passé à Dion et toi. Comment vous vous êtes rencontrés et qu'est-ce qui vous unit encore, surtout plus de 25 ans, quoi? Plus de 25 ans plus tard?
1: Ouais, 25 ans plus tard, puis je veux dire, deux jeunes de 15 ans qui se sont rencontrés dans un point de vente de stupéfiants, puis qu'on a décidé la soirée même d'aller s'écraser, puis écouter de la musique, puis ensemble, puis on a formé un groupe un mois après, tu sais, je veux dire, tellement qu'on a connecté. Mm-hmm. Puis non, on est amis depuis ce jour-là, puis les seules fois qu'on s'est quittés, c'est durant les sentences de prison, tu sais, puis après ça, il est parti un 7 ans de temps rechercher Colombie, tout ça.
0: En cavale, si je me trompe.
1: En cavale, oui, exact.
0: Et là, il est revenu depuis quoi? Il a fait sa peine? Il est revenu. Ça fait 5 ans qu'il est revenu?
1: Oui, déjà, puis tout ça, c'est derrière lui, puis tu sais, il travaille dans le même sens pour les jeunes. Je pense que mon chum-là a eu un vrai reality check. Je veux dire, je connais beaucoup de gens dans vie qui pensent qu'ils ont eu un reality check, mais je suis pas sûr. Mais lui, il l'a eu. Je pense que ce gars-là, il est allé au bout du bout du... Tu sais, quand tu dis que tu tombes au fond du baril, je pense que lui, il a vu le fond du baril, puis je pense que la vie lui a donné une deuxième chance, puis il apprend.
0: C'est beau de vous voir ensemble, également, sur scène, de voir que vous continuez à faire des chansons ensemble.
1: Puis enlève la musique... Comme je te dis, tu sais, il y a eu un moment dans ma vie où il y a eu beaucoup de gens autour de moi, puis je me suis demandé si tous ces gens-là étaient là pour les bonnes raisons. Je cherche pourquoi. Mm-hmm. Mais j'ai eu un déclic à un moment donné que je me suis dit, asti, un tel, puis il y a quelques-uns de mes gars proches que je me suis dit dans ma vie, lui, il s'en crisse de la musique, il s'en crisse que tu sois numéro un, que il est pas là, il vient pas à ton show pour se flasher devant un Kodak, puis tout ça. Non, il vient là parce que c'est ton boy, c'est ton ami, c'est ton frérot. Puis j'apprécie ça, puis on... Il y en a un qui va enterrer l'autre un jour.
0: C'est précieux comme amitié.
1: Ça s'achète pas, c'est... Ouais.
0: On écoute la collaboration Dion Soulja tirée de ce deuxième volet de l'album Monstre. Voici le dernier

0: Les pieds sur terre, 22e chanson de l'album double de Soulja, Monstre, qui sort dans son entièreté aujourd'hui même, 12 juin. C'est une sortie surprise. Soulja, tout va bien pour toi dans cette écoute commentée jusqu'à maintenant?
1: Hey, ouais, tu tiens la route? Non, c'est cool. J'avais arrêté d'écouter le deuxième, tu sais, pour avoir une surprise quand il sort.
0: Toi aussi?
1: Ouais, puis là, je le réécoute, puis je commence. C'est vraiment bien. Il y a vraiment des beaux passages.
0: Les pieds sur terre, une chanson dans laquelle tu fais l'apologie des mots, de la langue, du fait que ce sont justement les mots qui t'ont permis de te sortir de la criminalité. D'où te vient ton amour des mots? Est-ce que tu étais bon en français à l'école?
1: Hey, c'est fou, man. Je te donne une anecdote rapide. C'est fou qu'aujourd'hui, je gagne ma vie à cause des mots. Mettons, je te donne un exemple. Avant le secondaire ou début secondaire, moi, j'étais en pré-secondaire. Je pense que c'est la dernière année que j'ai faite. Puis, examen de français, tu sais, il fallait écrire des textes. Comment on appelle ça?
0: Rédaction.
1: Rédaction, ou exact. Je rends ça au professeur. Là, elle hallucine, genre 8 pages. On devait faire juste une page. Bourré de fautes. Elle m'appelle dans son bureau après, puis elle me dit, hey, t'as coulé. T'as zéro. T'as trop de fautes. Genre, c'est impossible. J'avais vu ça. Puis pourquoi t'as écrit 8 pages? Au fait, j'ai écrit un livre. Puis elle me dit, par exemple, t'as vraiment un talent pour raconter les choses, mais faut voir tes fautes. Là, mon homme, tu coules, t'as zéro. Fait que, tu sais, c'était un
0: parce
1: peu...
0: Parce que tu t'es mis dans la merde un peu. T'as écrit 8 pages, mais il y a encore plus de fautes que si t'avais écrit 2.
1: C'est fou, mais mon histoire, tout, je misais tout ça sur l'histoire. Tout était misé sur l'histoire. Je suis sûr que même elle l'a trouvé hot, mon histoire, puis j'étais en pré-secondaire.
0: Mais elle n'avait pas le choix.
1: Ouais, c'est ça. Puis après, les mots, ça coûte rien, on les a dans la tête. Tu sais, je me suis toujours dit ça en plus, quand j'étais dans des mauvais moments, là, début pré-adolescence, je me disais... Peu importe ce qui m'arrive, et j'étais dans le trou en prison, j'avais accès à des mots. Man, un simple crayon d'un gardien qui me donnait, je pouvais écrire des mots, donc...
0: C'est... T'avais droit à un crayon dans le trou?
1: Ah ouais, des fois, quand j'étais bien gentil, le jour 2, il m'en donnait un.
0: Écoute, on est dans le sujet parce que la prochaine chanson fait écho à ton passage en prison, ou du moins, en tout cas, à un film en particulier,
1: le Party,
0: de Pierre Falardeau, sorti en 1990. Il y a une chanson là-dedans qui est la chanson thème, si on veut, Le Screw, qui est chanté par Richard Desjardins. C'est un film qui porte sur la vie carcérale. J'imagine que c'est un choix de chanson qui allait de soi. Qu'est-ce qu'elle incarne, cette pièce-là de Desjardins, selon toi?
1: Elle aussi, elle fait bien partie de la DA, un peu comme la chanson qu'on a fait avec Corbeau, avec Illégal. On est dans les mêmes années, donc elle avait sa place-là. C'était aussi une chanson qui a bercé mon adolescence. Les parties d'été, les parties de famille, à Noël, ça joue. Moi, mes oncles chantaient ça bien fort, là, je vais te le dire.
0: Chanson avec un langage quand même assez vulgaire.
1: Ouais, c'est ça, exact.
0: J'imagine un oncle chanter ça fonctionne.
1: Ouais, puis c'était vraiment pour ramener notre culture québécoise, la mettre de l'avant. Je sais pas, j'ai l'impression des fois, est-ce que dans le rap, des fois, on banalise la culture québécoise? Est-ce que des fois, je me rends dans... Je sais pas, j'entends des affaires un peu qui sont... J'ai l'impression que des fois, pas on rit, mais on la prend moins au sérieux, mais non, il y a des affaires à prendre au sérieux ici. Puis je pense que cette chanson-là, c'est un hymne. Puis je l'ai pas fait pour dire à tous les gardiens de prison de manger de la merde.
0: Ouais,
1: c'est pas ça. Je remets la version de Desjardins de l'avant.
0: Ouais.
1: Qui, je suis sûr que beaucoup de gardiens connaissent cette chanson-là puis la chantent eux-mêmes.
0: Ben, c'est devenu un classique.
1: Et je veux dire,
0: c'est tout à ton honneur, justement. Il y a tellement de rap américanisé, de le québéciser avec des reprises, des relectures comme ça.
1: Vraiment, vraiment.
0: C'est vraiment tout à votre honneur. Donc, on l'écoute, Le Screw version Soulja.
1: Merci.

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0: C'est l'écoute commentée de l'album Monstre de Soulja qui se poursuit sur Ici Musique Hip Hop. On vient d'entendre dans l'ordre Le Screw, Life is Good et Le Vent dans le Dos, collaboration avec le chanteur gatinois Justin Legacy. Une chanson à saveur country, saveur blues, folk un peu.
1: Ouais, ouais.
0: C'est assez surprenant de t'entendre sur ce genre de trame musicale. Est-ce que tu nous avais caché volontairement ton envie de faire du country pendant toutes ces 15 dernières années?
1: Hey, non. je vais pas tourner tout ça au country, mais il y a quelques artistes country que j'apprécie. J'aime beaucoup ce qui est country folk, justement, blues un peu. Tu sais, quand on pense à des Colter Wall, des trucs comme ça, je me drogue à ça.
0: Ah ouais, carrément, puis, t'en écoutes beaucoup.
1: À fond, okay. À fond. Puis, c'est quelque chose que j'avais jamais touché.
0: Effectivement.
1: J'étais à 25 ans de carrière, je suis encore le gars qui va pas présenter la même affaire chaque année. Puis j'avais envie de faire de quoi solide qui sonne à l'américaine un peu. De là, le hook en anglais. Puis je suis tombé sur mon cher ami Justin Legacy qui travaille avec ma gérante aussi, qui est Josée Fréchette, qui est ici avec nous.
0: Shout out Josée. Yes.
1: Hey, on va dire en même temps. Mais finalement, avec ce gars-là, écoute, il m'a amené beaucoup plus que j'imaginais sur le morceau. Puis c'est devenu un de mes morceaux préférés de l'album. Le tome 1, le side A est sorti. Puis là, j'attendais que le side 2 sorte parce que j'ai hâte de voir ce qui va se passer avec ce track.
0: Ben, moi, j'ai l'impression que ça va être un futur tube radio. On dirait que c'est comme...
1: J'imagine.
0: Sur les radios commerciales, il y a comme une vibe country en ce moment. On dirait que le rap a été un peu éclipsé. Mais quand tu mélanges les deux, là, ça peut être bon.
1: Pis ça se fait aux États-Unis. Ça se fait fort aux États-Unis. Des postés, des big X-Daplug,
0: depuis Lil Nas X, fin 2010, fin des années 2010.
1: Voilà. Je pense que c'est quelque chose qui n'avait jamais encore été touché aussi. Arrête-moi si je me trompe.
0: Au Québec.
1: Peut-être. Cette façon-là qu'on l'a fait, tu sais, avec solo d'harmonica à la fin, tout ça, c'est des choses que j'ai jamais fait. Moi, faire des choses que j'ai jamais fait, ça m'allume. C'est ça qui va faire peut-être que je vais continuer à faire de la musique longtemps.
0: Ouais, ben c'est ça qui te drive aussi.
1: Ouais,
0: déjà.
1: À fond.
0: Il ne reste que deux chansons à cette écoute bien touffue de l'album Monstre de Soulja. Et on va tout de suite aller écouter l'avant-dernière, T'inquiète pas.

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0: Infini, toute dernière chanson de cette grande aventure qui est Monstre, 13e album solo de Soulja. Collaboration avec le couple légendaire, les jeunes mariés, Rhymes et Naomi. Tu termines Soulja, ton album, avec cette chanson très langoureuse, très caliente. Ça aussi, c'est un choix qui peut paraître surprenant de ta part. Qu'est-ce qu'elle représente pour toi, cette dernière chanson, Infini?
1: Hey, écoute, je pouvais pas faire un album double sans passer par mon boy Rhymes, qui soit quelque part. Puis là, je me suis dit, j'ai fait beaucoup de chansons avec Rhymes. On a fait un album ensemble, on a fait... regarde, fait que là, qu'est-ce que je pourrais faire encore que j'ai jamais fait? Le mettre, les jeunes mariés, ouais, sur une même chanson, ouais, ils l'ont jamais fait. Fait que Charlotte à moi, je suis le premier à avoir les avoir ensemble. That's fait que juste it. Pour ça, je suis vraiment content. Puis, il fallait trouver la façon de faire ça, tu sais. Ma femme, qui est une bonne amie de Naomi aussi. Fait que,
0: ah oui,
1: je
0: okay.
1: sais pas. Fait
0: c'est
1: que
0: relié.
1: Là, tu sais, oui. Tu sais, on a filé le truc, puis on l'a fait comme ça, tu sais.
0: On a reçu Rhymes la semaine dernière pour une écoute commentée spéciale 10e anniversaire de son album Petit Prince. Il nous parlait de ta grande productivité et aussi de tes délais plutôt serrés. Tu lui as donné, je crois, 3 jours pour écrire et enregistrer cette chanson-là.
1: Ouais. Sais-tu pourquoi? Parce que j'ai buggé ces morceaux d'avant. Ah. On devait travailler sur cette chanson-là, puis là... Il y a 2-3 chansons avant d'arriver au deadline qui m'ont tiré du jus d'énergie. Fait que j'ai passé plus de jours à travailler dessus. Puis là, je voyais, puis là, je me suis dit, est-ce qu'il va falloir que je cancelle celle d'Al Crimes qui me reste
0: non.
1: à faire? Fait que j'ai juste appelé, puis j'ai dit, hey, t'es-tu crinqué? Reste 3 jours, gros. On le fait-tu, on le fait pas? Puis on l'a fait.
0: Tu l'as fait.
1: Voilà.
0: Comme d'habitude, Soulja, tu vas avoir un gros été, donc beaucoup de spectacles, notamment la Fête nationale du Québec à Montréal, c'est le 24 juin.
1: Oui.
0: Tu vas être à Matane, à Cap d'Espoir, Sainte-Perpétue, Dolbo, Mistassini, et aussi, rappelons-le, le 13 juillet
1: ouais,
0: pour le plus
1: show
0: gros
1: de ma
0: show.
1: Vie.
0: Le plus gros show,
1: le show
0: de ta vie.
1: De ma vie.
0: Sur la plus grosse scène.
1: En Amérique du
0: en
1: Nord.
0: En Amérique du
1: ouais.
0: Nord.
1: C'est les un plaines, truc de fou.
0: Les plaines d'Abraham, dans le cadre ouais. du Festival d'été de Québec. Il y aura aussi SNCH, Corias et Fouki avant toi, mais tu auras d'autres invités surprises. Peux-tu nous en nommer
1: ah oui, tu sais, de Fléau, DiCaprio jusqu'à Rhymes. Il y en a d'autres. Roxane va être avec nous.
0: Ah ouais, hein?
1: Ma grande okay. sœur, Mariem. Tu sais, de pour moi, man, jouer sur cette scène-là, c'est un truc incroyable. On est plus loin qu'un rêve.
0: Je sais que t'étais, ça c'est une autre histoire, mais t'étais sorti d'un centre jeunesse pour aller voir Funky Family
1: ouais.
0: sur les plaines d'Abraham.
1: Exact.
0: Illégalement.
1: Ouais.
0: Fait que ça veut dire beaucoup aussi pour toi d'avoir été petit, d'avoir été voir ce show-là sur la grosse scène et là, de toi l'occuper.
1: C'est un truc de fou. Ouais. Sérieusement, c'est un truc de fou.
0: Alors, je te souhaite un très beau spectacle sur les plaines, Soulja, ainsi qu'un très bel été sur la route. Merci d'avoir été avec nous aujourd'hui. C'était très, très apprécié.
1: Merci pour l'invitation. Puis peut-être on se voit lors du lancement de mon prochain EP.
0: Oui! Qui a au moins hein? 3 chansons dessus, déjà. Fait que c'est bien parti. Exact. Merci aussi à mon fidèle réalisateur, Rossy Ross. Toujours un immense cadeau de travailler avec toi. Et en mon nom, Olivier Boisvert-Magnan, je vous dis merci à vous, chères auditrices, chers auditeurs d'ici Musique et Pop. Restez branchés sur nos ondes numériques. La musique est sans sas 24 heures sur 24, 7 jours sur 7. Bye!
2: Sur les ondes d'ici Musique Rock, c'est Félix Bédéfossé qui est au microphone pour cette écoute commentée de l'album Bingo du groupe La Sécurité, un disque qui sort ces jours-ci, bien entendu. Je suis entouré d'Eliane, chanteuse, bonjour.
3: Bonjour.
2: On a aussi Manu Etier qui est co-réalisateur de l'album. Salut Manu.
4: Allô.
2: Et puis on a Laurent San qui est là aussi, guitariste, dis bonjour. Et puis on a Mélissa qui est là aussi.
5: Allô.
2: Puis il y a Félix Bélil qui n'est pas là non plus, qui est bassiste.
5: Non, il est en mode chose sauvage en Europe en ce moment.
2: Bon, et ça, il faut le mentionner parce que vous êtes un groupe, on dit de hard punk, on va commencer par nommer cette étiquette-là comme ça. Et puis vous faites partie à peu près tout le monde de plein d'autres projets. Laurent San, on te connaît, bon, c'est ton propre nom. Félix Bélil, de Choses Sauvages, tout le monde a d'autres projets ici et là. Donc, ça vous rend très, très occupé. Ça vous donne aussi beaucoup d'expérience quand même. Et on va revenir sur tout ça, bien sûr, pendant cette écoute commentée. Mais j'ai envie qu'on commence directement avec de la musique. Puis on ira un peu plus loin sur la suite du groupe puis sur ce que ça représente pour vous, tout ce projet-là. On commence avec, nécessairement, la première chanson de l'album. Elle s'appelle « Snack City ».

0: J'ai faim, snack, Siri de la sécurité. J'adore ce bout-là. Ça me fait rire, mais j'ai l'impression que c'est pas si drôle comme texte. Qui a écrit cette chanson-là?
1: J'ai écrit les paroles.
0: Ouais, j'ai l'impression qu'il y a un élément féministe là-dedans. On ne parle pas directement de bouffe. Est-ce que je me trompe?
1: Tu te trompes pas.
0: De quoi est-ce qu'on parle là-dedans?
2: J'ai aidé aussi.
0: Ah oui, hein?
1: Ah, oh, c'est vrai! Excuse-moi, Mélie.
0: Ben, Mélissa.
1: C'est vrai.
0: Donc, Mélissa et Eliane, vous avez coécrit les paroles. De quoi ça parle, cette chanson-là? Je retiens, entre autres, « Are we some kind of snack? That's what they say behind our backs. » Donc, est-ce qu'on est un genre de collation? C'est ce qu'ils disent dans notre dos. Et on sait qu'en anglais, parfois, on dit « Oh, he's a snack, she's a snack. » Ça faisait qu'on le trouve de notre goût, en quelque sorte. Ouais, donc, qu'est-ce que vous racontez là-dedans?
2: Moi, j'essayais juste de rimer avec elle.
0: Ah bon, OK.
1: Ouais. Mais ça, dans le fond, la raison que je me suis trompée pendant une seconde, c'est que j'ai quand même, je pense, écrit les couplets. Mais j'ai laissé des espaces parce que je voulais qu'elle ait une petite chanson à répondre dedans. Fait que j'ai laissé chaque deuxième ligne.
0: Ah ouais, OK.
1: Pour le refrain.
0: Donc, c'est un espace de création littéralement pour les autres.
1: Uh-huh.
0: C'est une manière, justement, peut-être plus collective d'écrire dans ce cas-là. Et j'ai lu dans une biographie que vous dites être un collectif. Donc, être un collectif, ça veut dire justement que tout le monde puisse participer davantage. Tiens, Laurence-Anne, je te vois opiner du bonnet. Ça veut dire que toi aussi, tu participes à la création dans tout ça?
3: Oui, ben en fait, tu sais, je pense qu'on ajoute tous un peu notre touche là, de la façon qu'on fonctionne. C'est souvent, une chanson va commencer drum and bass. Après ça, nous on rajoute les guitares ensemble. Après ça, il y a une mélodie de voix qui pop d'Eliane. Puis, tu sais, chacun a comme sa tâche dans la création,
0: ouais.
3: Je pense. Puis après ça, pour certaines pièces, on s'amuse puis on brasse un peu les cartes. Puis après ça, comme par exemple sur cet album-là, il y a une chanson que j'ai écrit les paroles avec Félix. Puis on essaie de changer les rôles un peu des fois.
1: Ouais.
0: Ouais, il y a même une chanson où vous échangez d'instruments, mais bon, on va y revenir là, celle-là.
1: Parce que c'est pas
0: pour un peu plus tard. Ben, exactement, voilà. Donc, on a quand même un texte féministe. Là. Vous n'êtes pas entré vraiment dans votre réponse, dans le contenu de la chanson. Si vous ne voulez pas aller plus loin là-dedans, il n'y a pas de problème. Mais cependant, moi, quand j'entends ça, je pense tout de suite à Le Tigre, je pense au mouvement Riot Girl. Puis j'ai l'impression que vous êtes une réponse montréalaise en ce moment, ce mouvement de musique féministe des années 90.
2: Mais c'est le fun d'entendre ça.
1: C'est très fun d'entendre. Merci. Mais je veux dire, c'est juste quelque chose qui nous parle, je pense, à plusieurs de nous dans le band. C'est quelque chose avec lequel on résonne. Puis on les remercie d'avoir ouvert la porte pour qu'on puisse maintenant continuer à faire ce travail important, je pense.
0: Et d'ouvrir l'album avec une chanson qui porte ce message-là. Est-ce que c'était l'idée de dire, OK, on va faire vraiment un statement, on va le dire. Nous, on arrive avec ça, quelque chose qui... Puis la chanson, elle rentre au poste, là, on va se le dire aussi.
1: Oui, mais je trouve que comparé si on compare au premier, il y a pas mal... C'est un thème récurrent, quand même, dans les chansons de la sécurité, quand même. T'sais, si tu penses à Dis-moi, Hot Topic, je pense qu'il y avait l'aspect bouffe, qu'au départ, c'est un peu juste plus une petite blague, parce qu'on passe vraiment beaucoup de temps ensemble. Des fois, justement, sur la route, on a des petits, littéralement, ce qu'on appelle des sacs à snacks,
0: okay.
1: Où ce qu'on a chacun nos collations pour la route. C'est quelque chose, surtout que Lolo a commencé, parce que c'est la reine des snacks.
3: Ouais. J'arrive toujours avec un très gros sac qui est comme encombrant, puis il est toujours dans les jambes. C'est comme, non, touchez pas mon sac à snacks, j'en ai besoin.
0: Bon, alors vous aurez compris que le texte va vraiment dans le sens de la collation, le champ lexical de la collation, mesdames et messieurs. On y va avec la deuxième chanson tout de suite, elle s'appelle « Deny ».

0: On est en pleine écoute commentée de l'album Bingo de La Sécurité. C'était la deuxième pièce, Deny. J'ai envie de vous demander qui compose. Et Laurent Sand, tu as peut-être déjà commencé à donner un petit peu la réponse. C'est-à-dire que tu nous as dit dans le petit segment précédent que tout le monde avait un peu son rôle dans la composition. Alors, je comprends qu'un peu tout le monde compose, mais quels sont justement ses rôles? Comment ça se passe, la composition d'une chanson? Laurent Sand, je te laisse recommencer où tu avais laissé tantôt.
1: Plusieurs des chansons vont commencer comme drum and bass. Sinon aussi sur cet album-là, il y a comme des pièces que Félix a travaillé de son côté, comme Deny. En fait, c'est une maquette que lui avait faite de son bord, qu'il pensait peut-être utiliser pour son projet solo. Puis finalement, il a juste décidé de l'offrir au band. Puis à partir de ça, on a travaillé autour. Puis comme chacun a été chercher comme ses tones puis ses couleurs. Fait que je pense que c'est surtout... Ouais, ça part toujours à la base drum and bass, puis après ça, on rajoute les couches par-dessus.
0: Le drum puis la basse, ce sont des instruments qu'on dit rythmiques en général, qui va dicter un peu finalement l'allure générale du reste de la chanson. Eliane, tu as, je crois, une formation en danse?
2: Oui.
0: Oui. Donc, le côté dansant, est-ce que c'est quelque chose qui aurait pu échapper au groupe ou est-ce que c'est quelque chose qui était nécessaire pour toi?
2: Ben, c'est la manière que je vois la musique, c'est comme au travers le mouvement et vice-versa. Je fais des études en danse contemporaine, puis c'est vraiment ça que ma question principale de thèse, c'était comme la relation danse-musique. Fait que je pense que c'est comme une exploration constante, là.
0: Est-ce que dans La Sécurité, tu as l'impression de... Je suis pas en train de dire que c'est un projet académique, là, mais est-ce que tu as l'impression...
2: Des fois, on dirait qu'il y a des devoirs.
0: C'est-à-dire que tu as l'impression de continuer un peu ces réflexions-là avec le groupe?
2: Oui, mais je pense que je commence à... C'est ça, le prendre un peu plus comme un métier, puis ça prend beaucoup, beaucoup de place, puis je suis contente que ça soit comme ça. Fait que là, je pense que je l'approche un peu plus comme, justement, comme... comme une matière à travailler. Puis, tu sais, avec les shows constants tous les jours, ben me rappeler que ben, mon corps est entraîné pour être un outil de danse et de performance. Fait que je pense que j'approche plus les shows comme ça maintenant.
0: C'est très intéressant, ça. Et là, tu as mentionné matière à travailler. On va écouter la prochaine chanson et on va revenir après ça sur un peu les textures. Et puis, tu l'as mentionné aussi, Laurent Sand, comment tout le monde après ça arrive avec... On choisit nos tonalités, nos tones, etc. Et je pense qu'il y a beaucoup de travail en studio qui doit se faire comme ça aussi. Je regarde Manu, qui est co-réalisateur de l'album. On va écouter Détour, puis on discute de tout.

0: Détour, c'est une pièce de la sécurité que vous avez peut-être déjà entendue parce que ça fait déjà un certain temps qu'elle est disponible sur les plateformes, lancée en janvier 2025 déjà. Vous avez fait beaucoup de spectacles en 2025. Est-ce que c'était, tiens, Mélissa, pour, donner une idée aux gens de ce qui s'en venait au moment où vous êtes partie en tournée?
1: C'était le fun de jouer une nouvelle chanson, tout
0: Ouais.
1: simplement. Puis ça faisait quelque chose de rafraîchissant à jouer après avoir joué l'autre album beaucoup. Fait qu'on était excités de faire du nouveau avec cette chanson-là. Je sais pas, elle a comme un bon mood. Les gens sont toujours très contents de l'entendre. En fait, il y a beaucoup d'exclamations quand on commence la chanson. Je pense qu'elle est très écoutée. Puis les gens la reconnaissent immédiatement. On la joue généralement au début de notre set pour essayer d'interpeller les gens. Puis ça fonctionne quand même bien.
0: Ben, j'en comprends que c'est un futur classique.
1: Oui, je pense que oui.
0: Bon, ça, c'est moi qui le dis.
1: Elle est fun à jouer, tu
0: vois. On parlait de texture juste avant. Je me dis que je voulais aller vers ça parce que, justement, tiens, on prend entre autres l'espèce de petit son de clavier que vous avez choisi là-dessus. Combien de temps on passe à choisir précisément le son de synthétiseur qu'on va mettre sur une chanson? Est-ce que ça se fait en studio? Est-ce que ça se fait en jam? Comment vous choisissez ces tonalités-là vers lesquelles vous allez aller?
2: Il y a comme
0: Manu, qui est co-réalisateur de l'album, mais t'étais pas sur, t'as pas co-réalisé celle-là.
2: C'est ce que tu me disais. Ces deux tunes-là qui sont sorties en single, j'étais au studio, mais pour prendre des photos, puis j'ai fait des claps sur la chanson qu'on vient d'écouter, mais j'étais pas encore co-réalisateur.
0: Okay.
2: Mais dans le fond, pour les intégrer à l'album, je les ai remixés un peu, fait que c'est pas exactement le même mix que le EP.
0: J'étais donc, il y a retouché un peu. Et quand ils arrivent en studio, est-ce qu'ils sont déjà prêts? Est-ce qu'ils ont déjà des tones très précis avec lesquels ils travaillent? Ou est-ce que toi, tu travailles un peu aussi avec les autres là-dessus?
2: Ben, comme mettons dans le cas des synthétiseurs, il y a des tones de synth qui sont déjà setés au local, puis qui existent depuis longtemps.
0: Ouais.
2: Puis il y en a que c'est vraiment plus improvisé en studio. Là, tu sais, une journée où on était comme... moi, Mel, Eliane, puis on était sur le mini-moog, puis je pense qu'on a juste comme fait n'importe quoi, puis on a fait le tri après. Fait que ça arrive aussi. Fait que j'ai un peu des deux.
0: Oui, ça prend une part d'expérimentation, ça veut dire. Puis j'ai envie de vous demander à quel point vous vous cassez le basic, donc au local, à dire « OK, il faut vraiment que ce soit ça, c'est la tonalité parfaite » ou on se dit comme « Ah, c'est un peu plus aléatoire, puis ça sonne bien, puis on va avec ça. »
3: On dirait que c'est genre... c'est comme quand tu le sais, c'est juste, ah, ça marche. C'est souvent plus en image, comme par exemple, je veux dire, ah, je veux que plus ça soit comme une alarme de prison. Mais c'est comme, OK, c'est pas assez prison, plus prison. Comme,
1: plus prison. Plus inquiétant.
0: Ça, on va se dire, là, il n'y a pas de preset prison hein, sur un synthétiseur, fait qu'il faut vraiment travailler.
3: Ah, ben, j'ai inventé le son.
1: Ça, c'est pas l'alarme de prison.
0: On continue avec Power Snoozer, cette écoute commentée.

0: Power Snoozer de la sécurité. On écoute leur album Bingo. Et là, c'est drôle qu'on ait un exemple qui soit probant par rapport à ce qu'on disait juste avant sur les textures. Mais là, vous m'avez dit qu'il y avait des sons ici qui voulaient rappeler le cadran le matin, parce que snoozer, ça veut dire... j'ai fait ça plusieurs fois ce matin, d'ailleurs, en me réveillant. Là, on remet le cadran dans 5-10 minutes. Laurence-Anne, il y a des sons de cadran là-dedans?
1: Mais pas des vrais. Pas des vrais sons de cadran, mais des sons imités par le synthétiseur d'Eliane.
0: Donc, Eliane, tu l'as cherché, là. Tu t'es dit vraiment, là, on va le trouver, le son qui rappelle le cadran.
2: Oui.
0: Oui. Bon, ben, ça nous donne un exemple vraiment très concret de ce qu'on disait.
3: Et complètement différent.
0: Dans la chanson, on parle, j'ai l'impression, d'une espèce de rythme effréné de nos vies, qu'il faut justement se lever, puis envoyer par là. Notre quotidien, dans la biographie, vous parlez aussi d'insomnie. Là, je me suis dit, ah, tiens, de l'insomnie, Power Snoozer, des nuits de la ville, des nuits de Montréal. Là, je me suis demandé, qu'est-ce qui fait que Montréal, c'est une ville qui vous inspire? Qu'est-ce qui fait que venir de Montréal, ça vous rend différent des autres? Et là, vous vous promenez un peu partout autour de la planète ces temps-ci. Mélissa, toi, qu'est-ce que tu penses que ça fait de différent? Qu'est-ce que ça vous donne de différent?
3: Ben, si je compare Montréal à des autres villes qu'on a vues, mettons, dans la dernière tournée ou par le passé, je trouve que c'est une ville qui est bien équilibrée, d'une certaine manière. Tu sais, c'est pas particulièrement dangereux. C'est riche en culture. C'est riche parce qu'on utilise deux langues. C'est petit, mais c'est grand en même temps. C'est familier. Puis, tu sais, tu peux aussi complètement te dépayser si tu vas dans d'autres petits coins de Montréal qui sont pas trop centraux. Fait que je sais pas. Je trouve que Montréal, c'est bien dosé comme ville. On pourrait se passer un peu de travaux et de trous. Mais à part de ça, c'est vraiment... c'est chic.
0: Le côté francophone et anglophone que tu viens de mentionner, on va l'entendre dans la chanson Princesse qui suit. On va en parler un petit peu par la suite.

0: C'était la chanson Princesse de la sécurité. Vous aurez peut-être remarqué ce texte qui est chanté en français et en anglais. Eliane, est-ce que c'est une réflexion consciente de ce choix d'utiliser les deux langues? Si oui, pourquoi?
1: Elle parle d'une relation qui était compliquée. Puis une personne dans la relation, sa langue maternelle, c'est le français. Mm-hmm. Puis l'autre, c'est l'anglais.
0: Ah,
1: ben, disons, ouais. Mettons, mm-hmm. pour cette histoire. Alors, parfois, il y a des choses qui se traduisent pas bien d'une langue à l'autre, surtout quand tu es en train de te chicaner.
0: Ah, c'est vrai, ouais, ouais,
1: fait
0: ouais.
1: Fait que c'est genre de lost in translation, comme je dis à un moment donné. Something, something, I don't know. C'est comme... C'est l'image un peu de... C'est ça, un argument qui a encore plus de mal à se développer ou de se résoudre parce que à cause de la...
0: Des langues,
1: bien l'incompréhension.
0: Ben oui. Il n'en demeure pas moins que c'est aussi un trait de Montréal, comme Mélissa l'a mentionné juste avant. Et là, vous vous promenez de plus en plus partout dans le monde de pouvoir avoir cette... Est-ce que c'est un avantage, en fait, de pouvoir chanter en anglais et en français? Est-ce que ça vous donne... Qu'est-ce que ça fait de plus ou de moins, Eliane?
1: Ben, pour moi, ça me sécurise parce que c'est comme ça que mon cerveau, il fonctionne.
0: Okay.
1: Je suis née de parents québécois en Alberta.
0: Okay.
1: Fait que j'ai fait mon secondaire en anglais. Mais je parlais français à la maison. Je passais mes étés au Québec. Ça me fait plaisir de pouvoir décrire les choses dans la manière la plus juste, dépendant de qu'est-ce que le sujet, il est. Oh oh, j'ai oublié comment faire les gens.
0: Là, c'est le côté anglophone, peut-être qu'il ressort. On va écouter tout de suite la chanson-titre de l'album. Elle s'intitule « Bingo ». ».

0: On est en pleine écoute commentée de l'album Bingo, et ça, c'est la pièce titre de l'album. Le groupe, c'est La Sécurité. Félix Bédéfossé, qui est au microphone. Je suis en compagnie de Eliane, qui est chanteuse, de Manu, qui est co-réalisateur de l'album, de Laurence Anne, qui joue de la guitare, des claviers, et de Mélissa, qui joue aussi de la guitare et des claviers. Et cette chanson, donc, Bingo, elle, oui, a donné son nom à l'album. Et là, on s'est mis, pendant qu'on l'écoutait, à discuter aussi de tout ce qui est le visuel qui entoure l'album et le groupe, et c'est Mélissa qui s'occupe de ça. Et Mélissa, tu nous as dit, enfin, je réussis finalement à rentabiliser mon bac en art ou quelque chose comme ça.
1: Ouais.
0: Et oui, on en rit un peu, mais par contre, c'est vrai, c'est intéressant de dire que tu as étudié en art visuel à Concordia, c'est
1: oui,
0: ça?
1: Oui, oui.
0: Et donc, de créer tout le visuel de ton groupe, est-ce que c'est quelque chose qui est facile pour toi, ou est-ce que c'est quelque chose qui te demande d'ajouter aussi la vision un peu de tout le monde? Comment tu fais ça? Comment tu considères ça?
1: J'ai de la misère à déléguer, fait que ça, c'est déjà en partant, c'est difficile. J'aurais de la misère à dire à quelqu'un, ben fais ci, fais ça, puis genre, je serais comme un genre de backseat driver gossant qui dit, ça, c'est pas à mon goût, puis j'aime pas ça. Fait que je me dis, bah, aussi bien le prendre en charge moi-même.
0: Tu leads le truc, là.
1: Ouais. Puis j'ai pas vraiment demandé à personne son avis avant l'aspect final, où est-ce que c'était comme, c'était dû, puis j'étais comme, j'ai fait ça, tout le monde, j'espère vous aimez ça. J'ai fait ça pour les deux pochettes de l'album.
0: Et qu'est-ce qu'on voit sur cette pochette?
1: J'ai une grosse collection de vieux magazines des années 50, 60, 70. Puis le petit chien qu'on voit sur la couverture, c'est comme une publicité dans un magazine pour un genre de chien mécanique qui fait de la musique, comme une radio.
0: C'était
1: comme un genre d'hybride bizarre.
0: Oui.
1: Puis c'était comme très, très... C'était tout petit là, que j'ai grossi. Puis c'est pour ça qu'on voit comme plein de petits points dessus.
0: Ouais.
1: Je voulais que ça soit un peu comme le... pas la mascotte, mais tu sais, un peu comme Bingo, comme le chien, mais aussi comme Bingo,
0: comme le jeu.
1: Mais tu sais, dans le fond, Bingo, je voulais pas que ça soit clairement un jeu de Bingo.
0: Ouais.
1: J'aurais pu juste aller là-dedans, puis j'étais comme, bah, c'est un peu dull. À l'intérieur, il y a des crottes de fromage que j'ai pris en photo pour. Il y en a un petit aspect ludique. Il y a des snacks. Il y a des popcorn, des pop-rocks.
2: Il y a des brosses à dents. Faut pas oublier.
1: Des brosses à dents.
2: Faut pas oublier.
1: J'ai essayé de mettre un petit peu de tout le monde dans la pochette. Donc, c'était comme un peu mon mandat. Que ça soit le fun, intéressant, mais aussi qu'il y ait une signification à chaque élément qui était.
0: Donc, aux gens à la maison, là, ne vous contentez pas d'aller streamer le tout sur les plateformes.
1: Achetez, il y a beaucoup plus.
0: Regardez le produit physique, parce qu'il y a beaucoup de travail derrière tout ça. La chanson « Chill Pill » suit immédiatement.

0: Chill Pill, c'est peut-être la chanson la plus douce de l'album Bingo. Et encore là, doux, c'est relatif, hein, dépendamment de qui l'entend. Mais c'est aussi, vous m'avez dit, probablement la plus ancienne chanson. Eliane, ça vient d'un ancien groupe à toi, ça?
1: Oui, c'est une chanson que j'ai écrite seulement genre en... justement, à peu près 2017.
0: OK.
1: Que dans ce temps-là, j'avais un groupe qui s'appelait Dates. Et je jouais de la batterie en chantant. Certaines chansons, puis la bassiste, elle chantait ses chansons en jouant de la basse.
0: Mm-hmm.
1: Puis, dans le fond, je pensais... Elle est tout le temps un peu restée comme... Ce groupe-là, ça n'a pas fonctionné finalement. On a décidé de faire d'autres choses, de passer à d'autres choses. Puis, je finissais mon bac en danse à ce moment-là, puis je m'en suis servie dans une composition chorégraphique que j'ai faite sur d'autres danseurs.
0: Okay.
1: Je l'ai enregistré puis je m'en suis servi comme soundtrack dans la pièce. Fait que j'avais une genre de version maquette faite avec Félix, justement.
0: Félix Bellil, bassiste, oui.
1: Puis Marc-Antoine Barbier de Chose Sauvage. On avait fait ça au local il y a super longtemps. Il y a de la flûte dessus, là. C'est vraiment autre chose. Puis, ouais, fait qu'on dirait que, vu que sur le premier album, Mélissa, elle avait apporté une chanson au band qui s'appelait Canine, que c'était vraiment... un slow qu'on trouvait que ça venait donner un petit moment de, ben, de respiration, de repos dans l'intensité de l'album.
0: Mm-hmm.
1: Je trouvais que le deuxième album, ce serait cool d'avoir un moment slow de gym de secondaire.
0: Ben merci de nous donner le temps de respirer, c'est gentil, on apprécie en tant qu'auditeur. Non, mais ça fait effectivement une belle variété dans l'album, ça c'est certain. Puis Manu, comme co-réalisateur, quand tu dois travailler avec une chanson comme ça, qui a d'autres vies, comment tu l'as prise celle-là?
2: Ben moi, l'affaire qui est drôle, c'est que j'étais supposé de réaliser l'album, ben le EP de Dates en 2017.
0: OK.
2: Puis ça s'est jamais passé. Fait que quand je suis arrivé pour faire cet album-là, j'étais comme « Ah ouais, cette toune-là est encore dans le décor. » elle a presque 10 ans.
0: Elle est pas morte.
2: Ben, tu sais, à un moment donné, je pense qu'il faut que ça sorte, là. Ouais, c'est ça. Fait que, ben oui.
0: Fait que vous avez travaillé les textures pas mal, j'ai l'impression, parce que là-dessus, moi, en tout cas, quand je l'écoute, j'entends vraiment beaucoup de tons différents.
2: Oui, oui, c'était comme un... C'est ça, c'est un slow, mais qui est quand même assez heavy. Puis une fin un peu doo-wop avec les bacs, là. C'est ça, c'est le genre de chanson qui a eu plusieurs vies. Puis c'est drôle que ça soit cette version-là qui est comme officielle, mais sans regret, là. Je sais pas pour...
0: Ben voici la version officiellement officielle de Chill Pill et on continue avec Trixie, cette écoute commentée.

0: En tant que collectionneur de vinyle un peu maladif, je viens d'apprendre qu'il y a une version verte de cet album, Vert Pickle, m'a-t-on dit,
1: qui était... International Pickle Splatter, c'est ça,
0: ça
1: la couleur.
0: C'est incroyable, c'est merveilleux, qui a été vendu déjà dans quelques concerts en Angleterre et à Barcelone au cours des dernières semaines. Il y aura aussi une version rose slushy, bubblegum?
1: Bubblegum slushy.
0: Bubblegum slushy.
1: Sinon, c'est noir.
0: Noir, noir comme vos âmes.
1: Oui, c'est
0: OK, bon, on va dire ça comme ça. Cela dit, avec ça m'a fait réaliser que vous avez commencé à jouer votre album déjà sur les scènes internationales. Vous avez des spectacles qui s'en viennent au Québec, oui, notamment Festival d'été de Québec, il y a Saint-Casimir aussi. Bon, il y a plusieurs dates qui sont déjà annoncées.
1: On n'a pas oublié Cher Blues.
0: Cher Blues, pardonnez-moi, ouais. Effectivement, on ne les oubliera pas. Et puis, il y a une tournée, encore une fois, en Europe, beaucoup en Angleterre. Comment vous, ce qui s'en vient cet été, comment vous entrevoyez cet été-là, Laurence Anne? Ça fait un petit bout que je t'ai pas entendu. Ça va être pas pire, ça?
2: Gros été.
0: Ouais.
2: Oui, on est beaucoup sur la route. Pas beaucoup de vacances pour nous. Mais c'est bien. Je pense que être sur la route, ça nous permet quand même aussi de pouvoir parfois arrêter voir des châteaux. Donc, tu sais, c'est un peu ça, les vacances. mais oui, c'est ça. Cet été, on s'en va dans des pays où on n'est jamais allé encore. Entre autres, la Roumanie, la Tchéquie, l'Autriche, la Suède.
0: C'est incroyable, quand
2: ouais,
0: même.
2: Ouais. Puis, on s'en va comme... c'est ça. On n'a aucune idée de ce qui nous attend vraiment, mais on y va toujours au jour le jour.
0: Ça pourrait exploser, là. Pour vous, là. C'est-à-dire que vous allez sur les scènes internationales dans les prochains mois. Vous avez déjà commencé au cours des dernières années. Il y a eu une tournée avec The Rapture, entre autres. T'sais, c'est un gros groupe du mouvement dance punk du milieu des années 2000. Vous vous inscrivez aussi là-dedans. Il y a de plus en plus de gens qui vous suivent. Est-ce que vous appréhendez la suite de manière positive, négative, avec anxiété? Mélissa?
1: Je suis dans la parade, là. Je regarde ça. on y va, on va voir qu'est-ce qui se passe, on va s'adapter aux besoins.

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3: Moi, je travaille sur un album, puis je sais pas exactement quand est-ce ni comment je vais le sortir. Tu sais, ça va dépendre.
4: Tu peux prendre le temps de regarder justement c'est comment ça. Les choses vont se développer. La prochaine chanson qu'on va écouter, c'est toi qui la chantes, Laurence Anne, elle s'appelle Nana?
3: Ouais, comme genre mon nom.
4: OK, bon, je comprends.

0: C'est Nana sur les ondes d'ici Musique Rock. Félix Bédéfossé, microphone avec la sécurité. On est toujours dans cette écoute commentée de l'album Bingo qui se termine tranquillement parce que ça, c'était l'avant-dernière chanson. Laurence Anne qui chante, on l'a mentionné. Et Eliane, tu me disais que tout le monde, ou ben, peut-être pas tout le monde, mais il y a eu des changements de personnel ou de position pour cette chanson-là.
1: On faisait juste faire un jam, puis c'est ça. J'ai été batteuse dans le passé, puis des fois, je m'ennuie de ce rôle-là.
0: Ah oui?
1: Je pense que j'avais juste envie de le faire pour le fun. Fait que on avait juste commencé ce petit beat-là. Ouais. J'étais comme, OK, I want a drum.
2: Ouais. fait que là, on a fait des guits ensemble, puis ouais. Toi, tu as drummé. Puis là, t'es arrivé, puis là, il n'y avait rien. Puis là, t'as dit, dans le fond, ouais. Lolo pourrait la chanter, celle-là.
1: Ouais.
0: Et on va y aller avec la dernière chanson maintenant de l'album qui s'intitule « Ketchup ».

0: Est-ce qu'on comprend que la conclusion de l'album, c'est « L'affaire est ketchup » ?
1: Ouais.
0: Le 20 juin, vous allez être à Saint-Casimir. Le 14 juillet, au Festival d'été de Québec. Il y aura Pop Montréal en septembre. On l'a dit, il y a Cher Blues aussi au travers de ça. Ainsi qu'une petite tournée européenne dans le milieu de l'été. Puis, vous avez fait aussi un dans le Dôme. Hein? Donc, ici, musique, rock avec la Société des arts technologiques. Un concert qui est disponible sur audio. C'était le 16 avril dernier. Donc, performance immersive amplifiée de visuel à 360 degrés. Franchement, j'ai envie de juste de vous demander en terminant comment ça s'est passé, parce qu'on va aller en écouter un extrait de ce spectacle-là. Qu'est-ce que vous en retenez de votre expérience dans le Dôme de la SAP?
1: C'était vraiment le fun de jouer avec des projections. Je pense que c'était la première fois. On a déjà eu des projections derrière nous, mais de pouvoir jouer en les regardant en même temps, c'était quand même trippy. Oui, puis ça faisait plusieurs mois qu'on n'avait pas joué de concert. Fait que c'était comme notre retour, notre grand retour.
2: Oui, c'était le premier de 2026, effectivement. Ouais,
3: c'était comme le kick-off de l'année, mettons.
2: Je me serais juste passé du kick que j'ai donné à la barrière en métal.
0: À la toute fin, c'est ça, tu t'es fait mal un peu, là, puis, mais bon...
2: Je traîne encore la blessure, mais écoute, c'est ça le rock. Hein.
0: Ben, on va aller réécouter ce spectacle-là, et puis on va prier pour toi pour que tu te remettes le mieux possible. Vous étiez la sécurité, donc Laurence Anne, Mélissa, Eliane et Manu, co-réalisateur de l'album. Il y a aussi Kenny et Félix Bellil qui n'étaient pas ici aujourd'hui. Merci beaucoup d'avoir passé ce temps-là avec nous.
1: Merci.

0: Merci. J'aimerais dire bonjour à toutes les gens qui nous écoutent en ondes aussi.
1: C'est cool.
0: Bravo à ici, Rock, c'est nouveau. Rock, c'est nouveau. On va vous montrer comment.

À la barre de Soul la nuit, Stanley Péan, et à notre sélection pour la prochaine heure, Anderson .Paak avec Smokey Robinson, The Internet, Daniel Caesar en duo avec Kali Uchis, Samfa, Lian La Havas, Alex Isley, Giveon, Khalid, ainsi que FKJ. Pour lancer le bal, la formation Outkast avec Andre 3000 au chant. Prototype, une inoubliable ballade issue du double album Speakerbox, The Love Below, paru chez Arista en 2003. Pour obtenir ce son de guitare psychédélique et vaporeux si particulier, Andre 3000 et son musicien Kelton Kevin ont d'abord enregistré les accords normalement, puis les ont inversés sur la bande audio, de manière à ce que les notes soient entendues à l'envers. Après quoi, nous écouterons Love Like That, une piste de Those Feels Again, le deuxième album de Snow Allegra, une production Artium de 2019.

tiré de l'album French Kiwi Juice du multi-instrumentiste français FKJ. La chanson Vibin' Out mettait en vedette la chanteuse américaine O, avec trois paires de parenthèses. Ce titre et cet album ont été produits par la firme Roche Music en mars 2017. Vous avez ensuite entendu Location par le chanteur américain Khalid, morceau sorti initialement en single en mai 2016, en guise de prélude à la parution de l'album American Teen sous étiquette RCA. Enchaînons avec Jezebel, l'un des morceaux phares ajoutés à l'édition Deluxe du deuxième disque de Giveon, l'album Beloved Act 2, paru chez Epic en mai 2026. Une œuvre profondément marquée par le concept de responsabilité amoureuse, Giveon y aborde les hauts et les bas des relations modernes à travers le prisme de sa voix de baryton caractéristique.

Sortie en février 2026, la chanson « Sweetest Lullaby » a servi de premier single officiel pour lancer l'album « When the City Sleeps », le tout premier d'Alex Isley pour un label majeur, en l'occurrence Free Lunch, étiquette associée au groupe Warner. Un disque auquel nous reviendrons d'ici peu, il va sans dire. Alex Isley, je crois vous l'avoir dit, est la digne héritière d'Ernie Isley, guitariste, batteur et membre fondateur de la légendaire formation « The Isley Brothers ». Poursuivons avec la chanteuse britannique Liane La Havas et sa chanson « Green and Gold », une plage de son deuxième opus, « Blood », dévoilée le 24 juillet 2015, juste avant la sortie de l'album une semaine plus tard sous étiquette « Nonesuch ». Après cela, nous écouterons un autre artiste originaire de la Grande-Bretagne, Sampha, dont la chanson « Plastic 100 degrees Celsius » est tirée de l'album « Process », une production Young Turks récompensée en 2018 par le prestigieux Mercury Prize.

tout premier single officiel qui a lancé Fruidian, le premier album de l'auteur, compositeur, interprète canadien Daniel Caesar. La chanson Get You mettait à contribution la chanteuse Kali Uchis. Ce titre est sorti initialement le 20 octobre 2016 avant d'être inclus dans l'album complet paru le 25 août 2017 sous étiquette Golden Child. Voici maintenant la chanson Girl du groupe de Neo Soul The Internet, mettant en vedette le producteur Ketranada. Deuxième single officiel de Ego Death, une production Odd Future Records distribuée en partenariat avec Columbia. On se rappellera que ce disque a atteint la troisième place sur le palmarès Billboard R&B Albums, la neuvième au classement Billboard Top R&B Hip Hop Albums, et qu'il fut le tout premier album du groupe à entrer dans le classement principal américain, atteignant la 89e position du Billboard 200.

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Sorti en single le 4 avril 2019, accompagné de son vidéoclip promotionnel, la chanson « Make It Better » d'Anderson .Paak bénéficiait grandement de la participation du légendaire Smokey Robinson, celui que Bob Dylan avait qualifié de plus grand poète de la chanson américaine populaire. Elle est sortie tout juste une semaine avant la parution de l'album « Ventura », le 4e d'Anderson .Paak, une production de la maison Aftermath. Anecdote amusante, quand Anderson .Paak a invité le pilier de la Motown à collaborer avec lui, il s'attendait à ce que Smokey écrive ses paroles à l'avance. Au lieu de ça, Smokey Robinson s'est assis sur le canapé du studio à écouter l'instrumental une seule fois, puis a demandé à Anderson .Paak ce qu'il voulait raconter. Une fois l'idée de la relation amoureuse de longue date à raviver posée, Smokey a écrit son texte en moins de 30 minutes directement sur son téléphone cellulaire. Et c'est déjà le moment pour moi de vous tirer ma révérence au son d'une version instrumentale de la même chanson. En terminant, merci à Yannick Roberge à la console technique, au choix musical, à la recherche au microphone, c'était Stanley Péan. Bonne fin de nuit et à bientôt, j'espère.

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Ah bonjour à vous, chers amis mélomanes. Je m'appelle François Lemay, vous syntonisez ici Musique et j'ai une belle proposition pour vous ce matin. On va ouvrir ensemble le livre « Images pour piano » de Claude Debussy, album à savourer longuement sans se presser. Par exemple, avez-vous déjà aimé ça, vous lancer des pierres dans l'eau d'un lac puis voir les beaux reflets là, qui se produisent? Ben, c'est un peu ce que nous procure l'image « Reflet dans l'eau » de Debussy, qui écrit à son éditeur à l'époque à propos de ces fameuses images. C'est un ensemble harmonieux de pièces qui trouveront leur place à gauche de Schumann ou à droite de Chopin. L'image « Reflet dans l'eau » est-elle à droite ou à gauche, à votre avis, de Chopin ou de Schumann? Je vous laisse décider. 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

Le cantique de Jean Racine de Gabriel Fauré, c'était le violoniste Daniel Hope, le chœur de la radio et l'orchestre de chambre de Berlin dirigé par John Rutter. C'est le moment des informations d'ICI Musique. Je m'appelle François Lemay. On se retrouve dans quelques secondes.

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1: La prescription est-elle une ordonnance? La prescription est un conseil thérapeutique donné par un médecin. Par exemple, le médecin peut nous dire « gardez le lit et buvez beaucoup de liquide ». Cette recommandation est une prescription. En revanche, il est abusif de dire qu'on présente une prescription à son pharmacien. Le papier signé du médecin qu'on présente au pharmacien pour obtenir un médicament s'appelle « ordonnance ». Le mot « ordonnance » est également employé pour désigner les recommandations écrites des spécialistes des yeux. D'ailleurs, on utilise l'appellation « opticien d'ordonnance » pour désigner la personne qui fabrique, vend et ajuste des lunettes et des verres de contact conformément aux ordonnances d'un optométriste.
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3: Les temps froids sont de retour, et avec eux, bien sûr, le virus de la grippe. Nombreux sont les prévoyants qui se font vacciner, et novembre est d'ailleurs le mois tout indiqué pour le faire.
4: Plusieurs se posent la question à chaque année, se faire vacciner ou ne pas se faire vacciner?
5: C'est une excellente question, et la réponse dépend de votre plaisir à être malade.
3: La voix de Chantal Guimond, médecin urgentologue et chroniqueuse au 15-18, interviewée récemment. Mais chaque campagne de vaccination permet de constater que même s'il est universellement reconnu par la médecine, le vaccin a encore ses farouches opposants. Une opposition qui, si on la suit à la trace dans l'histoire, est aussi ancienne que le vaccin. Et on en trouve un exemple éloquent chez nous, quand Montréal s'est presque trouvé à feu et à sang. ...1885. C'est l'année de la mort de l'éléphant Jumbo dans un déraillement de train en Ontario. C'est l'année de la pendaison de Louis Riel. Et 1885, c'est aussi l'année de la pire épidémie de variole dans l'histoire de notre pays. Cette épidémie, elle fera 5864 morts, dont plus de 3000 rien qu'à Montréal. La plupart des victimes sont des enfants. Le nombre de malades est particulièrement élevé en septembre 1885, alors que 30 personnes en meurent chaque jour dans la métropole. En réponse, la vaccination gratuite est déclarée obligatoire à Montréal. Depuis Jenner, en 1796, que la vaccination contre la variole était pratiquée de façon scientifique. On la reconnaissait comme une manière efficace de lutter contre la grosse picote, autre nom donné à la variole. Mais chez la population francophone, pauvre et peu instruite de Montréal, la campagne de vaccination passe difficilement. En 1885, le journal La Minerve donne la parole au docteur Coderre de l'École de médecine qui qualifie la vaccination d'inutile et de dangereuse. Ce même médecin publiera bientôt l'Anti-vaccinateur canadien-français, un mensuel consacré à la lutte aux vaccins. Ainsi, la méfiance est grande. Les 28 et 29 septembre 1885, une foule hostile s'en prend à des médecins qui prônent le vaccin. L'historien Rumilly écrit « La foule assiège le bureau de santé du Faubourg de l'Est, y met le feu, puis se dirige vers l'hôtel de ville et brise des vitres. La police charge à coups de bâton. » Plusieurs centaines d'émeutiers menaceront les maisons des médecins vaccinateurs et briseront les vitres du Herald, un journal anglophone qui prétendait que l'épidémie était attribuable à l'insalubrité des Canadiens français. Dans le contexte explosif de l'affaire Louis Riel, la tension était extrêmement vive. Le maire Honoré Beaugrand fera appel à l'armée pour calmer les émeutiers anti-vaccination du mois de septembre 1885. L'année d'après, en 1886, sera créée la Commission provinciale d'hygiène, qui fera beaucoup pour que, progressivement, l'idée de vaccination soit mieux acceptée au sein de la population.
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1: Une détective est-elle une enquêteuse ou une enquêtrice? À l'origine, le détective est un policier qui menait des enquêtes pour le compte d'un service de police. Le mot détective, employé seul, est considéré comme vieilli en ce sens, mais le terme détective privé est encore bien vivant. Le détective privé n'est pas un policier rattaché à un poste de police, mais plutôt une personne chargée d'enquêtes privées. De nos jours, pour désigner un policier spécialiste des enquêtes, ce sont plutôt les termes sergent détective et enquêteur qu'on utilise. Dans la langue de la police, le féminin d'enquêteur est enquêteuse et non enquêtrice. L'enquêtrice n'est pas une policière, mais bien une spécialiste des sondages.
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0: Bonjour, bon vendredi. Bienvenue à la Une. Mathieu Bellumeur au microphone. Merci d'être avec nous encore ce matin. Une journée qui sera marquée par la fin de la session parlementaire à l'Assemblée nationale au Québec. Ça a été une grosse semaine. Plusieurs projets de loi ont été adoptés au cours des dernières heures. D'autres pourraient l'être encore aujourd'hui. Jean-Philippe Robillard va venir nous faire le bilan de tout ça. Normal, si vous suivez pas ça au jour le jour ou d'heure en heure, d'être peut-être un peu perdu. Donc, on va faire le point sur cette dernière journée. Et par la suite, ce sera les vacances et la campagne électorale. Mais évidemment que l'été qui s'en vient au Québec aura des allures de campagne électorale avec cette campagne officiellement qui sera déclenchée cet automne pour ces élections à date fixe. On sait que les élections auront lieu le 5 octobre prochain. On va aussi surveiller ce qui va se passer au Moyen-Orient parce que, bon, Donald Trump a annoncé hier être, pour une autre fois, tout près d'une entente. L'Iran a démenti. Est-ce qu'il y aura des développements? Il n'y en a pas eu au cours des dernières heures, donc on va continuer de suivre ça pour vous. En studio, à ce moment-ci, Marie-Michèle Bordua aux actualités culturelles. Bonjour Marie-Michèle.
1: Bonjour
0: Mathieu. On va se parler ensemble d'une chanson de Dumas, le chanteur Dumas, qui a franchi le cap des 7 millions d'écoutes.
1: 7 millions d'écoutes, et ce, grâce à une nouvelle série, parce que c'est une chanson qui date de 2014, sortie sur l'album éponyme. Mm-hmm. Donc, elle a déjà là, une bonne vie, cette chanson, une journée parfaite. Mais là, avec rivalité passionnée, ça l'a propulsé à nouveau. Et à travers la planète, il y a des gens de partout qui écrivent à Dumas pour lui dire « Je t'écoute de Singapour, je t'écoute de Paris, etc. » Donc, c'est une journée parfaite pour lui qui se poursuit, en tout cas.
0: Oui, une longue journée pour cette chanson-là. Merci, Marie-Michèle. On se retrouve tantôt. Faisons le tour des prévisions de la météo avec Véronique Mérand. Bonjour, Véronique.
2: Bonjour, Mathieu.
0: Encore humide dans certains coins.
2: Oh là là, que c'est humide, que c'est humide. Oui, on l'a senti hier. Ben, ça a commencé mercredi. Ça a augmenté d'un cran hier et je vous dirais que le point culminant, ça va être vraiment aujourd'hui. Sud de l'Ontario, sud du Québec, des humidex qui vont avoisiner 37, peut-être même 40 par endroit. 40, c'est quand même rare, là.
0: Oui.
2: On a normalement autour de quoi? Deux jours et demi. Je dis deux jours et demi, on va arrondir. On va dire trois sur le sud du Québec, une journée à Québec, trois à Gatineau au cours de tout l'été au complet avec des humidex aussi élevés.
0: Okay.
2: Donc, quand même. Aujourd'hui, très lourd, très humide. Bon, ciel partagé, là, nuageux, des trouées là-dedans. Et on ajoute un élément qu'on n'avait pas hier parce que hier, il y a quand même eu peu d'averses, peu d'orages. Mm-hmm. Le soulèvement qui va se faire, on a de la chaleur, on a de l'humidité et on a le passage d'un front. Donc, ça va agir comme... Si vous prenez une spatule dans la poêle, vous soulevez quelque chose, ça va soulever cet air humide. Et comme c'est de l'air plus frais, ben là, le potentiel est là pour formation de cellules d'averse et d'orage. Orage potentiellement fort par endroit, donc ça va être à surveiller. Ça se passe surtout en fin d'après-midi, début de soirée sur les régions plus au sud, les secteurs plus à l'ouest. Ça commencera dès la fin de la matinée. Ça reste une probabilité. Et là, côté température, on peut voir 27-30. Côté humidex, on a dit 37-40 pour aujourd'hui. On sera entre 14 et 18 la nuit prochaine. Demain, il va faire chaud. Ce sont les régions du sud du Québec qui seront les plus choyées en termes d'ensoleillement. Donc, quand même une belle journée samedi. 27-28 degrés, mais humidex 31-32. Donc, on respirera tranquillement un peu mieux. Dimanche, on perdra quelques degrés. 23-24 degrés pour la plupart des secteurs, mais ce sera moins intéressant. Plutôt nuageux avec quelques averses. Les secteurs de l'Abitibi, on a parlé d'orage dès la fin de la matinée, début d'après-midi. L'humidité qui fera relâche par la suite. La meilleure des deux journées sera dimanche du côté de l'Abitibi pour la fin de semaine avec des températures moins élevées. Le Saguenay, le lac Saint-Jean, déjà aujourd'hui, on perd un peu de chaleur. Là. 22, c'est le maximum anticipé. Le ciel est assez nuageux. Probabilité d'averse, risque d'orage, c'est 40%. 60 du côté du Bas-Saint-Laurent, 30 seulement vers la Gaspésie, la Côte-Nord. Les températures sont plus fraîches, 11 à 14 degrés de ce côté. Tout le week-end sera gris et assez arrosé dans l'est du Québec avec des températures légèrement sous la barre des 20 degrés. En territoire ontarien, ce matin, les températures baissent sur la portion nord et centre, 21-23. On se remet tranquillement de l'activité orageuse. Ça reste un ciel assez mitigé aujourd'hui. Toronto-Windsor, c'est surtout ce matin, averse orage. Par la suite, on verra des éclaircies. Venteux, encore chaud. L'humidité qui fera relâche tranquillement en cours de journée. Et les orages toucheront le secteur d'Ottawa cet après-midi plus tard. C'est encore très lourd et très humide. Variable pour tout l'ouest dans les prairies avec un 30% de possibilité d'averse. Les températures basses, 16-17 degrés, commenceront à remonter au cours de la fin de semaine avec un peu plus de soleil dans l'ouest. Ce sera le cas à Vancouver aussi. Une belle séquence de beau temps.
0: Merci Véronique. Bonne journée, bonne fin de semaine.
3: Theodore, la passe est pour Anderson. Barbachev voulait faire des vies à l'extérieur. On s'amène avec Hirose.
0: Oui, Des belles séries pour Jordan Starr, Olivier Pellerin. D'abord, bonjour.
4: Bonjour.
0: Et les Hurricanes ne sont plus les Hurricanes de la Caroline qu'à un match de mettre la main sur la Coupe Stanley.
5: Avec une belle victoire hier, oui. Une victoire de 4-2 face aux Golden Knights de Vegas. Une avance qui a tenu et comme ça, effectivement, les Hurricanes ne sont plus qu'à une victoire de soulever ce trophée tant convoité dans la Ligue nationale de hockey. Jordan Starr, ça a été le premier à marquer pour les Hurricanes de la Caroline, son 8e des séries éliminatoires, mais surtout un autre but. En fait, c'est une séquence de 5 matchs. Les 5 matchs de cette finale de la Coupe Stanley, il a trouvé le fond du filet. Il en est maintenant 6 dans cette finale et c'est lui qui a donné le ton à ce match pour la Caroline hier. Il y a aussi Sébastien Aho qui a marqué, c'est lui le but qui a marqué le but de la victoire et ça a été toute une rencontre encore une fois pour les Hurricanes qui ont profité de la maison pour prendre cette énergie et mettre une pression, appliquer une pression tout au long du match aux Golden Knights de Vegas et à Carter Hart qui a réussi 20 arrêts hier mais qui a été très occupé. Les Hurricanes qui s'imposent maintenant et qui menaceront à Las Vegas. Le prochain match de cette série sera lieu dimanche. Ce sera à Las Vegas et là, ils auront la chance de décrocher ça sur la route. J'ai l'impression qu'on ne voudra pas s'éterniser avec l'allure de ces séries, avec ces avances, oui, dans les matchs, mais surtout ces rebondissements qu'il y a depuis le début de cette série finale de la Coupe Stanley. J'ai l'impression qu'ils voudront en disposer très rapidement. Et puis, je vous parlais de Jordan Staal, son 8e des séries éliminatoires, cette séquence de 5 matchs consécutifs avec au moins un but en finale de la Coupe Stanley. C'est seulement le 5e joueur de l'histoire à réussir une telle séquence. La dernière fois que c'était arrivé, c'est Yvan Cournoyer en 1973. Donc, ça fait 53 ans qu'on n'a pas vu telle séquence. Et puis, le capitaine et le vétéran des Hurricanes de la Caroline qui, comme ça, continue à réécrire un peu l'histoire.
0: C'est parti pour la Coupe du monde de soccer. D'ailleurs, le Mexique hier a gagné match d'ouverture à Mexico City, à Mexico. Et le Canada entre en scène aujourd'hui.
5: Ça a été une totale domination des Mexicains. Il faut dire que c'était très bruyant dans le stade. 80 000 spectateurs réunis pour encourager la sélection mexicaine qui n'a fait qu'une bouchée de l'Afrique du Sud. L'Afrique du Sud qui a été sanctionnée de 2 cartons rouges quand même, il faut le dire hier. Un carton rouge aussi pour les Mexicains. 3 expulsions dans un match, c'est assez rare. Ça a donné le ton. Ça a donné le ton à cette Coupe du Monde. Mais belle victoire pour les Mexicains qui ont donné le sourire aux spectateurs qui se sont présentés hier. Toujours au Mexique, cette fois à Guadalajara, c'est la Corée du Sud qui a vaincu la Tchéquie dans ce 2e match de la journée. Match très tardif, 22h, heure de l'Est pour ce 2e match de la journée. Victoire de 2-1. Et puis aujourd'hui, c'est l'entrée en scène des Canadiens. En fait, des deux autres nations hôtes de cette Coupe du Monde. Donc, les Canadiens à 15h contre la Bosnie-Herzégovine. Et plus tard en soirée, à 21h, heure de l'Est, les Américains qui affronteront le Paraguay pour leur tout premier match de la Coupe du Monde. Il y avait des points d'interrogation, entre autres pour la formation canadienne. On sait qu'il y a plusieurs blessures qui viennent un peu influencer la formation qu'aura sous la main Jesse Marsh pour ce premier match. Il a confirmé que dans le cas d'Alfonso Davies, on attendra, ne sera pas présent pour ce premier match. Il y avait incertitude dans le cas d'Ismaël Koné, il avait raté un entraînement. Vous allez entendre Jesse Marsh, il n'y a aucune inquiétude. Et il nous parle aussi de Moïse Bonbito, qui a été confirmé dans la formation malgré cette blessure au tibia. On le disait incertain peut-être pour la formation canadienne. Il a été confirmé hier. Voici Jesse Marsh, le sélectionneur de l'équipe canadienne.
6: Ismaël trained today, he's totally fine, he's ready to go. And Moise has made incredible progress over the past month and certainly over the last week. And it made the decision relatively easy that we should keep him in the group and he'll be ready if called upon tomorrow.
5: Donc, Ismaël Koné va très bien. Il est à 100%. Il sera certainement son poste contre la Bosnie. Et dans le cas de Moïse Bonbito, il dit qu'il a fait une belle progression au cours du dernier mois et surtout au cours des derniers jours. Il sera en uniforme. Est-ce qu'il sera utilisé lors du premier match? C'est incertain, mais Jesse Marsh dit qu'il pourrait faire appel à lui, advenant le besoin, face à la Bosnie-Herzégovine. Donc, on surveille ça cet après-midi, 15h. Premier match du Canada. Ça se déroulera à Toronto.
7: Merci beaucoup, Olivier.
5: Un plaisir.
0: Bonne journée, bonne fin de semaine.
5: À vous aussi.

la une des quotidiens de ce matin, on commence par Le Devoir qui revient sur les 250 ans des États-Unis. Vous avez sans doute vu ces images de cette structure pour des combats d'arts martiaux mixtes juste devant la Maison-Blanche. Donc, ça aura lieu dimanche. Le Devoir qui dit que les 250 ans des États-Unis divisent plutôt qu'ils unissent. Donc, on sait qu'il y aura cette célébration, ces combats d'arts martiaux mixtes pour donner le coup d'envoi au 250e anniversaire des États-Unis. Mais Donald Trump revient aussi à la charge en disant que ça va souligner cette journée-là et ces combats-là le jour de sa naissance, il y a 80 ans. Il y a aussi cette apparition de son visage sur une pièce d'or commémorative qui marque les 250 ans de l'indépendance du pays. Toute une série spéciale de passeports américains commémoratifs. La construction d'un arc de triomphe, c'est un projet de Donald Trump également. Un détournement de commémoration qui est certes salué par ses plus fidèles partisans, mais qui est loin de cultiver l'esprit d'unité et de fierté nationale généralement qui accompagne ce genre de célébration. Donc, à lire en une du Devoir de ce matin. Dans le Globe and Mail, on nous apprend qu'Ottawa va déposer un projet de loi visant le travail forcé après cette menace tarifaire de Donald Trump. En fait, c'est le gouvernement fédéral qui a annoncé hier qu'il allait présenter une nouvelle loi pour empêcher l'importation de produits fabriqués grâce au travail forcé. Ça s'inscrit évidemment dans une série de mesures destinées à répondre aux préoccupations des États-Unis. C'était la dernière menace, entre guillemets, des États-Unis pour imposer de nouveaux tarifs au Canada, disant que le Canada n'en fait pas assez pour lutter contre le travail forcé, donc à lire dans le Globe and Mail de ce matin, qui nous parle d'une rapidité de la réaction d'Ottawa, qui témoigne certainement de sa volonté de démontrer son alignement avec Washington. En une du Globe and Mail, il y a aussi cette photo du début des célébrations hier à Mexico de cette Coupe du monde de soccer, lancement aujourd'hui au Canada, à Toronto. En une du Journal de Montréal, on nous parle de la prison à la maison pour un contrebandier de tabac. C'est un homme d'affaires qui était payé 1 000 $ à chaque fois qu'il faisait de faux papiers. Il a réussi à faire passer illégalement, nous dit le journal, 1 000 tonnes de tabac au pays, privant l'État de 17 millions de dollars en taxes, qui va finalement purger sa peine à la maison. Il a été condamné donc à 2 ans moins 1 jour de prison à domicile, d'une amende de 40 000 $ et de 240 heures de travaux communautaires. Le Journal de Montréal et le Journal de Québec nous amènent aussi en Chine, où on sait il sera question d'importer au Canada des voitures fabriquées en Chine. Et on nous donne l'exemple de véhicules vraiment à la fine pointe de la technologie, avec la possibilité d'y faire, imaginez, du karaoké, un frigo également, une technologie dominante. Si vous voulez lire cette série de reportages, ça commence aujourd'hui dans le Journal de Montréal et dans le Journal de Québec. Et sur le site de Radio-Canada, entre autres choses, à quoi s'attendre de l'entrée en bourse de SpaceX? Ce sera certainement la nouvelle économique de la journée. Une entrée en bourse qui en excite plusieurs. En fait, on parle à Radio-Canada, à cet analyste financier dans l'article d'un analyste financier, John Plassard, qui dit que depuis 25 ans qu'il fait ce métier, lui, il n'a jamais vu une telle excitation autour d'une introduction en bourse. C'est celle de SpaceX, donc un premier appel à l'épargne en émettant plus de 550 millions d'actions, environ 4 % du capital de cette entreprise qui est détenue par Elon Musk.

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3: Oui, cette filière batterie qui a retenu l'attention hier à l'Assemblée nationale. C'est aujourd'hui le dernier jour de cette session avant la pause des vacances et évidemment le début de la campagne électorale. Jean-Philippe Robillard est avec nous. Bonjour Jean-Philippe.
4: Bonjour Mathieu.
3: Alors oui, on essaie au niveau du gouvernement d'adopter ou de faire adopter le plus de projets de loi possible. Quelques-uns ont été adoptés, dont le projet de loi que l'on a nommé Gaby Renault.
4: Oui, effectivement, qui est maintenant donc ce projet de loi qui a maintenant force de loi, qui a été adopté, Mathieu, à l'unanimité. C'est un projet de loi, une loi dans le fond qui vise à mieux protéger les femmes victimes de violences conjugales. Et ça, Mathieu, dans le fond, ça va permettre aux femmes, entre autres, d'avoir accès aux antécédents criminels de leurs conjoints, si jamais elles ont des doutes. On écoute la sœur de Gaby Renault, Rachel Renault, qui, on peut le comprendre, bien sûr, était très émue hier, là, après l'adoption du projet de loi.
5: Aucune loi ne pourra ramener Gaby. Aucune loi ne pourra effacer la douleur de ses enfants, de ses proches ou de toutes les personnes qui l'aimaient. Mais aujourd'hui, nous pouvons donner un sens à son héritage. Nous pouvons transformer une tragédie en action. Nous pouvons faire en sorte que sa voix continue d'être entendue. Et nous pouvons sauver des vies.
4: Et la mesure, il y a différents types de mesures qui sont mises en place là, par les policiers, mais ça se fera, Mathieu, au cours des prochains mois. Et au total, hier, là, avec le projet de loi ou la loi Gaby Renault, il y a 4 projets de loi qui ont été adoptés par les élus de l'Assemblée nationale. Après beaucoup d'incertitudes, il y a finalement le projet de loi là pour interdire la vente de boissons énergisantes aux moins de 16 ans qui a été adopté. Le Québec, il faut le mentionner, qui devient la première province au pays, la première province canadienne, donc, à adopter ce type de mesure pour restreindre ce type de boisson-là qui peut, dans certains cas, causer la mort là, quand ça interagit avec un médicament. On me dit également, mon collègue à Ottawa, Sébastien Desrosiers, qui a appris... À Québec, merci de... le gouvernement et les partis d'opposition, semble-t-il, se sont entendus pour accélérer le processus de réforme là, pour P38, là, ce qu'on appelle P38. Ça, c'est un projet de loi donc pour réformer P38. P38 qui permet, par exemple, d'hospitaliser une personne qui a des problèmes de santé mentale. Si elle représente un danger contre son gré, alors il faudra voir si ça sera adopté. Mais vraiment, au cours des prochains jours, au cours des derniers jours, il faut le mentionner, ça a vraiment été un véritable marathon là, pour les élus là, à l'Assemblée nationale.
3: Oui, donc encore des choses à surveiller, probablement ou possiblement des projets de loi qui seront adoptés aujourd'hui, Jean-Philippe, mais pas le projet pour doter le Québec d'une constitution.
4: Oui, le projet de loi qui était porté par le ministre de la Justice, Simon Jolin-Barrette, mais les caquistes, Mathieu, doivent y renoncer, tout comme le ministre, à ce projet de constitution, ce qui était le projet de loi 1 du gouvernement, devant le blocage du Parti libéral du Québec, blocage également de Québec solidaire. Pourquoi? Parce que c'était un projet qui était controversé. Donc, c'est un projet de loi qui va mourir au feuilleton. Et on écoute le ministre de la Justice, Simon Jolin-Barrette, qui accuse vraiment les partis d'opposition là, d'avoir bloqué ce projet de loi qu'il qualifie d'important.
6: Avant que je sois saisi des dossiers de nature constitutionnelle, on n'en parlait pas. C'était le statu quo. C'était l'hiver constitutionnel du Québec. On a mis au jeu un texte qui est sérieux et que si ce n'était pas du temps et de la partisanerie en lien avec la fin de la session, ce texte-là aurait été adopté.
3: Simon Jolin-Barrette, donc maintenant Jean-Philippe, à quelques mois des élections, on a appris hier, c'est un peu une surprise, probablement pour le gouvernement, le déficit du Québec qui est moins important que prévu.
4: Oui, effectivement, c'est ce qu'a annoncé hier le ministre des Finances, Éric Girard, le déficit du Québec qui a été revu à la baisse, qui a fondu, on pourrait dire, comme neige au soleil, qui est passé de 13,6 milliards de dollars à 7,2 milliards.
3: Merci beaucoup Jean-Philippe.
4: Merci, au revoir.
3: Bonne journée. Marie-Michel Borduet de retour en studio. Oui, c'est un phénomène, Marie-Michel, que l'on voit avec la popularité de certaines séries, que ce soit sur Netflix ou ailleurs, des chansons qui avaient été publiées à l'époque ou il y a quelques années, qui soudainement ont une nouvelle vie. C'est le cas pour cette chanson de Dumas, La journée parfaite ou Une journée parfaite, qui atteint quoi? 7 millions d'écoutes en ligne?
7: 7 millions d'écoutes, chanson de 2014 à l'époque, avait été populaire. C'est une chanson

bien aimé du répertoire de Dumas, mais qui connaît donc cette nouvelle vie grâce à la série Rivalité passionnée. Et comme la série canadienne, elle a fait le tour du monde, eh bien, une journée parfaite aussi. D'ailleurs, Dumas a publié une vidéo de commentaires qu'il a reçue d'un peu partout. Là. Par exemple, quelqu'un de Seattle qui lui écrit aimer sa chanson, l'avoir ajoutée à une liste de lecture, l'écouter presque tous les jours. Des messages comme ça, il y en a de l'Espagne, de la France, des Philippines, de la Pologne, du Canada aussi, évidemment. Il y a quelqu'un des Pays-Bas qui écrit « Je comprends pas un mot, mais j'aime le son ». Alors, on va écouter ce son « Une journée parfaite ».

0: Belle chanson, bonne chanson. Bravo à Dumas pour ça. Puis tiens, une écoute de plus.
1: Et voilà, grâce à
0: nous, grâce à nous ce matin. Le milieu culturel québécois qui s'inquiète pour les sorties scolaires.
1: Des critiques qui se font entendre après l'appui de la première ministre Christine Fréchette, ça a été donné plus tôt cette semaine à la réforme des règles budgétaires des centres de services scolaires. Réforme de la ministre de l'Éducation du Québec, Sonia Lebel. Ça fait des mois là, que le milieu sort pour dire que ça menace la survie des sorties scolaires culturelles. L'enjeu central, c'est la disparition du financement dédié aux sorties scolaires en milieu culturel. Ça avait été mis en place en 2019 par la CAQ, qui garantissait donc deux sorties. Le montant fait maintenant partie d'une enveloppe budgétaire global qui regroupe projets pédagogiques particuliers, activités sportives, culturelles et sociales aussi. Donc, on craint là, pour ces sorties culturelles.
0: Maintenant, Marie-Michel, le prix Polaris a dévoilé sa liste préliminaire de 40 albums.
1: Ça a eu lieu hier à Toronto. Il y a plusieurs Québécois parmi les favoris pour ce prix annuel qui récompense le meilleur album canadien sur la seule base de son mérite artistique. Angine de Poitrine, Kate Renada, Lou, Adrienne Cassidy, Les Louanges font partie des artistes en liste, tout comme le groupe torontois The Beaches. La liste restreinte de 10 albums, elle, va venir un petit peu plus tard, le 9 juillet. Et pour ce qui est du prix Polaris de la chanson, la liste des 20 nommés est attendue le 25 juin.
0: Voilà pour les prix Polaris. Et c'est parti pour les Franco de Montréal.
1: Le rappeur français Orelsan qui a donné un avant-goût hier soir au Centre Bell, lui qui a ravi ses fans canadiens avec un retour au pays après 7 ans d'absence. 37e édition des Franco, ça se tient jusqu'au 20 juin. Une programmation riche vraiment pour tous les goûts. Plusieurs spectacles gratuits aussi. Entre autres, ce soir, si vous êtes à Montréal, vous pourrez voir Virginie B, Robert Robert, Diane, Marie-Mé. Donc, vous voyez, c'est assez varié. Le grand spectacle risque d'en faire danser plus d'un. Cassav, un groupe originaire de la Guadeloupe et de la Martinique qui donne dans le Zouk. Sinon, à pas manquer aussi en fin de semaine, Ariane Roy sur la scène principale demain soir. Et puis dimanche, à l'occasion du 30e anniversaire du Dôme de Jean Leloup, il y a plusieurs artistes qui vont revisiter cet album mythique dans un grand concert gratuit. Le Dôme paru en octobre 1986. Est encore à ce jour l'un des albums les plus acclamés de Jean Leloup. À l'époque, il s'était vendu à plus de 100 000 exemplaires à peine 2 ans après sa sortie. On écoute « I Lost My Baby ».

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1: Et puis, ce grand concert, ben, c'est concocté par Ici Musique. Alors, si vous n'êtes pas dans les métropoles dimanche, sachez que ce sera diffusé en direct à la radio.
2: Ah, bonne nouvelle, si ça vous intéresse, effectivement, ce concert au Franco de Montréal. Merci beaucoup, Marie-Michel.
1: Bonne journée.
2: Bonne journée. Je pense qu'on va se laisser avec Jean Leloup. On va faire ça. Merci d'être à l'écoute. Je vous souhaite une belle fin de semaine. On se retrouve sans faute lundi. Vos équipes du matin prennent le relais dans les prochaines secondes.

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6: Dernier jour des travaux parlementaires à Québec. Le gouvernement Fréchette veut adopter le plus de projets de loi possible. Celui qui vise à mieux protéger les femmes contre la violence conjugale a été adopté.
7: Aucune loi ne pourra ramener Gaby. Aucune loi ne pourra effacer la douleur de ses enfants.
6: Mark Carney est arrivé à Paris pour une tournée de 6 jours en Irlande et en France. Le premier ministre rencontre cet après-midi Emmanuel Macron avant le sommet du G7 la semaine prochaine.
8: On va tout faire du côté du président Macron et du premier ministre Carney pour que ce soit un vrai G7. Mais c'est sûr qu'il y a un personnage différent des autres.
6: Les Coupes du monde de soccer, les partisans commencent à arriver à Toronto.
9: Parce que tu vois beaucoup de gens dans les trains, dans les bus, dans les rues, en mettant le maillot de leur pays.
6: Le Canada affronte aujourd'hui la Bosnie-Herzégovine.

0: Bonjour, ici Mathieu Bellumeur, bienvenue au Radio Journal. D'abord, de nouveaux développements ce matin au Moyen-Orient. En Iran, le gouvernement a détaillé le contenu d'un protocole d'entente qui vise à mettre fin au conflit avec les États-Unis. Selon Téhéran, l'accord qui doit encore recevoir le feu vert des autorités prévoit une levée des sanctions américaines et la fin du blocus américain des ports iraniens, entre autres. Ce matin, l'agence de presse iranienne MER affirme que le projet d'accord prévoit une cessation permanente et immédiate des hostilités sur tous les fronts. Selon Donald Trump, la signature de cet accord pourrait se faire au cours de la fin de semaine, moment à partir duquel le détroit d'Ormuz pourrait officiellement rouvrir. Nous aurons plus de détails dans nos prochains bulletins. À Québec, c'est aujourd'hui que se terminent les travaux parlementaires. Le gouvernement Fréchette tente de faire adopter le plus grand nombre de projets de loi possibles. D'ailleurs, Jean-Philippe Robillard, il y en a quelques-uns qui ont été adoptés au cours des derniers jours.
1: Oui, il y a plusieurs projets de loi qui ont été adoptés hier. Les élus, Mathieu, qui ne chôment pas à Québec. Il y a le projet de loi Gabi-Renault qui a été adopté à l'unanimité, qui est maintenant donc une loi. Une loi qui vise à mieux protéger les femmes contre la violence conjugale. Et pour sa sœur, pour la sœur de Gabi-Renault, Rachel Renault, c'est vraiment une victoire.
2: Aucune loi ne pourra ramener Gabi. Aucune loi ne pourra effacer la douleur de ses enfants, de ses proches ou de toutes les personnes qu'il aimait. Mais aujourd'hui, nous pouvons donner un sens à son héritage. Nous pouvons transformer une tragédie en action.
1: Il y a également le projet de loi pour interdire la vente de boissons énergisantes aux moins de 16 ans qui a été adopté, Mathieu. Le Québec, qui devient ici la première province au pays à se doter d'une telle loi. Et puis, ce qu'on va surveiller également aujourd'hui, il y a la réforme, la modernisation de la loi P38 qui permet d'hospitaliser une personne avec des problèmes de santé mentale contre son gré. Si elle présente un danger, le gouvernement veut l'assouplir. Donc, c'est un projet qui pourrait être adopté aujourd'hui parce que le gouvernement et les partis d'opposition se sont entendus là, pour accélérer le processus.
0: Un projet de loi qui ne sera pas adopté, c'est celui sur la Constitution du Québec qui est mort au feuilleton.
1: Oui, un projet de loi qui était porté par le ministre Simon Jolin-Barrette, mais auquel les caquistes doivent renoncer devant le blocage du Parti libéral et de Québec solidaire. On écoute le ministre de la Justice, Simon Jolin-Barrette.
3: Avant que je sois saisi des dossiers de nature constitutionnelle, on n'en parlait pas. C'était le statu quo. C'était l'hiver constitutionnel du Québec. On a mis au jeu un texte qui est sérieux et que si ce n'était pas du temps et de la partisanerie en lien avec la fin de la session, ce texte-là aurait été adopté.
0: Merci Jean-Philippe.
1: Merci, au revoir.
0: Mark Carney, le premier ministre canadien, est arrivé à Paris, en France, pour participer au sommet du G7 qui se tiendra la semaine prochaine. Le premier ministre a d'abord prévu de rencontrer des dirigeants européens et de visiter le village de ses grands-parents en Irlande. Mais à quelques jours de la rencontre entre les dirigeants des grandes puissances occidentales, l'ombre de Donald Trump plane déjà sur ce sommet du G7. Laurence Martin.
4: Mark Carney fera d'abord un arrêt à Paris où il sera reçu à l'Élysée par Emmanuel Macron. Vous savez que les deux hommes se connaissaient avant même l'arrivée de M. Carney en politique. Puis ensuite, arrêt de deux jours en Irlande. C'est la première visite officielle du premier ministre dans le pays. Le pays qui s'apprête à prendre la présidence du Conseil de l'Union européenne, justement alors que le Canada cherche à se rapprocher de l'Europe. Il y aura aussi un volet plus personnel dimanche dans le comté de Mayo, ça c'est dans l'ouest de l'Irlande, où M. Carney va visiter le village d'où ses grands-parents paternels sont originaires. Et ensuite, on entre dans la partie complètement imprévisible du voyage, le G7 à Évian, avec la présence de M. Trump qui pourrait faire dérailler l'agenda. Partira-t-il plus tôt, comme l'an dernier à Kananaskis en Alberta? Voici Stéphane Dion, ex-ambassadeur du Canada en France.
5: C'est un G6 plus 1. Mais on va tout faire du côté du président Macron et du premier ministre Carney pour que ce soit un vrai G7. Mais c'est sûr qu'il y a un personnage différent des autres, qui a des approches complètement différentes sur le plan du multilatéralisme.
4: Selon nos informations, une rencontre bilatérale a été demandée par le gouvernement Carney à la Maison-Blanche pour le G7, une demande qui aurait été accueillie favorablement, mais rien n'est coulé dans le béton. Ici Laurence Martin, Radio-Canada, Ottawa.
0: Guerre commerciale maintenant. Le ministre Dominique Leblanc espère toujours en arriver à une entente avec les États-Unis.
6: I would expect that we'll have bilateral arrangements between Canada and the United States.
0: Le ministre responsable du commerce entre le Canada et les États-Unis s'attend à ce que des accords bilatéraux soient négociés avec les États-Unis, pendant qu'Ottawa cherche toujours à prolonger l'accord de libre-échange Canada-États-Unis-Mexique. Des commentaires qui font suite à la déclaration de Donald Trump plus tôt cette semaine, selon laquelle il ne cherche pas à obtenir un renouvellement de la CEUM. Entre-temps, on a appris le report de l'inauguration hier du pont Gordie Howe qui relie Windsor et Détroit, le plus important passage frontalier entre le Canada et les États-Unis. Catherine Brulotte.
7: Every minute counts.
8: Chaque minute compte, dit ce camionneur alors qu'il fait le plein près de Windsor. Comme ses collègues, il espérait pouvoir transporter ses cargaisons de pièces automobiles de part et d'autre de la frontière en traversant le nouveau pont Gordie Howe.
7: Disappointed, for sure.
8: Mais à quelques heures d'une cérémonie d'ouverture annoncée à laquelle des élus et des membres de la famille du joueur de hockey avaient été invités, un nouveau délai survient.
9: De prendre quelques semaines afin de régler les enjeux, c'est un bon usage, disons.
8: Le premier ministre Mark Carney refuse d'élaborer sur les négociations en cours entre son gouvernement et Washington. Le Canada a financé la construction du pont et prévoyait récupérer les 6 milliards de dollars avec les profits des péages. Une entente qualifiée d'injuste par le président de la Chambre des représentants du Michigan, Matt Hall.
10: I would support efforts to try to get 50-50 on the toll revenue.
8: Il suggère que la moitié des revenus reviennent aux États-Unis, même s'ils n'ont pas financé l'infrastructure. Un différend que le président de la Chambre de commerce de Détroit, Sandy Barua, a bon espoir de voir se résoudre.
11: We'll figure this out. I have every assurance from senior leaders on the U.S. side.
8: Même si le pont doit demeurer fermé jusqu'en juillet, en août ou en septembre. Ici Catherine Brulotte, Radio-Canada, Windsor.
12: Sport.
0: C'est parti pour la Coupe du monde de soccer. Le premier match a été disputé hier au stade Azteca de Mexico. Le match d'ouverture opposait le Mexique, l'un des pays hôtes, à l'Afrique du Sud. L'Afrique du Sud s'est inclinée par la marque de 2-0. L'équipe canadienne amorcera la compétition cet après-midi à Toronto en affrontant la Bosnie-Herzégovine. Mathieu Massé est dans la ville reine.
13: Dès qu'on pose les pieds au centre-ville de Toronto, on sent que l'ambiance est à la fête. Des partisans vêtus de maillots de leur équipe marchent dans les rues de la ville reine un peu partout. David, un Torontois croisé au hasard, donne ses impressions. En tant que Torontois, on a vraiment vu l'ambiance monter tranquillement dans les dernières semaines et aujourd'hui, on voit vraiment que tout le monde en ville est excité. En ce premier jour des compétitions, c'est le Mexique qui est largement représenté. Au Square Phillips, place publique où les rencontres seront diffusées pendant le tournoi, ils étaient quelques centaines à encourager leur équipe, comme Raphaël.
14: I'm here to watch la sélection.
13: Je suis ici pour voir la sélection mexicaine et j'espère qu'ils joueront bien et qu'ils iront chercher la victoire.
14: They play well today and we'll get a win.
13: Un but rapide les fait exploser de joie dès le début du match. Rodney, lui, s'est tout simplement laissé porter par l'ambiance et s'est retrouvé Square Phillips, lui aussi, pour assister au premier match de cette Coupe du Monde 2026.
15: Parce que tu vois beaucoup de gens dans le train, dans les bus, dans les rues, en mettant le maillot de leur pays. Donc ça commence à venir. J'imagine que demain, ça sera encore plus chaud.
13: La partie s'est terminée au moment où un orage se déclenchait, ce qui n'a pas empêché les partisans du Mexique de célébrer la victoire des leurs avec une danse sous la pluie.
0: C'était un reportage de Mathieu Massé à Toronto. Voilà pour cette édition du Radio-Journal. 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Ici Mathieu Bellumeur au nom de toute l'équipe. Merci d'être à l'écoute. Bonne journée.

0: c'est Nicolas Haddad avec vous pour boucler votre semaine et commencer votre fin de semaine en toute beauté. Votre vendredi 12 juin qui commence ici et maintenant. Ah, il n'y a pas deux matins pareils. Alors c'est parti pour ce qui sera une journée marquée par un seul mot dans la région torontoise et c'est le mot soccer. Et oui, aujourd'hui, bon, j'attendais ça. Je vais pas vous le cacher, depuis des mois. Le Canada qui va jouer son premier match en Coupe du Monde, un match joué à la maison et en plus ça se passe chez nous à Toronto, au BMO Field, sauf que bien sûr, il va s'appeler le Stade de Toronto pendant la durée du tournoi. J'ai extrêmement hâte à ce match. Et heureusement pour moi, ben, il arrive à 15h après la fin de mon quart de travail. Je ne sais pas pour vous hein, si ce sera en plein milieu de votre journée de travail, mais par exemple, je pense à mon épouse. On lui a donné congé pour cet après-midi. Bon, ça tombe bien. J'espère que si vous avez envie de regarder ce match, que tout est organisé, que vous avez parlé à votre monde à l'avance, avec qui vous avez regardé la partie, peut-être votre employeur, pour s'assurer que vous pouvez le faire allègrement sans avoir à vérifier vos courriels pendant le match. Donc j'espère, oui, que vous allez bien en profiter. Ben, nous aussi, on va en profiter hein, pour parler de soccer, mais de partisanerie, de tous ceux qui attendaient, comme vous, comme moi, ce match depuis de longs mois. Alors, c'est parti. On va jeter un petit coup d'œil là, dans quelques instants au menu de l'émission. Mais d'abord, ben, regardons la météo. Le match va jouer à Toronto cet après-midi et depuis le début de la semaine, on surveillait des passages pluvieux, des possibilités d'orage. Ben, on les a vus hein, dans le courant de la semaine et même vous avez entendu peut-être au Radio-Journal. Hier, c'est venu gâter la fête de certains partisans qui regardaient le match Afrique du Sud de Mexique en extérieur au centre-ville de Toronto. Alors, regardons en détail les prévisions d'aujourd'hui. D'abord, j'ai 20 degrés, des ressentis autour de 26 à l'aéroport Pearson ce matin. Pour la matinée, on surveille un 40% de chance d'averse aujourd'hui. Au centre-ville de Toronto, quelques nuages, mais pas exactement un temps pluvieux. J'ai pas vu de goutte de pluie pour l'instant et on voit même quelques percées de soleil au centre-ville. Ailleurs, c'est assez nuageux. On va surveiller ça, mais le soleil va faire son apparition selon Environnement Canada à partir de 10h ce matin. Ben, on chasse les possibilités de précipitations et on garde un portrait entre soleil et nuages. Et ça devrait tenir tout l'après-midi. C'est pas avant demain qu'on retrouve une possibilité de pluie. Et là encore, c'est des petites possibilités. On surveille des 40% de chances d'averse pour votre samedi. Donc, si tout va bien, si les prévisions d'Environnement Canada tiennent, ben on a un très bel après-midi et ça va se jouer sous le soleil pour nos Canadiens au Stade de Toronto. Alors, avec cela dit, allons jeter un petit coup d'œil au menu de l'émission aujourd'hui avec Julien Salquillon, notre réalisateur. Il n'y a pas deux matins pareil. Julien, on va parler, je pense, du sujet du jour aujourd'hui.
1: Ben, je pense qu'on a déjà commencé à parler de ce sujet du jour qui est évidemment ce premier match à la maison de notre équipe canadienne contre la Bosnie-Herzégovine à 15h. Donc, vous l'avez dit, c'est évidemment le sujet de l'heure parce que ça met aussi un petit peu sur la carte Toronto. Hein, le monde entier va voir le stade de Toronto, celui qu'on appelle évidemment notre stade BMO. Hein, nous, ça sera difficile de l'appeler.
0: De changer les habitudes, moi j'appelle ça encore le Sky Dome.
1: Voilà, mais bon, on va essayer de l'appeler le stade de Toronto en tout cas pendant cette Coupe du Monde. Donc bien sûr, on va en parler d'un point de vue sportif. Qu'est-ce qu'on peut attendre de ce premier match aussi du groupe B dans lequel on est. Il y aura notre analyste en sport et en soccer, Sydney Fowo, qui sera avec nous pour en parler. Puis on va aller aussi entendre les partisans, notamment avec une amatrice de Hamilton qui, elle, suit les rouges aux quatre coins de la planète depuis une décennie. Cette fois-ci, elle n'aura pas allé très très loin. Ce sera à la maison. Et puis, on veut aussi que bah, tous ceux qui nous écoutent puissent en profiter pleinement, surtout si vous avez eu la chance d'avoir des tickets pour aller voir ça au match. On aura avec nous Jérémy Bélanger qui s'est penché sur tout ce qu'il faut savoir justement avant d'aller voir le match.
0: Et ce que je dirais là aussi, c'est si vous avez des questions, envoyez-les via la bulle de conversation dans l'application audio. On va les filer à Jérémy en espérant qu'il aura des réponses pour vous. Sinon, moi, j'avais le 12 juin encerclé dans mon calendrier. Ouais. Julien, et c'était pas que pour le match d'ouverture du Canada en Coupe du Monde. Normalement, ça devait aussi être l'ouverture du pont Gordie Howe à Windsor.
1: Ouais, ça aurait été une belle façon aussi de lier États-Unis et Canada dans cette Coupe du Monde, vu qu'on est co-organisateur. Bah, le Premier ministre a annoncé en début de semaine que oui, on allait ouvrir cette semaine, en tout cas, ce pont. Donc, bah, on est rendu à vendredi et on sait maintenant bah, que non, ce sera pas cette semaine. Hier, ça a été officiellement annoncé que bah non, c'est repoussé à une date encore inconnue, toujours en raison de ce bras de fer avec Donald Trump. Sauf qu'en attendant, bah, y a beaucoup de compagnies de camionnage hein, qui sont frustrées, dont plusieurs qui font la navette entre Toronto et les États-Unis et qui attendent impatiemment l'ouverture de ce pont. On aura avec nous Joanne Couture, elle est camionneuse elle-même et est membre du conseil d'administration de la Fédération canadienne des femmes dans l'industrie du camionnage.
0: Ouais, très cool, Joanne, elle a déjà été avec nous à l'émission, donc on aura justement le point de vue d'une industrie directement concernée par l'ouverture de ce pont. Merci Merci beaucoup, Julien. 6h15 maintenant, il n'y a pas que le soccer dans la vie, il y a aussi la culture. Allons retrouver Sarah Tomlinson du Bureau culturel de Radio-Canada à Toronto. Coucou Sarah.
2: Salut.
0: Alors, le festival North by Northeast, il faut qu'on en parle.
2: Oui, vraiment, il faut qu'on en parle parce que le festival a lieu toute cette semaine et aujourd'hui, on va en parler surtout de son lien avec le monde de la synchronisation, mais aussi on s'intéressera à la musique électronique qui est mise de l'avant pendant cet événement.
0: Oui, très bien. Ben, à ta ça, on se retrouve dans quelques minutes, Sarah. Pendant ce temps, dans la salle de nouvelles, Étienne Lajoie garde un œil sur les grands dossiers du jour. Étienne, parlons Coupe du Monde et surtout de comment ça va impacter la circulation en ville. Les automobilistes à Toronto devront être patients s'ils circulent près du stade aujourd'hui.
3: Absolument. La ville de Toronto fermera plusieurs rues entre 10h ce matin, donc très bientôt quand même, et 20h ce soir. Le boulevard Lakeshore sera fermé entre la rue Bathurst et le chemin British Columbia. Le chemin British Columbia, c'est l'extrémité de Exhibition Place, de la place
0: près du lac Ontario.
3: Voilà. Ouais. Donc c'est un long segment du boulevard Lakeshore. Seule la circulation locale sera permise aussi dans les rues de Liberty Village, du quartier Liberty Village.
0: Faut une passe.
3: Bon, voilà, ouais. Vous le savez plus que moi, mais c'est on.
0: C'est parce que je résidais dans le secteur jusqu'à il y a quelques mois.
3: Voilà. Bon, mais ça sera complexe dans le quartier Liberty Village, qui est déjà complexe sans même une Coupe du Monde.
0: Ouais.
3: Et la rue Strawn aussi sera fermée entre East Liberty et le boulevard Lakeshore. Donc, beaucoup de fermetures de rue.
0: Ouais, je suis encore en contact avec plusieurs de mes anciens voisins, Étienne. Puis, ouais, c'est un peu frustrant, mais on l'a vu venir et la ville, a voulu le préparer, là, il y a plusieurs semaines à l'avance. OK. Sinon, le lancement du tournoi suscite quand même des préoccupations quant aux publicités sur le jeu.
3: Oui, le ministre du Tourisme, de la Culture et des Jeux, Stan Cho, s'inquiète par rapport à l'impact du tournoi sur les publicités sur le jeu. Il dit qu'il cherche à imposer de nouvelles règles pour les publicités sur le jeu en Ontario. Il note qu'on constate une hausse de la participation au jeu lors de grands événements sportifs, des paris sportifs, par exemple. D'ailleurs, un projet de loi fédéral visant à créer un cadre national sur la publicité pour les paris sportifs est actuellement à l'étude au Parlement à Ottawa.
0: Ouais, ben suivons ça. Merci beaucoup, Étienne. Sur la scène sportive, votre Coupe du Monde est déjà allée chercher beaucoup d'attention hier à son début. Donc, le Mexique, hein, pays co-organisateur, a lancé les festivités hier devant plus de 80 000 spectateurs survoltés au stade Azteca à Mexico. Et le Mexique a commencé son tournoi en force. El Tri l'a emporté 2-0 contre l'Afrique du Sud dans un match très robuste avec 3 cartons rouges qui mettent l'Afrique du Sud dans une fâcheuse position pour le reste de son tournoi. 2 d'entre elles sont allées à l'Afrique du Sud, une au Mexique. Dans l'autre duel qu'on a vu hier dans le groupe A du tournoi, la Corée du Sud a disposé de la Tchéquie 2-1. Et puis, bien sûr, faut-il encore le rappeler, c'est ce soir ou cet après-midi, pardon, à 15h ici à Toronto que la sélection canadienne dispute son grand match d'ouverture face à la Bosnie-Herzégovine. On va en reparler. Il est 6h18.

0: 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Jetons un petit coup d'œil à l'actualité économique. Julien, ça partira bien notre vendredi. Et jetons un coup d'œil surtout au marché, parce que c'est l'entrée en bourse de SpaceX aujourd'hui.
1: Ouais, un gros morceau avec beaucoup de gens qui attendent ça depuis plusieurs semaines. L'entreprise qui va donc être cotée sur le Nasdaq. Une première émission d'action qui va être faite là à un prix unitaire de 135 $ américains, pour ceux que ça intéresse. C'est l'équivalent de 4% du capital de l'entreprise donc, qui va être mis en bourse. Ça devrait porter sa valorisation à près de 1 770 milliards $ américains. C'est énorme. Et si l'entreprise réussit à lever 75 milliards $ durant son premier appel public, ce sera un nouveau record. Il n'y aura dans l'histoire aucune autre entreprise qui a réussi à lever autant d'argent dès le départ. Mmh. Mais bon, même s'il y a beaucoup d'anticipation, attention surtout à un enthousiasme trop grand, parce qu'on est dans une vague d'enthousiasme envers ces entreprises. Il y a aussi OpenAI, Anthropic qui ont démarré leur démarche pour une entrée en bourse et qui éventuellement seront dans la même processus là, de lancement d'actions. Les recommandations de beaucoup de gestionnaires de portefeuille, si ce n'est pas tous, sont toujours les mêmes. Même s'il y a une forte envie de se placer sur ces secteurs d'activité en plein essor, et on voit les chiffres monter, prudence et mer de sûreté, beaucoup recommandent aux investisseurs de privilégier plutôt les entreprises ayant fait leurs preuves en matière de rendement. Donc peut-être attendre au moins quelques jours avant de se lancer.
0: Ok, à voir. Puis le gouvernement fédéral a annoncé sa stratégie pour rendre les prix à l'épicerie plus abordables.
1: Mais c'est un plan présenté hier qui a pour but donc de transformer la manière dont les aliments sont achetés, vendus, transportés et distribués au Canada. Tout ça, c'est pour mieux soutenir les agriculteurs, les petits acteurs aussi indépendants et les consommateurs. C'est ce que présentait le gouvernement fédéral. Il y a comme ça une enveloppe de 3 milliards de dollars d'investissement sur 10 ans qui a été annoncée. Un tiers de tout ça sera pour des infrastructures, notamment des terminaux, des centres de distribution alimentaire chez nous. Tout ça aussi pour aider les épiciers indépendants à s'approvisionner plus facilement et pouvoir comme ça survivre face aux grands détaillants. Autre point intéressant et qui soulève peut-être aussi quelques questions, il y a 750 millions de dollars pour des serres et la culture hydroponique au Canada. Ça, c'est pour étendre la production canadienne de fruits et légumes tout au long de l'année, y compris aussi dans les communautés rurales et nordiques. Hier, Marconi expliquait que le Canada importe quand même près de 90% de son approvisionnement en fruits frais et en noix, et plus de 70% de ses légumes.
0: Mmh. Merci beaucoup pour les explications, Julien. Un autre dossier qu'on va suivre de très près. Il est 6h21, j'ai 20 degrés ce matin. En marge de la Coupe du Monde, le festival North by Northeast bat son plein à Toronto cette semaine. Sarah Tomlinson a les détails.
2: Oui, c'est un festival de musique et une conférence incontournable à Toronto qui a été créé en 1995 sur le modèle du festival South by Southwest à Austin. Dès ses débuts, le North by Northeast s'est donné pour mission de mettre en lumière des artistes indépendants et vraiment de mettre en lumière la relève canadienne. L'événement s'est imposé comme le principal tremplin de découverte. On peut penser à des artistes émergents au Canada qui ont été programmés comme Lizzo, The Weeknd et Daniel Caesar bien avant leur célébrité. Donc vraiment des gens qu'on connaît assez bien ces jours-ci. Puis hier soir, un groupe francophone de la sécurité a fait un concert dans le cadre de la cérémonie des Canadian Sync Awards, un événement qui célèbre l'intégration de la musique dans les médias et l'audiovisuel. Souvent, on abrège ce mot pour sync. Voici un extrait de la sécurité, une chanson Bingo qui est sur leur nouvel album Bingo.

0: C'était bingo de la sécurité. Historiquement, le Canada et sa scène culturelle ont toujours souffert de la proximité du géant américain, ce qui poussait ses talents à s'exporter pour exister et pour rayonner à l'échelle internationale. Mais cependant, vers le début des années 2000, la synchronisation, le sync, a en quelque sorte inversé cette tendance en permettant à la musique canadienne de franchir les frontières directement depuis Toronto, depuis les studios locaux, depuis d'autres villes canadiennes. Et aujourd'hui, à une époque où les ventes physiques et le streaming ne suffisent plus toujours aux artistes indépendants, eh bien, la synchronisation est devenue une véritable source de revenus et un accélérateur de notoriété incontournable pour ces artistes, d'où la raison pour la cérémonie des Canadian Sync Awards. Iliane Viancino, la chanteuse et claviériste du groupe d'art punk Montréal, La Sécurité que vous venez d'entendre, et son acolyte Mélissa Dimena, j'ai eu la chance de leur parler pour comprendre un peu comment leur groupe s'immisce dans le monde de la synchronisation et ce que représente le festival North by Northeast dans leur carrière.
1: C'était jamais vraiment comme prévu ou le but, mais on a quand même eu quelques synchronisations déjà pour une pub de bobettes de menstruation. Sinon, une chanson dans Emily in Paris, l'émission Choisy. Plus qu'une fois, en fait, plus qu'une chanson. Je pense que c'est pas mal ça. Je pense que la façon qu'on écrit est vraiment comme imagée. Fait que quand ça peut bien se prêter à un score, plus qu'en en contexte émission ou comme pour citer un mot. On en a un nouveau, justement, chanson thème d'une émission québécoise, genre de série documentaire. Ça fait du sens, je pense, avec les certains lyrics qu'il y a dans cette chanson-là, que ça se prête à la thématique de cette série documentaire. Puis nous, c'est sûr qu'on a un certain thème ou comme on a des certains sujets qu'on aborde dans la chanson, tu sais, que c'est peut-être juste nous qu'on sait que ça parle de ça. Mais une fois que c'est sorti, ça appartient à la personne qui l'écoute d'une manière. Il prête son propre sens. C'est intéressant de voir des fois à quoi eux autres ils l'associent.
2: Je pense que je vois toujours un peu des trucs comme si on peut comparer North by Northeast à South by Southwest. C'est un peu comme une carte de visite ou peut-être un peu comme un échantillon de qu'est-ce qu'on peut promettre. Mais ça veut juste dire que c'est beaucoup plus que ça, mais c'est juste un peu un petit coucou. Puis ça permet de juste connaître plus de choses, mais il faudrait nécessairement s'approfondir plus sur chacun des artistes. Je pense que ça fait assez longtemps qu'on a un peu teasé les gens avec quelques extraits. J'ai hâte que ça soit complètement sorti comme un tout. On retrouve un peu l'esprit de l'album précédent. Et puis, on apporte un peu du nouveau, je pense, dans certaines pièces.
0: C'était Iliane Viancino, la chanteuse et claviériste de La Sécurité, et Mélissa Dimena, compositrice et musicienne dans le groupe Art Punk Montréalais La Sécurité. Le groupe a fait un concert dans le cadre de la cérémonie Canadian Sync Awards hier soir, qui célèbre l'intégration de la musique dans les médias et l'audiovisuel. C'est un milieu dans lequel plusieurs artistes canadiens de renom ont d'ailleurs eu beaucoup de succès. On peut penser par exemple à la chanteuse Feist, alors qu'elle évoluait dans la scène indie de Toronto. Son morceau 1, 2, 3, 4 a été choisi en 2007 pour la publicité mondiale du lecteur Apple iPod Nano. Puis ce placement unique a fait exploser le titre dans les palmarès internationaux, lui valuant des nominations au prix Grammy et qui a vraiment propulsé sa carrière dans une autre dimension. Et bien évidemment, un autre exemple, c'est Patrick Watson. Sa chanson « To Build a Home » avec le groupe The Cinematic Orchestra est devenue l'une des œuvres les plus synchronisées de l'histoire de la télévision, entendue dans les moments les plus dramatiques de séries cultes comme « Grey's Anatomy »,« This Is Us » ou « Orange is the New Black ». Donc évidemment, le milieu de la SIG canadienne, il y a beaucoup à célébrer et encore plus à célébrer pour le festival North by Northeast tout au long de cette fin de semaine aussi.
3: Oui, c'est à suivre, hein, mais c'est une tradition de longue date à Toronto. C'était intéressant de voir comment le festival évolue pour justement essayer d'intéresser davantage le grand public aux questions que se pose l'industrie par rapport à comment on rentabilise cette activité. OK, restons en musique. Merci beaucoup, Sarah. Beaucoup d'excitation aujourd'hui à Toronto et on aura largement l'occasion de s'exciter plus tard ce matin. Alors peut-être une musique tranquille pour partir de la programmation de ce matin. On écoute Joe Dassin qui reprend un célèbre Canadien, c'est Gordon Lightfoot.
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0: Alors ça, c'était un vrai bonbon. Joe Dassin qui a décidé en 1971 de reprendre peut-être un des plus grands musiciens et artistes, compositeurs, interprètes de l'histoire du Canada, Gordon Lightfoot, qui avait écrit, lui, « If you could read my mind » quand Joe Dassin l'a entendu. Mais lui, il voulait chanter « Si tu peux lire en moi ». Il est 6h30, allons aux nouvelles. Degrés avec des ressentis autour de 26 dans la région torontoise ce matin. Oui, c'est l'heure de vos nouvelles avec Étienne Lajoie. Étienne, bon, faut-il encore le dire, c'est le début de la Coupe du Monde de la FIFA à Toronto.
1: Ouais, et si le coup d'envoi a été, c'est le coup d'envoi donné par à Mexico, on a vibré aussi à Toronto hier. De nombreux Mexicains se sont rassemblés pour voir le match face à l'Afrique du Sud. Léo Molinier.
2: Au coup d'envoi du premier match de cette Coupe du Monde 2026, de nombreux amateurs de soccer se sont retrouvés sur la place Nathan Phillips. C'est notamment le cas de Logan Corona.
3: Amazing! Amazing! Everybody was waiting for this.
2: Tout le monde attendait cela, dit-il. En cette première journée de compétition, les Mexicains étaient particulièrement nombreux dans les rues de Toronto.
4: Tierra al sonoro!
2: Luis Castillo, qui vit à Toronto, portait le maillot vert du Mexique pour encourager son équipe.
5: Bueno, estoy feliz y emocionado porque es la tercera vez que México es anfitrión de la Copa del Mundo.
2: Il se dit heureux de voir que le Mexique organise pour la troisième fois une Coupe du Monde. Tout autour de cette marée verte, un drapeau sud-africain est brandi par Neil Roberts, qui a fait le déplacement spécialement depuis l'Afrique du Sud.
6: They've been nice to me. No one's booed me or anything. No one said anything bad to me. It's been really inclusive. So, yeah.
2: Bien qu'il était le seul à afficher les couleurs de ce pays, il s'est senti inclus et tout le monde a été gentil avec lui, dit-il. Malgré la pluie, les partisans sont restés devant l'hôtel de ville jusqu'au bout de la rencontre, alors que le FIFA Fan Fest a fermé lors de la mi-temps en raison de la météo. Le match s'est terminé par une victoire du Mexique 2-0 face à l'Afrique du Sud. Ici Léo Molinier, Radio-Canada Toronto.
0: Et Étienne, moi qui circulais sur l'avenue Saint-Clair-Ouest hier après le match, je peux vous dire que la fête s'est poursuivie pendant quelques heures par la suite. Ailleurs dans l'actualité, les plans d'agrandissement de l'aéroport Billy Bishop ne seront pas rendus publics durant les consultations.
1: Lors de l'Assemblée générale hier soir, l'administration portuaire de Toronto a déclaré qu'aucun plan d'expansion n'avait été finalisé ou ne serait publié avant la conclusion des consultations fédérales le 24 juillet. L'administration portuaire et le premier ministre ontarien Doug Ford veulent prolonger la piste afin de permettre l'atterrissage de jets. Les terrains de l'aéroport appartiennent à l'administration portuaire, à la ville de Toronto et au gouvernement fédéral. Mais l'Ontario a présenté un projet de loi afin de prendre contrôle des parcelles de terre de la municipalité.
0: On garde un œil là-dessus. Puis l'Ontario a accordé à Pomerleau un contrat de 198 millions de dollars pour la conception et la construction d'un nouveau stationnement à la place de l'Ontario.
1: Cette structure de 5 étages offrira jusqu'à 3500 places de stationnement, 680 bornes de recharge pour véhicules électriques, ainsi que des espaces de stationnement pour vélos. La province affirme que le projet devrait générer jusqu'à 60 millions de dollars de revenus annuels. Le stationnement fait partie du projet de réaménagement de la place de l'Ontario, qui comprend également un nouveau centre des sciences.
0: Des membres de la communauté du hockey ont témoigné leur respect pour l'agent Marc Pinizzotto, tué hier lors d'une intervention policière.
1: L'agent de 43 ans a été pendant longtemps un joueur, un entraîneur et un mentor au hockey à Oakville et à Burlington. L'association de hockey mineur des Rangers d'Oakville dit que plusieurs familles connaissaient les Pinizzotto en raison de leur travail de développement auprès des jeunes. Marc Pinizzotto a été tué lors de l'exécution d'un mandat de perquisition dans une tour d'habitation du nord-ouest de Toronto hier. Un homme de 19 ans est accusé de meurtre au premier degré relativement à sa mort.
0: Et en terminant, une petite maisonnette en bois remplie de livres en français a ouvert ses portes devant l'école primaire Cardinal Léger à Kitchener.
1: Il s'agit de la première petite bibliothèque entièrement consacrée aux livres en français dans la région de Waterloo, Laura Hall.
7: Le projet est né d'une volonté d'augmenter l'accès aux livres francophones dans une communauté majoritairement anglophone. La présidente du Conseil des parents de l'école Cardinal Léger, Annick Whitfield, affirme que l'objectif est aussi de rendre le français plus visible dans la région.
8: On voit tellement de petites bibliothèques anglophones autour de la communauté. Alors, on voulait faire la même chose pour augmenter la circulation des livres francophones.
7: La petite bibliothèque fonctionne sur le principe de prendre un livre, laisser un livre. Mais les organisateurs veulent surtout que les familles puissent profiter des livres sans se sentir obligées d'en déposer en retour.
8: Ça fait juste 2 semaines que la bibliothèque est ouverte. Puis il y a beaucoup, beaucoup de livres qui sortent, qui est exactement ce qu'on veut. Le but, c'était d'augmenter la circulation des livres français dans la région.
7: Plus d'une centaine de livres ont déjà été recueillis grâce aux dons de la communauté et au soutien de l'éditeur scolaire Scholastic. La petite bibliothèque est située devant l'école Cardinal Léger à Kitchener et est accessible à toute la communauté. Ici Laura Hall, Radio-Canada, Toronto.
1: Voilà, c'était les informations.
0: Merci beaucoup, Étienne. 6h36. Étienne sera de retour dans un quart d'heure pour d'autres nouvelles locales. On a 20 degrés ce matin, des ressentis autour de 26 et plus tard aujourd'hui, un maximum de 28, ressenti 31 avec ce qui devrait être une belle journée ensoleillée à partir d'à peu près 10 heures ce matin. Quelques nuages qui vont encore s'accrocher en matinée. Ailleurs dans le sud de l'Ontario, à Hamilton ce matin, on tourne autour des 21, ressenti 27. Dans la région du Niagara, 20, ressenti 27. À Barrie, on observe un 20 degrés ce matin, à Kingston 17 degrés, avec un beau brouillard, mais qui devrait disparaître assez rapidement là, avec l'apparition du soleil. Maintenant, on jette un coup d'œil à un autre dossier qui retient l'attention ce matin, et ça a été annoncé hier. Le Canada et les États-Unis ont convenu de reporter l'ouverture du pont international Gordie Howe, qui relie Windsor à Détroit, au Michigan. Mardi, le premier ministre Mark Carney avait pourtant annoncé que l'ouverture de ce pont aurait lieu cette semaine. C'est la Maison-Blanche qui est à l'origine de ce nouveau changement de date. Le président américain insiste pour que les États-Unis soient indemnisés avant qu'ils n'autorisent l'ouverture du pont. C'est pourtant le Canada qui a financé la construction du pont à 6 milliards de dollars et on a dû s'assurer en vertu d'une entente avec les États-Unis que la moitié des travailleurs et de l'acier utilisés provenaient des deux pays, 50-50. Le Canada devait alors récupérer sa mise en gardant les profits du péage avant de les partager avec l'État du Michigan une fois la facture remboursé. Malgré ce revirement, le premier ministre a essayé d'être rassurant quant au report de l'ouverture du pont.
9: Dans une circonstance avec des infrastructures incroyables et importantes, une infrastructure qui va exister pour des décennies, de prendre quelques semaines afin de régler les enjeux, c'est un bon usage, disons.
0: Notre journaliste Catherine Brulotte s'est rendue à Windsor du côté canadien du pont Gordie Howe pour prendre le pouls de la situation sur le terrain et elle a livré son compte rendu hier soir au micro de la collègue Madeleine Blais-Morin. On l'écoute.
10: Le maire de Windsor tient des propos semblables aussi. Il faut prendre le temps de bien faire les choses, ne pas accepter, avait-il dit, une entente pour quelques jours d'ouverture. Mais c'est assez particulier quand même, Madeleine, de voir une infrastructure massive comme ce pont-là complètement terminée. Je me trouvais au pied du pont du côté de Windsor tout à l'heure. Et vous savez, les voyants verts et rouges au-dessus des voies là, qui indiquent si quelle route ou quelles voies sont ouvertes sur une route, eh bien, il y a 3 de ces voies qui affichent au vert en ce moment. Ça vous donne une idée d'où on en est sur le point de vue de l'infrastructure, même si évidemment, là, il y a des barrières qui empêchent l'accès. Et lorsqu'on demande quand on pourrait envisager l'ouverture maintenant, aucune date n'est mentionnée. Le président de la Chambre de commerce de Détroit, Sandy Barua, parle de juillet, d'août ou même de septembre.
11: We'll figure this out. I have every assurance from senior leaders on the U.S. side that this will open this summer.
10: Il dit qu'il a eu des indications du côté des membres importants du gouvernement, de son côté, donc du côté américain, que tout devrait bien aller bientôt.
12: En attendant, il y a plusieurs entreprises qui comptent sur l'ouverture du pont.
10: L'industrie touristique, d'une part, parce que ce sera la première fois depuis des décennies qu'il est possible de traverser la frontière à pied ou à vélo dans la région. Donc, évidemment, il y a des entreprises qui espéraient en profiter cet été. Et dans l'industrie du transport, les entreprises qui traversent de part et d'autre des marchandises, en particulier dans l'industrie de l'auto, en ce moment, ça coûte plus de 100 $ par passage sur le pont Ambassadeur, un pont privé. Et il y a plusieurs entreprises qui choisissent de traverser à Sarnia, même si c'est un détour d'une centaine de kilomètres. Stephen Laskowski, président de l'Association du camionnage de l'Ontario, dit que chaque jour de délai coûte cher aux entreprises.
13: It's costing all of our businesses, both in Canada and the United States, by delaying this. We're hoping that
10: Il espère évidemment que ça va être réglé le plus rapidement possible. Il y a certains camionneurs, Madeleine, qui m'ont dit s'être déjà munis de l'appareil qui va permettre le péage automatique sur le nouveau pont et m'ont dit à la blague qu'il ne sera plus garanti lorsqu'il va pouvoir être essayé.
0: C'était la journaliste Catherine Brulotte à Windsor. Elle était avec notre collègue Madeleine Blémorin hier soir à l'émission Ça nous regarde. Il est 6h40. Maintenant, on parle du festival North by Northeast, NXNE. Hein, sinon, alors Sarah, ça se déroule tout au long de cette semaine à Toronto. Et une grande place à la musique électronique a été donnée lors de cet événement.
14: Oui, plusieurs DJ et producteurs électroniques bien établis sont à l'affiche, dont Sekek et Frank Walker, mais aussi Mike Demero, qui se situe juste au milieu un peu de sa carrière. C'est une étoile montante très forte au Québec et sur les réseaux sociaux. Il a déjà franchi le cap de la notoriété nationale avec plus de 200 000 auditeurs mensuels sur la plateforme Spotify. C'est sur les réseaux sociaux que Mike a commencé à se faire connaître pendant la pandémie en 2020, grâce à ses remixes ingénieux, ses mashups et ses vidéos de production musicale créative. C'est comme ça qu'il s'est fait connu. Et aujourd'hui, son compte TikTok réunit plus de 1,7 million d'abonnés. Il est connu, entre autres, pour sa chanson Night in Paris avec Allo Black, sortie en 2023. Il a aussi une version francophone de sa chanson Take Me Away avec le chanteur Tibbs et le chanteur québécois Zagata. Voici un extrait de la version francophone de sa chanson Night in Paris.

0: C'était la version francophone de Night in Paris de Mike Demero, producteur et DJ québécois. Il va vous raconter son parcours musical.
1: La musique depuis que j'ai 7 ans, après de la composition et tout, depuis que j'ai environ 10 ans peut-être. Moi là, j'ai 26 ans, donc ça fait environ, ça fait un petit peu plus que 16 ans. Le violon, ouais, j'ai commencé à jouer du violon quand j'avais 7 ans. Ça a été ma porte d'entrée sur la musique parce que mon père m'avait demandé quel instrument que je voulais jouer, puis je ne sais trop pour quelle raison j'ai répondu le violon quand j'avais 7 ans. Mais je crois que d'avoir un background un petit peu plus classique, ça permet d'avoir une meilleure compréhension de la structure d'une chanson, de la structure d'une mélodie. Ça m'a vraiment aidé beaucoup pour le sens du hook, tu sais, trouver des bons refrains et tout. Je pense aussi que c'est ce qui fait la force dans mes chansons en général. Souvent, les refrains sont assez reconnaissables. Parce que des fois, je vais parler à d'autres artistes qui ont 10 000 fois plus de talent que moi pour créer des sons. C'est comme objectivement meilleur que moi en tout ce qui est technicité. Mais par contre, niveau musical, je vois que j'ai une longueur d'avance sur certains trucs parfois. Donc, je pense que vraiment pour tout ce qui est création de chansons, c'est vraiment utile d'avoir un background un petit peu plus classique. Je crois que le passage à Toronto, ça va être une bonne opportunité aussi d'essayer de mettre ma... J'ai une nouvelle chanson qu'on vient de sortir. C'est une reprise. Les Canadiens et les Québécois reconnaissent sûrement la chanson Olé Olé de 1130. On a repris le refrain de cette chanson-là qui date d'il y a 26 ans déjà aujourd'hui. Puis là, c'est ma chanson pour cet été que je vais pousser pour les radios et tout. Donc, je pense qu'à Toronto, ça va être une belle opportunité aussi d'aller rencontrer les radios, de leur présenter la chanson. Ça va être une belle opportunité, mes deux sets, de jouer la chanson puis de la présenter à un nouveau public. Donc, je suis vraiment excité pour ça.
0: C'était le producteur de musique Mike Demero qui est à Toronto cette semaine dans le cadre du festival North by Northeast. Il s'est produit hier au Hotel X en partenariat avec Rolling Stone Canada House. Donc, on est heureux de l'avoir en Ville-Reine cette semaine.
2: Allez, bon festival pour ceux qui vont plutôt virer musique que soccer hein, ces prochains jours. Je pense qu'on pourrait même faire les deux. Si on était très motivé, il y a moyen de le faire. Oui. Merci beaucoup, Sarah Tomlinson du Bureau culturel. 6h44 maintenant et c'est l'heure de retrouver Étienne Lajoie à la salle de nouvelles. Alors d'abord, Étienne, des milliers d'Ontariens de plus passeront à la livraison du courrier par boîte postale à partir de l'an prochain.
3: Oui, Poste Canada a annoncé hier que la livraison à domicile prendra fin dans certains en Ontario et dans certains, entre autres, secteurs du Grand Toronto. C'est le cas pour des codes postaux d'Ajax, de Brampton, de Mississauga et de Pickering. La Société d'État dit que le passage de la livraison à la porte vers la boîte communautaire prend plusieurs mois et qu'elle collaborera avec les municipalités touchées afin de déterminer les meilleurs endroits pour placer les boîtes.
2: Et puis, les chutes du Niagara seront illuminées aux couleurs du Canada ce soir.
3: À 21h45 ce soir, les chutes seront illuminées en blanc et rouge pendant 15 minutes en l'honneur de l'équipe canadienne. Hier soir, les chutes brillaient quant à elles en vert, blanc et rouge pour la sélection mexicaine, vous aurez compris, qui a remporté son premier match face à l'Afrique du Sud. Elles seront aussi illuminées aux couleurs de l'équipe nationale américaine à 22h ce soir.
2: 2-0 pour les Mexicains face aux Sud-Africains hier après-midi. Merci beaucoup, Étienne. On vous retrouve de l'autre côté du Radio-Journal. Il est 6h45. Mais parlons-en, c'est le grand jour pour des millions d'amateurs de soccer au Canada. Cet après-midi à 15h, l'équipe nationale masculine du Canada entame son parcours en Coupe du Monde face à la Bosnie-Herzégovine et ça se passe chez nous, au centre-ville de Toronto. Alors la fièvre du soccer s'empare de Toronto, mais de tout le pays. Mais s'il y a bien quelqu'un qui incarne cette ferveur chez nous, c'est notre prochaine invitée. Elle réside à Hamilton, elle a les cheveux teints en rouge pour la Coupe du Monde et elle soutient nos Canadiens aux quatre coins de la planète depuis de longues années. On va retrouver ce matin Natasha Burtonshaw de Vries. Natasha, bonjour.
4: Bonjour, ça va?
2: Ça va très, très bien. Merci beaucoup d'avoir pris le temps pour nous ce matin. Bon, comme nous, vous êtes levé tôt aujourd'hui parce que vous êtes une super fan des Rouges. Et aujourd'hui, c'est une grosse journée. J'aimerais vous demander d'abord si vous êtes d'accord avec cette façon que je vous ai qualifié de super fan. Mais comment ça a commencé pour vous, cette relation qui va dans les deux sens là avec l'équipe nationale du Canada?
4: Ouais, ma passion pour le soccer est à cause de mon père et mon grand-père aussi, qui est originaire des Pays-Bas. Mon premier match du Canada était il y a 9 ans, ici à Toronto, contre la Jamaïque. Et c'était beaucoup de fun et depuis ça, c'est rare que je rate un match ici à Toronto. Et je voyageais au Charlotte pour le Gold Cup en 2019, Qatar pour la dernière Coupe du Monde. Et le mois passé, Los Angeles pour Nations League. Mm-hmm. C'est juste beaucoup de fun. C'est difficile de rater les matchs.
2: Oui, ben, c'est vrai. Et vous savez quoi? On a eu beaucoup d'occasions hein, ces dernières années là, de voir des matchs à Toronto. Il y avait aussi le Canadian Shield Cup hein, qui était excellent. On a vu l'Ukraine et la Côte d'Ivoire. Donc, l'occasion, elle a été là. Donc, votre curiosité et votre passion a été piquée et visiblement, ben, c'est resté. Vous l'avez dit, vous êtes allé au Qatar en 2022. Donc, parlez-nous de comment vous vous organisez. Parce que financièrement, professionnellement, il y a quand même un peu de logistique là, pour être une fan aussi assidue, aussi dédiée.
4: Et c'est pas toujours facile, mais c'est juste une chose que mon père et moi faisons toujours. Et on aime ça beaucoup et c'est toujours possible si tu veux.
2: Donc, c'est des choix. Est-ce que financièrement, qu'est-ce que ça veut dire? Ça veut dire que vous choisissez peut-être de prendre vos vacances de façon à être en raccord avec le calendrier de notre équipe de soccer. Et, bon, est-ce que vous faites d'autres vacances aussi dans la vie?
4: Oui, ça dépend de l'année. You know, cette année, j'ai juste commencé un nouveau emploi et je ne peux pas prendre toujours, pas beaucoup de jours pour regarder les matchs, mais si ce n'est pas possible de prendre la vacance, c'est toujours possible de regarder sur un autre écran avec le job.
2: Oui, ben voilà, au travail. Est-ce que j'ai déjà été coupable de regarder des matchs de soccer de la dernière Coupe Euro ou de la dernière Coupe du Monde au travail? Je ne vais pas répondre à la question, mais je pense que la poser, c'est y répondre. En plus d'être une partisane, une super fan, vous êtes un peu aussi une ambassadrice dans votre entourage, que ce soit à Hamilton ou ailleurs. Est-ce que vous recrutez, vous initiez des gens dans votre cercle social à venir rejoindre la grande famille du soccer canadien?
4: Ouais, je suis toujours dans ma section des voyageurs au stade et je chante pendant tout le match. J'aime beaucoup que c'est toujours comme une petite réunion dans la section des voyageurs. Et avec mes amis et ma famille, you know, je suis la fille de soccer canadienne en personne, sur Instagram, sur Blue Sky. J'aime beaucoup partager la joie et l'aventure d'être

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3: Avec les voyageurs. Et je pense que la chose que j'aime la plus, c'est juste la communauté. Oui. Donc, le soccer est fantastique. J'aime beaucoup notre joueur. Mais c'est la communauté et comme j'ai déjà dit, c'est vraiment comme une réunion chaque match. Mmh. Ici à Toronto, à Qatar, à Los Angeles, c'est vraiment une petite famille et c'est tellement spécial.
4: Oui, ben, c'est rassurant aussi de savoir qu'on est là pour les mêmes raisons. Hein. Un amour du Canada et un amour de ce sport qui réussit à réunir énormément de gens sur notre planète. Je vais vous poser donc, Natacha, maintenant la question qui tue, la même question que j'ai posée à n'importe qui me parle de Coupe du Monde. Est-ce que vous avez vos billets?
3: J'ai pas un billet pour le match aujourd'hui, malheureusement, mais j'ai un billet pour le match contre la Suisse à Vancouver le 24 juin.
4: Donc, vous vivez à côté du stade, mais vous allez à Vancouver pour voir un match. Expliquez-nous.
3: OK, c'est un peu bizarre, c'est vrai, mais il y a deux raisons. En décembre, la FIFA a créé des billets spéciaux à 88 $ pour chaque pays. Et Canada Soccer a donné ces billets aux voyageurs pour la distribution. Moi, j'étais très chanceuse de recevoir un de ces billets et c'est juste à Vancouver. J'ai pas le choix. Mais en même temps, le prix de vol était pas très cher pour moi parce que j'ai utilisé les points d'aéroplane. Tout mon voyage à Vancouver, c'est la même coût d'un billet ici à Toronto, donc c'est pas si pire.
4: Ouais, c'est pas si pire et à Vancouver, c'est magnifique. Vous avez passé un très bon moment. C'est le match contre le Qatar le 18 juin que vous allez voir à Vancouver ou bien l'autre?
3: Je suis ici. J'ai pas des plans maintenant. Peut-être on va chercher un watch party. Mais on va regarder, peut-être ici à Toronto, j'ai peur de trouver les fans.
4: OK, d'accord. Je pense que je me suis trompé. Le match du 24, c'est celui contre le Qatar ou contre la Suisse et ensuite c'est...
3: Le 24, c'est contre la Suisse.
4: Oui, le 24 contre la Suisse. OK, d'accord, très bien, très bien. Bon, alors, bon, je vous souhaite un beau voyage quand même, là, vers Vancouver. Évidemment, nous, on pense au match de cet après-midi à 15h contre la Bosnie-Herzégovine. Vous allez faire quoi pour le match de cet après-midi? Un rassemblement? Vous allez être à Toronto? Vous allez faire ça à Hamilton?
3: Je regarde à Hamilton. Encore, malheureusement, il faut que je travaille aujourd'hui. Mais j'ai invité quelques amis pour venir chez moi pour une petite fête.
4: Oui, OK, ça va travailler très, très fort cet après-midi, j'ai l'impression, Natacha. OK, non, je vous taquine un tout petit peu, là, on s'amuse. Mais parlons un peu du match, là. Le Canada qui affronte la Bosnie. Si on regarde le classement de la FIFA, le Canada est une meilleure équipe sur papier, mais la Bosnie a envie de remporter ce match. Qu'est-ce que vous attendez à quoi? Est-ce que vous pensez que les Rouges seront capables de maintenir la défense et de marquer au moment où ça compte?
3: Je veux dire qu'absolument on va gagner, mais c'est un peu plus compliqué. Moi, je pense que on va absolument gagner notre premier point de la Coupe du Monde. Je suis certaine de ça, mais je pense que c'est absolument possible qu'on va gagner le match et tous les trois points. Ça va être difficile, mais c'est absolument possible. Et you know, notre joueurs sont fantastiques et on peut le faire.
4: C'est qui votre joueur préféré?
3: C'est difficile. J'aime toute l'équipe, mais j'aime beaucoup Richie Larea et aussi Jonathan Osorio, notre joueur de Toronto FC.
4: Bien sûr.
3: Et je porte la chemise de Richie Larea.
4: OK. Moi, pour moi, c'est Schaffelberg. Qu'est-ce que je le trouve formidable? Ouais, OK. Et je les aime tous, là. À vrai dire, je les aime tous. Dernière question, mais j'ai appris que vous avez changé votre apparence pour la durée de la Coupe du Monde. Expliquez ça à nos auditeurs.
3: Oui, c'est un peu difficile de voir sur la vidéo maintenant, mais oui, j'ai fait mes cheveux. Pas seulement rue pour la moi, j'ai pas dit ma mère en avance, mais...

0: Non, pourquoi pas? Et je peux travailler à 14h03, donc c'est nécessaire de faire quelque chose un peu.
1: Un petit effort supplémentaire là, pour montrer notre passion. Ok, j'aime beaucoup ça. Est-ce que les gens vous demandent pourquoi vos cheveux sont rouges ou est-ce qu'ils n'ont pas besoin de vous demander, vous connaissant Natacha?
0: Oh, c'est pour le Canada.
1: Évidemment, évidemment. Ok, Natacha Burton-Shaw DeVries est une super fan des Rouges. Elle a voyagé aux quatre coins de la planète là, ces 10 dernières années pour les voir jouer. Et cette fois-ci, bon, ben, ça se passe à côté de la maison. Natacha, merci beaucoup. Bon match cet après-midi.
0: Merci, allez les rouges.
1: Allez les Rouges, et on s'en va sur la chanson officielle du Canada pour la Coupe du Monde 2026, Nora Fatehi avec Veggie Dream et Sanjo et c'est Sir Sir.

Sir de Nora Fatehi avec VG Dream. C'est la chanson canadienne pour la Coupe du Monde et on reparle, oui, Coupe du Monde plus tard, après le Radio Journal avec l'analyste Sidney Faux. On va faire le point sur nos chances de remporter ce premier match et les joueurs à surveiller. Et puis, coup de théâtre à la frontière, l'ouverture du pont Gordie Howe à Windsor devait avoir lieu aujourd'hui, mais finalement, ce sera reporté. On va faire le point sur la frustration et les complications logistiques que ça entraîne pour l'industrie du camionnage. Tout ça après le Radio Journal.

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3: Dernière journée des travaux à l'Assemblée nationale. Dernière chance pour le gouvernement de Christine Fréchette de faire adopter ses projets de loi avant la pause estivale.
4: Je suis très, très contente. Contente du travail qu'on a fait de façon transpartisane.
3: Guerre au Moyen-Orient, l'Iran dévoile ce matin des détails du nouvel accord annoncé hier par Donald Trump. Et sommet du G7 en France, Mark Carney arrive à Paris pour une tournée de 6 jours en Europe.
5: C'est un G6 plus 1, mais on va tout faire du côté du président Macron et du premier ministre Carney pour que ce soit un vrai G7.
3: Bonjour, ici Mathieu Bellumeur, bienvenue au Radio Journal. Dernière journée des travaux parlementaires à Québec. Le gouvernement Fréchette tente de faire adopter le plus grand nombre de projets de loi possibles. Jean-Philippe Robillard est avec nous. D'ailleurs, il y a le projet de loi sur la protection des personnes dont l'état mental présente un danger pour elles-mêmes ou pour autrui qui pourrait être adopté aujourd'hui.
6: Oui, parce que le gouvernement et les partis d'opposition se sont entendus hier, Mathieu, pour accélérer le processus d'adoption de ce projet de loi. Un projet de loi qui vise à assouplir les critères pour hospitaliser de force une personne qui a des problèmes de santé mentale, qui est en état de crise et qui représente un danger. Alors donc, c'est un projet de loi qui pourrait être adopté aujourd'hui. Il faudra voir. Hier, il y a le projet de loi Gabi-Renault qui a été adopté à l'unanimité par tous les partis. Une loi qui vise à mieux protéger les femmes contre la violence conjugale. Il y a également le projet de loi pour interdire la vente de boissons énergisantes aux moins de 16 ans qui a été adopté. On en a beaucoup parlé. Mm-hmm. Le Québec qui devient ici la première province au pays, au Canada, à se doter d'une telle mesure. On écoute la ministre de la Santé, Sonia Bélanger, qui est satisfaite que ce projet de loi-là ait été adopté.
4: Contente du travail qu'on a fait de façon transpartisane, contente pour les parents, puis contente pour les enfants. Alors, on va tout faire pour bien mettre cela en œuvre.
3: Mais Jean-Philippe, le projet de loi sur la Constitution du Québec, lui, est mort au feuilleton.
6: Oui, un projet de loi qui était porté par le ministre Simon Jolin-Barrette, mais auquel les caquistes, Mathieu, doivent renoncer devant le blocage du Parti libéral, devant le blocage également de Québec solidaire. Il faut dire que c'est un projet de loi qui était controversé. On écoute le ministre de la Justice, Simon Jolin-Barrette.
7: On a mis au jeu un texte qui est sérieux et que si ce n'était pas du temps et de la partisanerie en lien avec la fin de la session, ce texte-là aurait été adopté.
3: Merci Jean-Philippe.
6: Merci, au revoir.
1: Ailleurs dans le monde.
3: Du nouveau ce matin sur la situation au Moyen-Orient, les États-Unis et l'Iran se rapprocheraient d'un accord. Enfin, les détails d'un protocole d'entente ont été dévoilés par un média iranien ce matin, alors que le président américain annonçait hier la possible signature d'un accord dès la fin de semaine. Karine Matteu est avec nous. Alors, quels sont les détails révélés par Téhéran ce matin?
8: C'est l'agence de presse iranienne Meher qui cite des sources proches de l'équipe de négociateurs iraniens qui a publié les détails d'un protocole d'accord qui compterait 14 points. Alors, parmi lesquels, il y aurait aussi cessez-le-feu permanent sur tous les fronts, incluant le Liban, la levée du blocus naval et la réouverture du détroit d'Ormuz sous autorité iranienne dans un délai de 30 jours et le retrait des forces américaines déployées autour de l'Iran. On évoque aussi la mise en place d'un programme de reconstruction d'au moins 300 milliards de dollars financé par Washington et ses alliés. Et point important, le texte prévoit 60 jours de négociations pour parvenir à un accord sur les questions nucléaires et la levée complète des sanctions américaines avec le déblocage des avoirs iraniens gelés. On précise même que la moitié des sommes devraient être mises à la disposition de l'Iran avant les discussions et en contrepartie, Téhéran réaffirmerait ses engagements au traité de non-prolifération nucléaire.
3: Alors, on verra si tout ça aboutit cette fois-ci et ça survient évidemment après ces échanges de tirs qui ont eu lieu ces derniers jours.
8: Oui, et encore hier matin, Donald Trump menaçait de frapper l'Iran et de frapper fort, même de prendre le contrôle des sites pétroliers stratégiques iraniens, donnant l'exemple du Venezuela. Et après, bien, le discours a changé. changé. Il était plutôt question d'une possibilité d'un très bon accord avec Téhéran. C'est pas la première fois que le président américain annonce qu'un accord est imminent. En fait, plus d'une trentaine de fois, on peut penser qu'il réagira au dévoilement des détails de l'accord par Téhéran.
3: Merci beaucoup, Karine.
8: Je vous en prie.
3: Le premier ministre canadien Mark Carney vient d'atterrir à Paris où il va rencontrer le président français Emmanuel Macron plus tard aujourd'hui. Cet arrêt dans la capitale française se fait en amont du sommet du G7 qui se tiendra à Évian-les-Bains la semaine prochaine. Mais à quelques jours de la rencontre entre les dirigeants des grandes puissances occidentales, l'ombre de Donald Trump plane déjà. Laurence Martin.
9: Mark Carney fera d'abord un arrêt à Paris où il sera reçu à l'Élysée par Emmanuel Macron. Vous savez que les deux hommes se connaissaient avant même l'arrivée de M. Carney en politique. Puis ensuite, arrêt de deux jours en Irlande. C'est la première visite officielle du premier ministre dans le pays. Le pays qui s'apprête à prendre la présidence du Conseil de l'Union européenne, justement alors que le Canada cherche à se rapprocher de l'Europe. Il y aura aussi un volet plus personnel dimanche dans le comté de Mayo, ça c'est dans l'ouest de l'Irlande, où M. Carney va visiter le village d'où ses grands-parents paternels sont originaires. Et ensuite, on entre dans la partie complètement imprévisible du voyage, le G7 à Évian, avec la présence de M. Trump qui pourrait faire dérailler l'agenda. Partira-t-il plus tôt, comme l'an dernier à Kananaskis en Alberta? Voici Stéphane Dion, ex-ambassadeur du Canada en France.
5: C'est un G6 plus un. Mais on va tout faire du côté du président Macron et du premier ministre Carney pour que ce soit un vrai G7. Mais c'est sûr qu'il y a un personnage différent des autres, qui a des approches complètement différentes sur le plan du multilatéralisme.
9: Selon nos informations, une rencontre bilatérale a été demandée par le gouvernement Carney à la Maison-Blanche pour le G7, une demande qui aurait été accueillie favorablement, mais rien n'est coulé dans le béton. Ici Laurence Martin, Radio-Canada, Ottawa.
3: L'entreprise d'exploration spatiale et d'intelligence artificielle SpaceX fait son entrée en bourse ce matin. L'entreprise fondée par le milliardaire Elon Musk lance son premier appel public à l'épargne en émettant plus de 555 millions d'actions à un prix unitaire de 135 $ américains, ce qui porte la valorisation à plus de 700 milliards de dollars. L'homme d'affaires controversé devrait devenir le premier homme à atteindre une fortune de 1000 milliards de dollars. Et c'est parti pour la Coupe du monde de soccer. Hier, au stade de Mexico, l'Afrique du Sud s'est inclinée 2-0 contre le Mexique. À Toronto, c'est cet après-midi qu'aura lieu la cérémonie d'ouverture canadienne qui sera suivie du match entre le Canada et la Bosnie-Herzégovine. Mathieu Massé nous parle de l'ambiance dans les rues de la Ville-Reine.
10: Dès qu'on pose les pieds au centre-ville de Toronto, on sent que l'ambiance est à la fête. Des partisans vêtus de maillots de leur équipe marchent dans les rues de la Ville-Reine un peu partout. David, un Torontois croisé au hasard, donne ses impressions. En tant que Torontois, on a vraiment vu l'ambiance monter tranquillement dans les dernières semaines et aujourd'hui, on voit vraiment que tout le monde en ville est excité. En ce premier jour des compétitions, c'est le Mexique qui est largement représenté. Au Square Phillips, place publique où les rencontres seront diffusées pendant le tournoi, ils étaient quelques centaines à encourager leur équipe, comme Raphaël. Je suis ici pour voir la sélection mexicaine et j'espère qu'ils joueront bien et qu'ils iront chercher la victoire. Un but rapide les fait exploser de joie dès le début du match. Rodney, lui, s'est tout simplement laissé porter par l'ambiance et s'est retrouvé Square Phillips, lui aussi, pour assister au premier match de cette Coupe du Monde 2026.
11: Parce que tu vois beaucoup de gens dans les trains, dans les bus, dans les rues, en mettant le maillot de leur pays. Donc ça commence à venir. J'imagine que demain, ça sera encore plus chaud.
10: La partie s'est terminée au moment où un orage se déclenchait, ce qui n'a pas empêché les partisans du Mexique de célébrer la victoire des leurs avec une danse sous la pluie. Ici Mathieu Massé, Radio-Canada, Toronto.
3: Maintenant au hockey. Les Hurricanes de la Caroline ont battu hier soir les Golden Knights de Las Vegas par la marque de 4-2. Vous l'avez entendu, le capitaine Jordan Staal a encore inscrit un but, lui qui a marqué à chaque match depuis le début de la finale. Avec cette victoire, la Caroline prend donc les devants 3-2 dans la série et n'est plus qu'à une seule victoire de la Coupe Stanley. Il pourrait d'ailleurs soulever le trophée dès dimanche lors du prochain match à Las Vegas.

Dans le groupe torontois The Beaches, son album No Hard Feelings fait partie de la liste préliminaire des 40 albums en lice pour le prix Polaris. Ce prix annuel récompense le meilleur album canadien sur la base de son mérite artistique. Les albums du groupe québécois Angine de Poitrine, de l'autrice, compositrice, interprète Lou-Adrienne Cassidy et du groupe Les Louanges font aussi partie des nommés. La liste restreinte de 10 albums sera dévoilée le 9 juillet. Les nominations pour le prix Polaris de la chanson seront dévoilées le 25 juin. Voilà donc pour cette édition du Radio-Journal. 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Ici Mathieu Bellumeur, au nom de toute l'équipe, merci d'être à l'écoute. Bonne journée.

0: Votre vendredi 12 juin commence ici et maintenant, il n'y a pas de matin pareil. Et quel vendredi! Je m'appelle Nicolas Haddad et comme vous, oui, j'ai hâte à cette Coupe du Monde qui va commencer à Toronto à 15h cet après-midi. Bien sûr, la Coupe a commencé hier à Mexico avec un match qui opposait le Mexique à l'Afrique du Sud, un deuxième qui a opposé la Corée du Sud à la Tchéquie. Mais nous, ce qui retient notre attention, c'est le match de cet après-midi. Canada, Bosnie-Herzégovine à 15h. Vous pouvez suivre ça bien entendu avec nous sur nos plateformes. D'ailleurs, c'est l'équipe de l'émission Dans la Mosaïque qui va vous accompagner lors du match. Et eux aussi seront les yeux rivés dessus, c'est sûr et certain. Alors, on va en reparler, oui, de soccer dans les prochaines minutes. Et on va surtout commencer en jetant un petit coup d'œil à la météo. Pourquoi? Parce que depuis le début de la semaine, on surveillait la météo pour cet après-midi. Ça va se jouer au stade de Toronto, le BMO Field, bien entendu, au centre-ville ouest de la ville reine. Et est-ce que le match va se jouer sous la pluie? C'est un peu la grande question qu'on se posait parce que toute la semaine, on a vu des pluies passagères venir déverser un tout petit peu à Toronto. D'ailleurs, si vous avez vu, hier après-midi, le festival des fans de la FIFA a dû être coupé. Oui, on y a mis fin plutôt que prévu en raison des orages qui finalement ne sont pas tombés si fort que ça au centre-ville de Toronto. Notre réalisateur Julien Saukio y était au festival des fans de la FIFA hier. Salut Julien.
1: Salut Nicolas.
0: Alors, vous avez d'abord, miracle, vous avez obtenu un billet pour aller au festival des fans.
1: Pire que ça, on m'en a donné un hier de quelqu'un qui ne pouvait pas s'y rendre. Donc tout content, moi j'y allais. Et malchance ultime, le temps que je passe, la sécurité qui n'était pas très longue, j'arrive exactement au moment où les gens, on annonce justement qu'on annule le festival. Oh, wow. Donc je suis rentré pour ressortir immédiatement.
0: Les gens réagissaient comment?
1: Écoutez, déjà il y a eu un peu de confusion. Pendant un petit moment, les gens ne comprenaient pas s'ils devaient vraiment sortir, si on allait juste mettre une pause. Ça a pris quelques minutes avant que les gens vraiment se lèvent et ça y est, sortent. Et puis après, il y avait vraiment une marée de gens le long du boulevard Fort York qui remontait vers Bathurst. Une marée verte, hein, parce qu'il y avait beaucoup de Mexicains qui étaient là. Oui. Et qui parlaient entre eux, puis qui ne comprenaient pas. Ils disaient, mais comment ça se fait? Pourquoi les Canadiens arrêtent un événement comme ça pour quelques gouttes? Parce que c'est vrai qu'à ce moment-là, il n'y avait pas vraiment beaucoup de pluie, en tout cas à l'endroit du festival. Il y a eu un peu plus de pluie après.
0: Mais vous savez, Julien, Toronto, c'est bizarre. Hein. Toronto est sur une pente. Donc, plus on monte vers le nord, plus on monte en altitude. Moi, j'étais à Saint-Clair et c'était le déluge. Il pleuvait vraiment beaucoup, mais si j'ai bien compris, au centre-ville de Toronto, il pleuvait pas tant que ça.
1: Et en tout cas, quasiment pas au moment de l'annonce. Donc, c'est ce moment-là où les gens n'ont pas compris. Un peu plus tard, il y a eu quelques gouttes de plus, mais c'est sûr que c'est pas la même chose que ce que vous avez vu et aussi ce qu'on a vu dans l'est de la ville. Il y a eu des microclimats dans Toronto, mais ce qui est certain, c'est qu'au moment de l'annonce, les gens comprenaient pas.
0: Ok, alors Julien, je suis allé vérifier, la météo ne va pas gâcher la fête cet après-midi au stade de Toronto. On prévoit encore des petites possibilités d'averses ce matin, mais uniquement ce matin dans le sud de l'Ontario, au centre-ville de Toronto. Bon, on a quelques nuages là qui s'accrochent, mais les rayons de soleil commencent déjà à percer. Pour plus tard cet après-midi, que du soleil. Des maximums autour de 28 en après-midi, humidex 31. C'est pas si pire comparé à ce qu'on a vu plus tôt cette semaine. De toute façon, j'imagine que les joueurs seront bien hydratés. Alors, on a tout ce qu'il faut côté météo pour la Coupe du Monde. Faut juste que les gars livrent la marchandise et avec 44 000 supporters derrière. La plupart, on l'imagine, pour le Canada, quoique les Bosniaques sont présents sur Toronto cette semaine. Je pense que tout va bien se passer. Parlons-en de sport, Julien, parce que c'est le sujet du jour. On veut tout savoir. On va parler de ce premier match pour nos Canadiens en Coupe du Monde.
1: Oui, évidemment, dès 15h, tout le monde aura les yeux dessus, même ceux qui ne sont pas des grands amateurs de soccer. Et je me mets là-dedans aussi, parce qu'on veut tous vivre un peu cet événement historique à Toronto. Pour ma part, je resterai à l'intérieur ce coup-ci. Mais premier match donc contre la Bosnie-Herzégovine, vous l'avez dit, ça sera l'occasion de voir Toronto aussi, le stade de Toronto, vu par des millions de personnes au travers du monde. Et bien sûr, nous ce matin, on va d'abord se concentrer sur l'aspect sportif. Qu'est-ce qu'on peut attendre de ce match? Où en est aussi l'effectif de l'équipe canadienne? On va en parler dans quelques minutes avec notre analyste en soccer, Sidney Faubourg.
0: Et rendez-vous dans la bulle de conversation dans l'application audio ce matin. On veut savoir comment vous allez vous organiser pour cet après-midi. Moi, pour ma part, avec quelques autres jeunes papas, on s'est donné rendez-vous dans un bar pas loin de la garderie de nos jeunes.
1: Il y aura d'autres joueurs à surveiller.
0: Ouais, voilà. Ça va courir sur le terrain et ça va courir autour de la table dans le bar, j'ai l'impression. Alors oui, on veut lire vos plans. Rendez-vous encore une fois dans la bulle de conversation. Ok, Julien, il y a quand même d'autres dossiers dans l'actualité ce matin. On va aller à la rencontre de l'industrie du camionnage parce que l'ouverture du pont Gordie Howe à Windsor a été reportée.
1: Ouais, un peu des montagnes russes cette semaine. Le Premier ministre qui a annoncé en début de de semaine que ça y est, ça allait ouvrir cette semaine. On a attendu chaque jour jusqu'à aujourd'hui. Mais depuis hier, on le sait, ça n'aura pas lieu cette semaine. Il n'y aura pas d'ouverture. C'est encore une fois repoussé à une date inconnue, toujours en raison de ce bras de fer avec Donald Trump. En attendant, il y a beaucoup de compagnies de camionnage qui sont très frustrées, qui attendaient depuis maintenant, en bon moment, l'ouverture de ce pont, dont plusieurs compagnies qui font la navette entre Toronto et les États-Unis. On aura avec nous Joanne Couture, elle est camionneuse elle-même et membre du conseil d'administration de la Fédération canadienne des femmes dans l'industrie du camionnage.
0: Ouais, Joanne, très cool. On l'a déjà reçue à l'émission. Donc, l'occasion ici d'avoir sa réaction au report de l'ouverture d'un pont qui était censé rendre la vie plus facile à l'industrie du camionnage. Et ailleurs, dans l'actualité, on surveille encore d'autres dossiers pour vous ce matin, notamment avec Étienne Lajoie de la salle de nouvelles. Il est avec nous. Étienne, une enquête du coroner sur la mort de 5 détenus du complexe correctionnel de Maplehurst a été lancée.
2: Oui, l'enquête déclenchée hier vise à déterminer les circonstances du décès de 5 hommes alors qu'ils étaient détenus à la prison de Milton ou après leur transfert à l'hôpital depuis le complexe correctionnel. Les décès sont survenus entre 2019 et 2022 et les hommes avaient entre 23 et 46 ans. L'enquête va durer 10 jours et entendre 15 témoins.
0: Puis le lancement de la Coupe du monde de soccer suscite des préoccupations sur les publicités sur le jeu.
2: Voilà les préoccupations entourant le nombre de publicités sur le jeu en ligne. En Ontario, le ministre de la Culture et du Tourisme de l'Ontario, Stan Chow, a des préoccupations par rapport au nombre de publicités. On en reparlera plus tard.
0: Oui, très bien. On va se retrouver justement dans un petit quart d'heure pour faire le point avec un bulletin d'information. Ça, c'est à 7h30. Merci beaucoup, Étienne. Pendant ce temps, Sarah Tomlinson surveille l'actualité culturelle. Alors, Sarah, le prix Polaris dévoile sa liste préliminaire, la longue liste de 40 albums.
3: Exactement, et c'est la sensation québécoise Angine de Poitrine et la figure emblématique de la musique électronique Kay Trinada, l'autrice-compositrice-interprète Lou-Adrienne Cassidy et le groupe torontois The Beaches qui font partie des artistes en lice pour le prix Polaris de la musique canadienne cette année. Le prix annuel récompense le meilleur album canadien sur la seule base de son mérite artistique. 202 albums ont été examinés par un jury de 205 membres cette saison, puis c'est le deuxième album d'Angine de Poitrine qui s'est imposé comme un des favoris de la critique cette année. On écoute le duo de Matrock costumé.

0: Bon, il y a aussi le producteur montréalais Kay Trinada qui a été sélectionné pour Ain't No Damn Way, Lou-Adrienne Cassidy pour Triste Animal et Les Louanges pour Alouette, tandis que le groupe de rock torontois The Beaches est en liste pour leur album No Hard Feelings. La liste comprend également des albums publiés par Shad, Pop, Charlotte Cornfield, Toby, Charlotte Day Wilson et Rochelle Jordan. Le lauréat du prix Polaris de la musique d'une valeur de 30 000 $ est offert par la fondation de la famille Slate, qui sera annoncée le 22 septembre au Mercy Hall de Toronto. La liste restreinte de 10 albums sera dévoilée le 9 juillet, donc dans environ un mois.
1: C'est toujours comme ça avec le prix Polaris. Hein? Il y a la longue liste et puis la courte liste et puis on aura le gagnant ou la gagnante le 22 septembre. Ok, on va suivre ça et on va aussi parler du nouveau film de Steven Spielberg, La Révélation, qui vient de sortir.
0: Oui, Nicolas, le maître de la science-fiction est de retour. Son récit suit des personnages qui cachent de lourds secrets, notamment une femme qui tente d'enfouir ses souvenirs d'enfance liés à la découverte d'extraterrestres.
2: Qu'est-ce que t'as volé?
3: Des secrets.
0: Le film dénonce entre autres la brutalité humaine face à une espèce non humaine. Plusieurs vedettes, dont Emily Blunt, Josh O'Connor, Coleman Domingo et Colin Firth en font partie. Pour Steven Spielberg, à l'aube de ses 80 ans, La Révélation marque l'aboutissement de toute sa carrière cinématographique.
1: Oui, on ne compte plus hein, les grands projets de Spielberg, de E.T. jusqu'à La Révélation, avec le maître de la science-fiction. Merci beaucoup, Sarah. Il est 7h19. 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Soccer, soccer, soccer, c'est le mot qu'on a le plus prononcé cette semaine à l'émission. Eh bien, le grand moment est enfin arrivé pour les amateurs du ballon rond au Canada. Les Rouges affrontent la Bosnie-Herzégovine aujourd'hui à 15h, donc premier match dans un mondial masculin qui sera disputé pour une première fois en sol canadien. Et ça se passe bien entendu au stade de Toronto. Est-ce que vous avez vos places? Si oui, vous êtes bien chanceux. Ou alors, vous avez mis la main à la poche. C'est un énorme moment qui nous attend en après-midi. Le Canada, qui fait partie du groupe B, dans lequel on retrouve aussi la Suisse et le Qatar. À quoi s'attendre pour ce match donc contre la Bosnie-Herzégovine qui lance le bal? On retrouve Sidney Faureau, analyste de soccer, qui va suivre cette Coupe du Monde avec nous. Sidney, qui est avec le groupe Digicam. Salut Sidney!
4: Salut Nicolas, ça va bien?
1: Très très bien et on est prêt, je veux dire prêt Sidney à regarder ça cet après-midi, mais on veut tout savoir. Hein. Donc jetons un petit coup d'œil à l'équipe où on a vu beaucoup de blessés dernièrement, Marcelo Flores, Alfonso Davies également, Flores a été remplacé, Davies ne sera pas de ce premier match si j'ai bien compris. Qui surveiller sur le terrain cet après-midi?
4: Alors pour le faire l'état des blessures et d'infirmerie, on peut rajouter Moïse Bombito aussi à cette liste. Il y a Ali Ahmed, Jacob Schaffelberg, Alfie Jones. Malheureusement pour le Canada, il y a eu une hécatombe durant cette fin de saison, lourde saison européenne et américaine, et une équipe assez diminuée, merci. Néanmoins, il y a du monde à surveiller sur les terrains. Maxime Crépeau est sûrement celui sur lequel je mettrai le plus d'attention. Mmh. Il a été confirmé comme gardien numéro 1, gardien partant de la sélection. Et on l'a déjà vu face à l'Irlande en match amical ici à Montréal, qu'il était vraiment un leader exceptionnel et qu'il aura un rôle important pour les succès potentiels de l'équipe canadienne durant le tournoi.
1: Pourquoi Crépeau et pas Dane Sinclair?
4: L'expérience, c'est un joueur qui a été champion de la Ligue MLS, notamment on le sait, c'était en 2022 où il s'est blessé lors de la finale avec un geste assez héroïque et il avait donc raté la Coupe du Monde au Qatar. C'est un joueur aussi qui est très explosif sur sa ligne. On l'a vu à nouveau arrêter un penalty, même si derrière les Irlandais sur le retour ont marqué. Et Maxime Crépeau coche énormément de cases pour que Jesse Marsh décide de lui donner de l'avance par rapport à Dane Sinclair.
1: On aurait voulu à Toronto, je pense, Dane, ne serait-ce que pour la représentation locale, mais vous l'avez dit, les arguments étaient à l'appui pour mettre Max Crépeau donc dans le poste de gardien partant. Ok, donc pour le match d'aujourd'hui contre la Bosnie-Herzégovine, est-ce que ce sera un réel défi? De ce que j'ai compris, les Bosniaques quand même sont assez forts à l'attaque.
4: Ils sont surtout très forts défensivement. C'est une équipe qui commet énormément de fautes, qui est assez à l'aise dans un jeu plutôt lent. Ce tempo-là, il l'impose. Pourquoi ? Parce que c'est une équipe qui est extrêmement grande et qui est très forte sur le coup de pied arrêté. Donc eux, pour chaque touche, chaque coup franc, chaque corner, va être une occasion d'aller s'imposer physiquement. C'est l'équipe la plus grande de la compétition avec en moyenne 6 pieds, un peu plus de 6 pieds en moyenne pour chacun des joueurs, 6 pieds 2 même si les derniers chiffres sont exacts. Et on les a vus face au Pays de Galles ou à l'Italie. C'est vraiment une équipe qui commet beaucoup de fautes et qui défensivement est très solide. Donc du côté du Canada, ce sera un défi parce que le Canada, sur ses derniers matchs, ne marque pas beaucoup de buts. Et ça, c'est aussi une équation qu'il faudra absolument résoudre du côté de Jonathan David et de Kyle Lahren, qui sont présumés comme partant. Il faut trouver des solutions pour être beaucoup, beaucoup plus précis, beaucoup plus létal devant les buts.
1: Qui livre la marchandise historiquement chez les Canadiens? Je sais qu'il y a ce qu'on appelle les deux David, hein, Promise David et Jonathan David. Est-ce qu'on peut compter sur eux?
4: Il faudra, mais là déjà on s'avance un peu tactiquement parce que Promise David est l'un des joueurs qui a connu l'une des meilleures saisons du côté européen à l'Union Saint-Gilloise et puis on aimerait le voir en association avec Jonathan David. Pour l'instant, c'est toujours Kyle Lahren qui a les préférences de Jesse Marsh, mais sur la dynamique, on n'a pas l'impression que Kyle Lahren et Jonathan David, lorsque le niveau s'élève, est vraiment une association qui permet au Canada d'être le plus performant. Et Promise David, j'aimerais bien moi aussi le voir un peu plus utilisé dans cette formation. Mais si on parle de personnes qui livrent la marchandise, il faut reculer de quelques lignes. Alistair Johnston, le défenseur
1: formidable.
4: De Glasgow, lui est vraiment un des joueurs les plus fiables et curieusement Richie Laryea, qui n'est pas titulaire évidemment derrière Alphonso Davies habituellement, est l'un des joueurs aussi les plus fiables de la sélection et on peut compter sur les latéraux pour faire le travail du côté canadien.
1: C'est intéressant, vous avez nommé pour moi un peu deux des trois capitaines que j'envisage. C'est drôle parce que Alphonso Davies est le capitaine de l'équipe canadienne, il ne sera pas du match aujourd'hui. Mais pour moi, Alistair Johnston, quand on le voit capitaine et ce qu'il fait hein, du côté donc de la Ligue écossaise, il est génial, il est capable de mener son équipe avec succès, plusieurs fois il l'a fait. Eustachio également, on le voit un peu comme un capitaine, en tout cas un vétéran. Comment vous voyez cette idée de qui se dessine comme leader pour ce match?
4: Alors, c'est vrai que généralement c'est Eustachio qui est co-capitaine et qui vraisemblablement porterait donc le brassard, mais lorsqu'on parle de caractère et de leadership, c'est difficile de faire mieux que la paire Johnston Laryea. C'est deux joueurs qui sont dans la face des adversaires, qui ont une compétitivité extrême et qui permettent au Canada de se voir un peu plus gros qu'il ne l'est, ce qui est très positif dans ce type de configuration. Du côté de Stacchio, peut-être que la trajectoire qu'on lui avait promise n'est pas idéalement arrivée. Lui qui a galéré un petit peu du côté de Porto, revient ici à LAFC et qui n'est pas le joueur finalement qui a éclos comme on l'aurait aimé. Et ce rôle-là, finalement, c'est Ismaël Koné qui l'a. Parce que s'il y en a un qui a connu une excellente saison du côté de l'Italie et de Sassuolo et qui devient le joueur le plus important sur le terrain du côté canadien, c'est bien Ismaël Koné. Vraiment, si lui joue à son plein potentiel, le Canada devient totalement une autre équipe.
1: Vous avez utilisé des mots, je pense, très importants. Si ils jouent à leur plein potentiel. j'étais des matchs, hein, au Bimofield, les matchs amicaux, plutôt cette année. On a vu des matchs nuls, on a vu des performances qui laissaient parfois à désirer. Pas des catastrophes, mais on avait souvent ce sentiment que le Canada pouvait mieux faire. Est-ce que vous pensez que l'avantage du terrain va jouer en faveur des Canadiens pour ce tournoi?
4: C'est la grande question, Nicolas. C'est vraiment la grande question. J'ai aussi souvenir de ces matchs-là contre l'Islande et la Tunisie,
1: ouais,
4: où le Canada, certes, avait fait énormément de rotations dans son effectif, mais joue de façon un peu timorée et qu'il y a des moments où on a l'impression que cette pression-là à domicile n'est pas nécessairement un facteur accélérant et facilitant pour le Canada. Donc, ce sera toute la question. C'est 40 000 personnes en rouge et blanc qui vont vivre leur Coupe du Monde, enfin, que ça fait tellement longtemps qu'on en parle, et on sait à quel point ça a de l'importance pour le développement et pour la place du foot au Canada. Il y a énormément de pression sur les épaules. On reste sur 6 défaites consécutives entre 1986 et 2022. Il faut aller chercher cette victoire. Le premier but, on l'a fait. Merci Alfonso. Maintenant, il faut chercher cette victoire, ces victoires pour le Canada, et peut-être que la pression peut jouer un facteur négatif. On le souhaite pas. On souhaite qu'il y a plutôt un enthousiasme, l'énergie, et que le Canada, bah, effectivement, ouais, joue comme il sait le faire.
1: Ouais. On avait une fan avec nous juste avant le Radio-Journal Sydney, et elle disait que pour elle, c'était garanti que le Canada irait chercher son premier point du tournoi aujourd'hui. Donc, elle voyait ça comme minimum un match nul. Et bien sûr, ce qu'on souhaite, c'est une victoire. Vous êtes d'accord avec ce genre de pronom?
4: Ben oui, il faut, et puis dans la configuration des 8 meilleurs troisièmes, oui, une victoire te qualifie quasiment automatiquement pour la phase éliminatoire. Donc oui, il faut avoir cet état d'esprit, et je suis d'accord avec notre auditrice.
1: Ok. L'autre match aujourd'hui, c'est dans le groupe D, les Américains qui vont faire face au Paraguay. Donc ça, c'est à 21h ce soir. Qu'est-ce que vous imaginez pour les Américains pour leur début de tournoi?
4: Oui, ben les Américains sont un peu dans une configuration assez similaire. On n'a pas nécessairement connu une bonne préparation. Les matchs amicaux ont été un peu décevants. On se souvient aussi de cette lourde défaite contre la Belgique 5-0. Mais du côté américain, il faut aussi absolument l'emporter. Sur les 5 derniers matchs, les Américains restent quand même sur 3 défaites. Oui, à la Belgique, le Portugal et l'Allemagne. Donc on reste sur du haut niveau d'adversité. Mais là, face au Paraguay, il faut absolument chasser tous les doutes à domicile et dans leur Coupe du Monde, une Coupe du Monde qui commence aussi à être décriée pour pas mal de conditions qui l'entourent. Et les États-Unis, malgré eux, doivent briller sportivement pour un peu, allez, chasser et balayer ces conversations qui vont grandir durant la compétition.
1: Oui, ça c'est sûr et certain. Et en tant que pays hôte, il y a une réputation à défendre. Et c'est le cas pour le Canada aussi. Sydney, on va regarder ça ensemble à partir de 15h. Canada, Bosnie-Herzégovine, ça se passe à Toronto. Merci beaucoup de nous avoir préparé.
4: Merci beaucoup.
1: Au revoir. Sydney Faux est analyste de soccer. On va le retrouver tout au long de cette Coupe du Monde. Il est 7h31. Et c'est l'heure de vos nouvelles. On est avec Étienne Lajoie dans la salle de nouvelles d'ici Ontario. Alors, Étienne, on l'a entendu, c'est le début de la Coupe du Monde.
3: Et si le coup d'envoi a été donné à Mexico hier, on a aussi vibré à Toronto. De nombreux Mexicains se sont rassemblés pour voir le match face à l'Afrique du Sud. Léo Molinier.
5: Au coup d'envoi du premier match de cette Coupe du Monde 2026, de nombreux amateurs de soccer se sont retrouvés sur la place Nathan Phillips. C'est notamment le cas de Logan Corona.
6: Amazing! Amazing! Everybody was waiting for this.
5: Tout le monde attendait cela, dit-il. En cette première journée de compétition, les Mexicains étaient particulièrement nombreux dans les rues de Toronto. Tierra al sonoro! Luis Castillo, qui vit à Toronto, portait le maillot vert du Mexique pour encourager son équipe.
7: Bueno, estoy feliz y emocionado porque es la tercera vez que México es anfitrión de la Copa del Mundo.
5: Il se dit heureux de voir que le Mexique organise pour la troisième fois une Coupe du Monde. Tout autour de cette marée verte, un drapeau sud-africain est brandi par Neil Roberts, qui a fait le déplacement spécialement depuis l'Afrique du Sud.
8: They've been nice to me. No one's booed me or anything. No one said anything bad to me. It's been really inclusive. So, yeah.
5: Bien qu'il était le seul à afficher les couleurs de ce pays, il s'est senti inclus et tout le monde a été gentil avec lui, dit-il. Malgré la pluie, les partisans sont restés devant l'hôtel de ville jusqu'au bout de la rencontre, alors que le FIFA Fan Fest a fermé lors de la mi-temps en raison de la météo. Le match s'est terminé par une victoire du Mexique 2-0 face à l'Afrique du Sud.
9: Viva
5: Ici Léo Molinier, Radio-Canada Toronto.
1: Et dans le deuxième match joué hier, c'est la Corée du Sud qui a eu le meilleur de la Tchéquie, 2-1. Maintenant, ici en ville, Étienne, les automobilistes torontois devront faire preuve de patience. Ils circulent près du stade BMO, ou comme on l'appellera pendant le tournoi, le stade de Toronto.
3: Oui, parce que la ville de Toronto fermera plusieurs rues entre 10h ce matin et 20h ce soir. Le boulevard Lakeshore sera fermé entre la rue Bathurst et le chemin British Columbia à l'extrémité ouest de la place des exhibitions. Seule la circulation locale sera permise dans les rues de Liberty Village aussi. La rue Strawn sera aussi fermée entre East Liberty et le boulevard Lakeshore. Et je rajouterai aussi qu'il y a un match des Blue Jays de Toronto ce soir face aux Yankees à 19h30. Donc, la circulation, la congestion va s'accumuler en journée.
1: C'est noté. Dans les autres dossiers qu'on suit dans le Grand Toronto, des membres de la communauté du hockey ont témoigné de leur respect pour l'agent Marc Pinizzotto, qui a été tué hier lors d'une intervention policière.
3: L'agent de 43 ans était pendant longtemps un joueur, un entraîneur et un mentor au hockey mineur à Oakville et à Burlington. L'association de hockey mineur des Rangers d'Oakville dit que plusieurs familles connaissaient les Pinizzotto en raison de leur travail de développement auprès des jeunes. Marc Pinizzotto a été tué lors de l'exécution d'un mandat de perquisition dans une tour d'habitation du nord-ouest de Toronto. Un homme de 19 ans est accusé de meurtre au premier degré relativement à sa mort.
1: Dans le sud-ouest ontarien, le report de l'ouverture du pont Gordie Howe qui relie Windsor et Détroit est un coup dur pour l'industrie du transport.
3: L'infrastructure est complétée depuis le début du printemps, mais des tensions politiques entre Ottawa et Washington retardent son inauguration. Catherine Brulotte est à Windsor.
9: Every minute counts. Chaque minute compte, dit ce camionneur alors qu'il fait le plein près de Windsor. Comme ses collègues, il espérait pouvoir transporter ses cargaisons de pièces automobiles de part et d'autre de la frontière en traversant le nouveau pont Gordie Howe.
10: Disappointed, for sure.
9: Mais à quelques heures d'une cérémonie d'ouverture annoncée à laquelle des élus et des membres de la famille du joueur de hockey avaient été invités, un nouveau délai survient.
11: De prendre quelques semaines afin de régler les enjeux, c'est un bon usage, disons.
9: Le premier ministre Mark Carney refuse d'élaborer sur les négociations en cours entre son gouvernement et Washington. Le Canada a financé la construction du pont et prévoyait récupérer les 6 milliards de dollars avec les profits des péages. Une entente qualifiée d'injuste par le président de la Chambre des représentants du Michigan, Matt Hall.
12: I would support efforts to try to get 50-50 on the toll revenue.
9: Il suggère que la moitié des revenus reviennent aux États-Unis, même s'ils n'ont pas financé l'infrastructure. Un différend que le président de la Chambre de commerce de Détroit, Sandy Barua, a bon espoir de voir se résoudre.
13: We'll figure this out. I have every assurance from senior leaders on the US side.
9: Même si le pont doit demeurer fermé jusqu'en juillet, en août ou en septembre. Ici Catherine Brulotte, Radio-Canada, Windsor.
1: Et en terminant, les plans d'agrandissement de l'aéroport Billy Bishop ne seront pas rendus publics durant les consultations.
3: Lors d'une assemblée générale hier soir, l'administration portuaire de Toronto a déclaré qu'aucun plan d'expansion n'avait été finalisé ou ne serait publié avant la conclusion des consultations lancées par le fédéral, qui prendront fin le 24 juillet. L'administration portuaire et le premier ministre ontarien Doug Ford veulent prolonger la piste afin de permettre l'atterrissage de jets. Les terrains de l'aéroport appartiennent à l'administration portuaire, à la Ville de Toronto et au gouvernement fédéral, mais l'Ontario a présenté un projet de loi afin de prendre contrôle des parcelles de terre de la municipalité.
1: Merci beaucoup, Étienne. Il est 7h36. 22 degrés à Toronto ce matin et avec l'humidité des ressentis autour de 29. Plus tard en après-midi, un maximum de 28, humidex 31 pour notre match à 15h contre la Bosnie-Herzégovine. Sinon, ce matin, on est sous le soleil et on devrait garder le soleil tout au long de la journée avec quelques nuages qui vont peut-être s'accrocher. Si vous pensez déjà fin de semaine, demain, samedi, ensoleillé le matin avec un 40% de chance de pluie en après-midi et dimanche 23 degrés. Notre maximum, plus frais que ce qu'on a connu cette semaine, avec un 60% de chance d'averse dans le courant de notre dimanche. Alors voilà les prévisions pour ce week-end. Jetons un coup d'œil maintenant à l'actualité économique. C'est le temps de faire le tour des grands dossiers de la semaine avec le journaliste économique Carl Rétineau-Parazelli. Salut Carl!
14: Salut Nicolas.
1: Petite parenthèse, vous avez hâte là pour la Coupe du Monde et le Canada cet après-midi, 15h.
14: Oui, j'ai hâte. Comme je disais avant d'entrer en onde à votre équipe, faut en profiter pendant que ça dure.
1: J'ai pas
14: beaucoup d'espoir pour la finale, mais pour la phase de groupe, ça va être intéressant.
1: L'espoir fait vivre, Carl. On va garder l'espoir jusqu'à ce qu'on le chasse. Ok. Alors, oui. Le monde de la finance a les yeux sur Wall Street aujourd'hui. Grosse entrée en bourse de SpaceX.
14: Oui, coup d'envoi à 9h30 ce matin à l'ouverture des marchés. On sait déjà, Nicolas, que SpaceX a récolté 75 milliards de dollars américains, ce qui est un record dans l'histoire des marchés boursiers. Il n'y a jamais eu dans l'histoire des marchés boursiers une aussi grosse introduction en bourse. Là, reste à voir comment ça va se comporter, cette action-là, aujourd'hui, aux premiers échanges. On sait que le prix de départ, c'est 135 dollars américains. Donc, si la valeur de l'action se maintient ou augmente, ça confirmerait que SpaceX est dans le top 10 des plus grandes capitalisations boursières sur la planète, derrière des géants parmi les géants, Nvidia, Apple, Alphabet et autres. Et ça pourrait faire aussi d'Elon Musk le premier billionnaire, parce que sur papier, il détiendrait 1000 milliards de dollars américains. Je dis sur papier parce que, bien sûr, c'est en actions essentiellement, mais quand même, ça reste un seuil très, très impressionnant. Alors, on va surveiller ça de près comme investisseur. On va surveiller ça aussi de près du côté d'Anthropic et d'OpenAI, deux grosses entreprises d'intelligence artificielle qui veulent entrer en bourse également cette année. Alors, bien sûr, l'allure des premières journées de SpaceX pourrait donner une idée de ce qui attend peut-être ces entreprises-là également. Et au-delà de l'engouement, faut aussi comprendre ce que c'est vraiment SpaceX. Parce que, d'abord, c'est trois choses. C'est oui, cette division spatiale qui envoie des fusées réutilisables dans l'espace. Ça, c'est important. C'est disons, la face visible de SpaceX. Mais il faut se rappeler qu'il y a aussi une division intelligence artificielle, donc XAI. Et il y a une division Internet, si on veut, avec Starlink, ce réseau de satellites qui permet d'accéder à Internet un peu partout sur la planète. Alors, il faudra se rappeler aujourd'hui et pour le futur que SpaceX, c'est pas seulement du spatial, c'est aussi d'autres entités et que ces entités-là doivent interagir et bien performer pour que ça fonctionne pour SpaceX.
1: Mmh. En voici une question importante. SpaceX, qui a quand même des gros contrats, par exemple, avec la NASA, mais est-ce que c'est une entreprise profitable?
14: Non, c'est pas profitable pour le moment et c'est un bon point à souligner parce que oui, les contrats avec la NASA sont très impressionnants à première vue. Dans les faits, quand on regarde les revenus de SpaceX en 2025, on en a généré 19 milliards, sauf qu'on a enregistré une perte de 5 milliards au total. Ce qui est payant pour le moment, ce qui est profitable, c'est seulement Starlink, le réseau Internet. Pour le reste, la division spatiale, l'IA, à cause des investissements que ça représente, c'est pas encore profitable. L'autre enjeu, c'est la gouvernance. Faut savoir aussi qu'après l'entrée en bourse de ce matin, Elon Musk va quand même conserver plus de 80% des droits de vote de SpaceX. Ce que ça veut dire, c'est que si on achète du SpaceX, ben c'est un peu donner un vote de confiance à Elon Musk comme tel, au grand patron de cette compagnie-là. Et je me suis amusé, Nicolas, à aller lire hier ce qui est écrit dans la documentation officielle de SpaceX au sujet de sa mission. Alors, c'est quoi l'ambition d'Elon Musk avec SpaceX? Je vous lis ça. C'est de concevoir les systèmes et les technologies nécessaires pour rendre la vie multiplanétaire, comprendre la véritable nature de l'univers et propager la lumière de la conscience jusqu'aux étoiles.
1: C'est ambitieux.
14: C'est incroyable, hein, quand même. Alors, je pense qu'il faut se rappeler de ça aussi. Au-delà de l'engouement, au-delà du prix de l'action, au-delà de tous les milliards qui sont pompés dans cette compagnie-là, faut se rappeler que c'est d'abord et avant tout le grand projet d'Elon Musk, sa volonté aussi d'aller sur Mars, faut se le rappeler. Alors, est-ce qu'on croit en cette vision-là? C'est un peu la grande question qu'il faut se poser avant d'investir dans SpaceX.
1: Mmh. Petit fait intéressant, mais le fonds de pension des enseignants de l'Ontario en 2019 a investi dans SpaceX. On se demande s'il y a de l'argent à faire pour eux, mais pour vous et moi, par exemple, Carl, qu'est-ce que l'introduction en bourse de SpaceX va changer pour les plus petits investisseurs?
14: Oui, il y a des gens qui vont, comme petits investisseurs, acheter directement des actions de SpaceX, mais même si on le fait pas, ça risque d'avoir un impact sur bien des placements parce que vous savez que le Nasdaq a modifié ses règles pour permettre d'accélérer l'inclusion de SpaceX dans son indice Nasdaq 100. Habituellement, ça prend 3 mois. Là, ça pourra se faire en l'espace de 3 semaines seulement. Donc, ça veut dire que si vous avez des placements qu'on appelle indiciels, là, qui suivent des indices comme le Nasdaq 100, ben ça devrait bientôt inclure SpaceX. Alors, vous serez en quelque sorte exposé à cette compagnie-là, même si vous n'avez pas acheté d'actions comme telle. Et de manière plus générale, Nicolas, il faudra surveiller ce que cette entrée en bourse veut dire pour, disons, les marchés boursiers de manière globale. La semaine dernière, je suis tombé sur un article de The Economist qui faisait remarquer que les 10 plus importantes compagnies américaines liées à l'intelligence artificielle s'accaparent déjà les 2/5 de la valeur du S&P 500. Ça veut dire que là, on ajoute SpaceX qui a une composante, comme je le disais, en intelligence artificielle. Ça concentre encore plus le marché dans ce secteur de l'intelligence artificielle. Et l'autre point important relevé par The Economist, c'est que historiquement, les grosses introductions en bourse, ça arrive souvent avant une baisse du marché. Pourquoi? Parce que les compagnies cherchent bien sûr à maximiser leur profit, à vendre leurs actions quand le marché est au sommet de la courbe. Et c'est ce qu'on a vu historiquement, par exemple, à la fin des années 90, avant la bulle techno, avant la crise de 2008 aussi. Pas besoin de vous dire ce qui est arrivé en 2008. Alors, est-ce qu'on est arrivé au sommet de la courbe? Mmh. Est-ce que ça veut dire que ça va baisser dans les prochains mois, à court terme du moins? Je le sais pas, personne ne le sait vraiment, mais donc on aura peut-être un début de réponse à partir de ce matin.
1: Ouais, OK, ben en tout cas, on va surveiller l'entrée en bourse, hein, vous l'avez dit, à 9h30 plus tard ce matin, et rendu à lundi, ben, j'aurais hâte de voir justement comment les investisseurs ont réagi, et à plus long terme, on verra s'ils auront eu raison. Carl, c'est un plaisir, on vous souhaite un excellent week-end, bon match cet après-midi.
14: Oui, à vous aussi, bon soccer.
1: Au revoir, 7h44 en musique avec le groupe Burning Peacocks.

0: Les Burning Peacocks avec Ondulation. Vous écoutez, il n'y a pas deux matins pareils. On surveillait l'ouverture du pont Gordie Howe après 25 ans de planification et de travaux. Normalement, ça devait être pour cette semaine, mais hier, Chuck Andary, le chef de la direction par intérim de l'autorité du pont Windsor-Détroit, a annoncé le report de l'ouverture et donc l'inauguration qui devait avoir lieu aujourd'hui a été annulée. Le Canada et les États-Unis veulent disposer du temps nécessaire pour régler les questions qui demeurent en suspens entourant ce dossier. Et ça a un impact, par exemple, sur ceux qui traversent tous les jours la frontière. On pense aux camionneurs. On va faire le point avec Joanne Couture. Elle est camionneuse. Elle est aussi membre du conseil d'administration de la Fédération canadienne des femmes dans l'industrie du camionnage. Joanne, bonjour et re-bienvenue à l'émission.
1: Bon matin, merci de m'avoir invité.
0: Ben merci à vous de l'avoir accepté. En tant que camionneuse qui traverse la frontière Canada-États-Unis assez fréquemment, comment avez-vous réagi à l'annonce du retardement de l'ouverture du pont Gordie Howe? C'était une surprise pour vous ou pas?
1: Surprise, non. Désappointée, oui. Ça fait 25 ans qu'on attend l'ouverture d'un nouveau pont à Windsor pour essayer d'alléger les problèmes de trafic puis d'avoir accès direct au pont à place d'avoir à passer à travers à peu près une dizaine de lumières là, pour rentrer de l'autoroute 401 jusqu'au pont même. Fait que c'est le nouveau pont va être longuement attendu puis très apprécié des camionneurs qui vont être capables de passer plus vite.
0: C'est drôle parce que moi, je ne connais pas cette réalité. Quand je fais Windsor-Détroit, j'ai l'habitude de prendre le tunnel le plus fréquemment qui me dépose directement au centre-ville de Détroit. Prendre le pont Ambassadeur, pour les poids lourds, on imagine que c'est l'option privilégiée. Ça représente quoi? C'est combien de temps pour passer la frontière d'habitude? Vous avez dit une dizaine de feux de circulation entre la 401 et le pont?
1: Oui. Oui, j'ai pas, après 32 ans, je devrais savoir le nombre exact, mais en au moins une dizaine.
0: Ouais. Ça prend combien de temps?
1: Ça rajoute de 10 à 15 minutes. C'est une bonne journée, puis ça peut prendre des heures.
0: OK.
1: Si on revient au 11 septembre, là, j'ai passé 9 heures.
0: Le 11 septembre 2001, vous voulez dire, oui.
1: 2001, oui.
0: Oui, OK, oui. D'accord. Donc, c'est une situation exceptionnelle, mais ça nous dit que dans des cas, effectivement. Donc, OK, pour ce pont Gordie Howe, est-ce qu'on se dit que c'est aussi simple que...

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3: Tout. Puis moi, je fais la citerne chimique. Donc, la moitié du temps, à peu près, j'ai des matières dangereuses. Mmh. Donc, on a besoin d'attendre pour un escorte. Fait que le temps d'attente, ça rajoute encore aussi. Donc, moi, je vais automatiquement me diriger vers le pont Gordie Howe, qui n'aura pas de restrictions pour les matières dangereuses. Donc, ça va couper le temps d'attente pour tout le monde.
4: Mmh. Okay.
3: Les camionneurs, parce que on va de autoroute, pont puis autoroute. Pas de circulation puis pas de trafic en ville.
4: Donc, je pense que j'ai bien compris, Joanne. Les camionneurs et les camionneuses attendaient l'arrivée de ce pont Gordie Howe depuis longtemps. Vous l'avez expliqué, dans une industrie où chaque minute compte, ça allait vous en sauver des minutes en masse et peut-être même des heures également, sans parler du fait que c'est un casse-tête de moins, là, avoir à se faire... Je suis allé vérifier pendant qu'on jasait 14 feux de circulation entre la 401 et le pont Ambassadeur. OK. J'imagine que vous avez suivi un peu comme nous, l'ouverture de ce pont. On se demandait ça allait être quand. On a finalement dit que ça allait être cette semaine. Finalement, ce ne sera pas. Pendant ce temps, on sait que l'autorité du pont Windsor-Détroit, ça a été un peu contentieux, là, ce dossier. Franchement, il y a eu beaucoup de recours au tribunal. Il y a eu beaucoup de discours politiques entourant cette histoire. Depuis les 25 ans de construction, ça n'a pas été simple. Comment vous voyez les différents chapitres de cette histoire du pont Gordie Howe, une histoire qu'on croyait terminée et qu'on pouvait en tout cas passer à autre chose, et visiblement, ce n'est pas encore le cas.
3: C'est une histoire typique de politique. Ça fait 25 ans qu'on en parle du pont. Ça a pris beaucoup de temps pour le faire approuver, le faire construire, puis l'architecture, puis le Canada a payé pour le pont au complet, pour la construction du pont au complet. Mmh. Les matières utilisées pour le pont ont été 50-50 des matières comme glacier américain puis glacier canadien. Fait que le pont a été construit de façon très internationale, très coopérative, mais les coûts ont tous été défrayés du côté canadien. Avec l'entente que les taux de paye, les revenus de payage allaient directement pour rembourser les coûts de construction. Puis après que les coûts de construction de 6,4 milliards sont remboursés, les revenus de payage vont être distribués également entre le Michigan et et le Canada. D'après moi, c'est une belle entente, ça.
4: Ouais.
3: Le Canada a défrayé tous les frais d'avance, mais le président américain a quelque sorte de problème. Mm. Donc, pour moi, c'est à ce moment-ci, c'est de la politique. Puis, je me doute que ça a quelque chose avec les négociations du renouvellement.
4: De l'accord, ouais, l'accord Canada-États-Unis-Mexique. Ouais. Ouais, puis Donald Trump l'a même dit, hein, je veux dire, il n'a pas caché, il a dit que pour lui, il avait l'intention d'utiliser l'histoire de ce pont comme levier. Ouais. Je me demande comment vous voyez le rôle du gouvernement du Canada là-dedans. Est-ce que Ottawa se bat assez fort ou qu'est-ce que Ottawa peut même faire face à un ami qui est souvent un adversaire dernièrement? Là, je parle des Américains, évidemment. Normalement, ce pont, vous l'avez dit, là, c'est le fruit de coopération entre travailleurs canadiens et américains avec des matières premières canadiennes et américaines. Est-ce que le Canada aurait dû en faire plus pour essayer de forcer l'ouverture de ce pont ou est-ce qu'on est juste un peu coincé? Comment vous voyez les choses?
3: Je pense pas qu'on ait été un peu coincé. C'est qu'on va, des fois, en négociation, que ce soit pour quoi que ce soit, des fois, il faut juste jouer la game de l'opposé. Puis à ce point-ci, M. Carney joue la game de M. Trump, puis on va voir ce qu'il va donner. Ça fait, c'est comme si on est résolu, là, ça fait assez longtemps qu'on l'attend, que quelques mois de plus, quelques semaines, quelques jours de plus, ça va pas faire une grosse différence. Le pont, il est bâti, là. On le voit. Les voies d'accès sont toutes prêtes. Il s'agit juste de tasser les cônes oranges des deux côtés pour être capable de l'accéder. Puis le staff, les

0: le staff d'immigration et douane sont déjà tout prêts, tout formés pour prendre une position au nouveau pont Gordie Howe. Donc, il s'agit juste d'attendre de jouer la game à M. Trump, puis
1: Ben, on va jouer
0: on
1: la
0: va
1: game.
0: l'appeler dit.
1: Voilà, on va jouer la game, puis on va attendre de voir. OK, Joanne, merci énormément d'avoir pris le temps pour nous ce matin. Vous souhaite une excellente journée.
0: Merci, vous aussi.
1: Allez, bonne route. Joanne Couture, elle est camionneuse et aussi membre du conseil d'administration de la Fédération des camionneuses, de la Fédération, en fait, canadienne des femmes dans l'industrie du camionnage. Il est 7h56 dans la salle de nouvelles. Étienne Lajoie garde un œil sur l'actualité pour nous ce matin. C'est majeur, Étienne. Il y a des milliers d'Ontariens de plus qui vont passer à la livraison du courrier par boîte postale dès l'an prochain.
2: Poste Canada a annoncé hier que la livraison à domicile prendra fin dans certains secteurs du Grand Toronto, entre autres. Des résidents d'Ajax, de Brampton, de Mississauga et Pickering seront touchés dans la région de Toronto. La société d'État dit que le passage de la livraison à la porte vers la boîte communautaire prend plusieurs mois et qu'elle collaborera avec les municipalités touchées afin de déterminer les meilleurs endroits pour placer les boîtes.
1: Puis l'Ontario a inscrit SeatGeek et StubHub sur sa liste de mise en garde aux consommateurs.
2: Le gouvernement indique que les plateformes de revente ont enfreint les nouvelles règles provinciales encadrant la vente de billets. Le gouvernement a émis des ordonnances de conformité et de non-conformité à l'encontre des deux entreprises, mais n'a pas précisé quelles règles elles auraient enfreintes. Les nouveaux règlements de l'Ontario comprennent notamment l'interdiction de revendre des billets à un prix supérieur à leur valeur nominale d'origine.
1: Merci beaucoup, Étienne. Pour plus tard aujourd'hui, on surveille l'ouverture du match Canada-Bosnie. Ça, c'est à 15h. L'ouverture du tournoi de la Coupe du Monde pour nos Canadiens, bien entendu. Mais l'actualité liée à la Coupe du Monde ne manque pas. Il y a une décision qui fait beaucoup jaser dans les coulisses du tournoi. Il y a une dépêche de l'Associated Press qui nous apprend que la FIFA a forcé la sélection haïtienne a modifié son chandail juste avant son premier match qui doit avoir lieu demain samedi. On juge que le design serait trop politique. Le fabricant Saïta, le fabricant colombien, a expliqué que le maillot arbore une image historique de la guerre d'indépendance de 1803, qui se voulait un hommage au peuple haïtien. Et ça rappelle étrangement les derniers Jeux olympiques d'hiver de Milan-Cortina. Haïti avait là aussi écopé d'un avertissement similaire pour ses uniformes de cérémonie. Les autorités sportives qui appliquent quand même des règles très strictes sur la neutralité dans les équipements sportifs, mais les amateurs de soccer ont sauté sur le chandail haïtien. Si on regarde sur le site web du fournisseur Saïta, c'est déjà complet. Donc, on espère que les Haïtiens pourront tourner la page rapidement, là, se trouver une nouvelle tenue pour entamer leur tournoi face à l'Écosse encore une fois demain. Dans la prochaine heure de l'émission, si vous avez des questions au sujet des matchs de la Coupe du Monde de soccer à Toronto, dans un quart d'heure, on reçoit le journaliste Jérémy Bergeron. Il va nous dire tout sur Jérémy Bélanger. Pardon, il va nous dire tout sur cette fête sportive. Donc envoyez vos questions dans la bulle de conversation. On se retrouve après le Radio Journal.
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7: Dernier jour des travaux parlementaires à Québec. L'heure est au bilan pour le gouvernement Fréchette et les partis d'opposition.
8: Je suis très, très content. Content du travail qu'on a fait de façon transpartisane.
7: L'entreprise SpaceX du milliardaire Elon Musk fait son entrée en bourse aujourd'hui.
9: Ça va être l'histoire de la journée. On va avoir une journée historique. Là, c'est la plus grande compagnie à faire son entrée initiale en bourse.
7: Et la ville de Toronto en mode Coupe du Monde.
10: C'est très amusant. Il y a de la musique, il y a le street soccer.
11: C'est magnifique. J'adore l'atmosphère.
7: Le Canada entre en scène cet après-midi et affronte la Bosnie-Herzégovine. Bonjour, ici Mathieu Bellumeur, bienvenue au Radio-Journal. D'abord, à l'Assemblée nationale à Québec, c'est la dernière journée des travaux parlementaires avant la pause de l'été et la campagne électorale de l'automne. Le gouvernement va tenter jusqu'à la dernière minute de faire adopter ses projets de loi. Mathieu Goyer est à l'Assemblée nationale ce matin. On surveille, Mathieu, deux projets de loi en particulier.
12: Ouais, contre toute attente, Mathieu, le gouvernement et les oppositions se sont entendus et l'étude détaillée du projet de loi 23 sur les hospitalisations forcées s'est terminée hier soir. Cette réforme qui permet d'hospitaliser contre son gré une personne dont l'état mental présente un danger est attendue depuis longtemps. Reste à voir si le projet aura le temps d'être adopté aujourd'hui avant la fin des travaux à 13h. Même chose pour la réforme de la carte électorale qui ajouterait deux circonscriptions en vue des élections d'automne prochain.
7: Et Mathieu, les partis font également leur bilan de session. C'est en cours en ce moment d'ailleurs.
12: Oui, c'est le Parti libéral du Québec qui lance le bal ce matin. Suivra ensuite Québec solidaire et le Parti québécois. La première ministre, Christine Fréchette, fera son bilan à 13h. Ça a été une session marquée évidemment par la démission de François Legault, la course à la chefferie de la CAQ et l'élection de Christine Fréchette il y a 2 mois exactement. Une session à rythme d'enfer pour la première ministre. Des visites à Washington, à Paris, de nombreuses et coûteuses annonces. Mais le changement à la tête du gouvernement a eu son effet. La CAQ est toujours troisième et est redevenue compétitive. 21% dans les derniers sondage. À la veille d'une campagne électorale, on termine la session avec une véritable lutte à trois entre le Parti québécois, le Parti libéral et la coalition Avenir Québec.
7: Mathieu Goyer, Québec, merci.
12: Au revoir.
7: Le premier ministre canadien Mark Carney est arrivé à Paris où il doit rencontrer le président français Emmanuel Macron plus tard aujourd'hui. Il va ensuite participer au sommet du G7 à Évian dans les Alpes au début de la semaine prochaine. Laurence Martin accompagne le premier ministre. Laurence, Mark Carney et Emmanuel Macron vont probablement discuter de stratégie face à Donald Trump qui sera aussi bien sûr à ce sommet du G7.
13: Oui, M. Trump qui peut se montrer très imprévisible dans ce genre d'événement. Alors, il y a un peu une passation de pouvoir entre M. Carney, qui était l'hôte du G7 l'an dernier, et M. Macron, qui l'est cette année. Les deux hommes qui ont des priorités communes, hein, par exemple, un meilleur encadrement des plateformes en ligne pour les enfants. La France pousse beaucoup là-dessus. Vous avez vu aussi le Canada qui a déposé un projet de loi en ce sens cette semaine. Mais la grande question, c'est que va faire M. Trump à ce sommet? Est-ce qu'il va être tenté d'aller chercher du soutien pour sa guerre en Iran? Est-ce qu'il va vouloir quitter plutôt que prévu, comme il l'avait fait l'an dernier en Alberta. M. Carney, hier, avant son départ de Toronto, a parlé de la présence de M. Trump dans ce genre d'événement. On l'écoute.
14: M. Trump, dans une réunion, il entend, il écoute en même temps qu'il parle. C'est un vrai échange avec lui. Ce sera utile. Je hâte de lui voir.
7: Oui, est-ce qu'il y aura, Laurence, justement, une rencontre bilatérale entre les deux hommes?
13: Alors, il n'y a pas de confirmation officielle, mais il y a deux sources qui nous ont laissé entendre qu'une demande avait été faite par Ottawa auprès de la Maison-Blanche et qu'elle aurait été accueillie favorablement, mais rien n'est coulé dans le béton. Mais peu importe, même s'il n'y a pas de bilatéral officiel, là, les deux hommes auront l'occasion de se parler parce que le G7, c'est d'abord et avant tout un forum de discussion informelle.
7: Laurence Martin nous parlait ce matin en direct de Paris. Merci, Laurence.
13: Je vous en prie.
7: Allons aux États-Unis maintenant. Les États-Unis et l'Iran se seraient entendus sur un protocole d'accord pouvant mettre fin au conflit, mais il doit encore être signé. Après avoir menacé de bombarder de nouveau l'Iran et de saisir ses infrastructures pétrolières, Donald Trump a ensuite annoncé en être venu à un très bon accord, ce sont ses mots. Louis Blouin est à Washington. Il y a des détails qui commencent ce matin à être dévoilés. Qu'est-ce qu'on en sait, Louis?
15: Selon des médias américains qui citent des sources diplomatiques, l'entente prolongerait le cessez-le-feu de 60 jours sur tous les fronts, incluant le Liban, période pendant laquelle se dérouleraient des négociations détaillées sur la question du nucléaire. Le détroit d'Ormuz rouvrirait immédiatement sans péage imposé par Téhéran. En retour, les Américains mettraient fin à leur blocus naval. Il y aurait une levée progressive des sanctions contre l'Iran en fonction des progrès, mais il y a un flou qui persiste sur le sort des avoirs iraniens gelés à l'étranger. Il y a une agence de presse iranienne qui rapporte ce matin que l'accord prévoirait le déblocage de 24 milliards de dollars de ses avoirs, dont la moitié avant l'ouverture des pourparlers, mais ça n'a pas été précisé du côté américain pour le moment. Et finalement, la question du nucléaire, l'Iran prendrait certains engagements concernant son programme, au premier rang de ne jamais acquérir d'armes nucléaires, de résoudre aussi le différend sur son uranium enrichi. Téhéran campe sur son droit d'enrichir de l'uranium, selon la presse iranienne. On va écouter le président Donald Trump.
16: And most importantly, we have a deal that Iran will never have a nuclear weapon, which was the whole purpose of what
15: L'Iran n'aura jamais l'arme nucléaire, a déclaré Donald Trump. C'était l'objectif principal de tous les efforts que nous avons déployés. Peu de détails en ce moment sur le programme de missiles iraniens qui figurait aussi parmi les priorités américaines au début de cette guerre.
7: Et Louis, il pourrait y avoir une cérémonie de signature en fin de semaine.
15: Oui, en Suisse, en présence du vice-président américain Jed Evans, l'accord négocié conjointement par le Qatar et le Pakistan serait baptisé l'accord d'Islamabad, à condition, bien sûr, que les deux parties acceptent finalement de le signer. Mais il y a une incertitude qui demeure. Les frappes d'Israël continuent contre l'Hezbollah au Liban aujourd'hui. Il y a aussi eu un accrochage dans le détroit d'Hormuz. Les forces américaines ont abattu 2 drones. La situation demeure très tendue.
17: Notre correspondant aux États-Unis en direct de Washington. Merci, Louis.
15: Je vous en prie.
17: Tous les regards vont être tournés vers les marchés financiers nord-américains aujourd'hui, puisque c'est l'entrée en bourse de SpaceX, l'entreprise d'Elon Musk, l'homme d'affaires le plus riche au monde. Jean-Philippe Robillard est en studio. Ça pourrait, Jean-Philippe, être l'entrée en bourse la plus importante de l'histoire.
18: Oui, et Elon Musk, Mathieu, qui est à la tête de l'entreprise, vous l'avez dit, pourrait devenir encore plus riche qu'il l'est présentement. Il pourrait devenir billionnaire dans l'aventure. Alors, pour cette entrée en bourse, il y a 555 millions d'actions qui seront émises, qui seront disponibles à 135 $ américains chacune. Avec cette opération-là, l'entreprise espère lever 75 milliards de dollars. Et ça, Mathieu, c'est 3 fois plus que ce qui était considéré jusqu'à présent comme la plus importante entrée en bourse de l'histoire, celle de la pétrolière Aramco. C'est en 2019. Ça devrait porter la valeur de SpaceX à tout près de 1 800 milliards de dollars. Et c'est ce qui fait qu'aujourd'hui, il y a beaucoup d'engouement chez les investisseurs. Mais selon Sébastien McMahon, qui est stratège en chef chez IA groupe financier, il faut être prudent aujourd'hui.
19: C'est une grande entreprise qui n'est pas profitable. C'est encore assez spéculatif. C'est le nom d'Elon Musk. C'est des colonies sur Mars. C'est une base à la Lune. C'est miner des astéroïdes. Il y a beaucoup de raisons là-dedans pourquoi qu'il y a il y a de l'excitation autour de tout ça puis que ça a une valeur qui est aussi élevée que ça aujourd'hui.
18: Alors, avec l'engouement des investisseurs, il faudra surveiller le volume de transactions aujourd'hui, Mathieu, et aussi voir à quel prix va clôturer le titre de SpaceX aujourd'hui en fin de journée.
17: Merci beaucoup, Jean-Philippe.
18: Merci, au revoir.
20: Sport.
17: Allons à Toronto en ce moment, parce que c'est aujourd'hui que l'équipe canadienne de soccer va disputer son premier match de la Coupe du Monde. L'équipe va affronter la Bosnie-Herzégovine. C'est à 15h, heure de l'Est, dans un match qui sera précédé par la cérémonie d'ouverture du Canada. Mon collègue Mathieu Massé est à Toronto. Alors Mathieu, quelle est l'ambiance dans la ville reine?
21: Eh bien, on a une ambiance qui est à la fête à Toronto. Il y a des chandails de plein d'équipes un peu partout qui se promènent. Il y a beaucoup de musique dans la ville. Beaucoup de sécurité aussi, faut le dire, mais ça reste quand même pour le moment assez tranquille. Il y avait des centaines de partisans mexicains dans les rues hier, au Square Phillips notamment, où j'ai assisté à la partie. J'ai parlé à une partisane canadienne d'origine tunisienne toutefois hier et elle résume assez bien ce que ça représente la Coupe du Monde pour de nombreuses communautés.
22: Je suis une personne qui aime le football. Je suis tunisienne, donc le football est une chose qui était culturelle à Tunisie. C'est un événement qui est très grand pour Canada, pour Toronto, pour et tout. Et je pense que c'est une opportunité pour tout le monde de voir la culture ici à Toronto et à Canada.
17: Et Mathieu, est-ce que le Canada...
21: Mais en parlant hier avec des... Oui, ben j'allais dire qu'en parlant avec des partisans du Canada hier, on me disait que les Canadiens à Toronto n'allaient pas travailler très, très fort cet après-midi, qu'on allait sûrement terminer très tôt pour ensuite aller voir, regarder le match et que ce serait une marée rouge dans les rues de Toronto.
17: Oui, est-ce que le Canada a des chances de faire bonne figure?
21: Mais il faut quand même dire que le Canada n'est pas la France ou l'Espagne. Il faut modérer les attentes. Ils sont classés 30e au monde. En 2022, on avait fini le tournoi avec 3 défaites en phase de groupe. Mais cette année, la confiance est plus grande dans un groupe un peu plus facile. Et avec le format qui passe à 48 équipes, il y a aussi plus de pays qui passent en phase éliminatoire. Donc ça, c'est un bon objectif pour le Canada. Hier, l'entraîneur Jesse Marsh a annoncé que tous ses joueurs étaient disponibles, sauf Alfonso Davies. Ça veut dire que ça, c'est un effectif en santé.
17: Merci beaucoup, Mathieu.
21: Je vous en prie.
17: Voilà pour ce Radio Journal. Merci d'être à l'écoute. Bonne journée.

0: Bienvenue à l'émission, c'est Nicolas Haddad à l'animation de Y'a pas deux matins pareils. Merci d'être avec nous pour commencer votre vendredi 12 juin 2026, un jour qui va entrer dans l'histoire sportive du Canada et très certainement de Toronto. Pourquoi? Parce que cet après-midi à 15h, c'est le premier match du Canada pour la Coupe du Monde 2026. Premier match sur le sol canadien pour une Coupe du Monde. Et oui, ça va se passer au centre-ville de Toronto, au stade de Toronto, jadis le BMO Field. Et devinez quoi, on y a extrêmement hâte. On parle que de ça depuis des semaines. Depuis le début de la semaine, on a accéléré le pas et ça y est depuis tôt ce matin. Bon, moi, je ne pense plus qu'à ça. Évidemment, on va passer une très belle heure ensemble hein, au cours de ces 50 prochaines minutes. En fait, on va encore parler de FIFA et de la Coupe du Monde et du match à 15h cet après-midi. Et après l'émission, bon ben, vous avez compris, hein, je m'en vais, je m'organise, je m'habille en rouge, j'ai mon drapeau canadien et on va regarder ça en groupe cet après-midi. Pour ma part, pas réussi à avoir des billets pour le match au stade. J'ai vraiment fait beaucoup d'efforts, mais ce sera pas pour moi cette fois-ci. Par contre, je vais faire ça avec des amis au centre-ville. On veut connaître vos plans. Est-ce que vous avez essayé d'avoir des billets? Ça a fonctionné ou pas? Quelles astuces? Et peut-être pour les matchs à Vancouver, les autres matchs de la Coupe du Monde qui n'auront pas l'équipe du Canada. On veut tout savoir, OK? Donc ça, c'est dans la bulle de conversation que ça se passe. Allez-y. C'est dans l'application Radio-Canada Audio. Cliquez sur la page de l'émission et envoyez-nous un tout petit message. On veut savoir comment vous vous organisez pour le match de cet après-midi. Jetons un petit coup d'œil à la météo. Depuis le début de la semaine, on surveille des pluies passagères qui viennent balayer le sud de l'Ontario. Et la grande question, c'était, est-ce que ça va gâter le match de vendredi après-midi? Finalement, du soleil et beaucoup de beau temps. 40% de chance d'averse sur la matinée, mais très rapidement, on va passer le cap nuageux et arriver avec un plein soleil pour votre vendredi et rendu à cet après-midi si je regarde des prévisions horaires d'Environnement Canada pour Toronto à 15h pile, 20% de chance de précipitation avec une alternance de soleil et nuages, mais très rapidement les nuages devraient partir entre 15h et 17h. En fait, on va les chasser et on devrait avoir juste du soleil. Humidex autour de 31 avec des températures autour de 28 au thermomètre. Donc c'est un très très beau portrait pour le match de cet après-midi. Bon, j'ai assez parlé de FIFA. Non, c'est une blague, on va en reparler. Allez, je retrouve Julien Salguillo, notre réalisateur, il y a pas deux matins pareil. Julien, on en met un peu beaucoup, mais ça reste une énorme occasion.
1: Écoutez, c'est un peu une occasion historique, donc on va en profiter aujourd'hui. D'ailleurs, pour tous ceux qui n'ont pas encore sorti le chandail du placard, c'est le moment de le mettre, les chandails équipe canadienne, parce que cette dernière heure, on va vraiment vous donner tout ce qu'il faut savoir pour ce premier match. Déjà, tout ce qu'il faut savoir, si vous comptez vous rendre au stade, pour les chanceux qui ont justement récupéré des billets, il y a notre collègue Jérémy Bélanger qui sera avec nous, qui s'est penché sur tout ce qu'il faut savoir, ce qu'on peut amener, ce qu'on ne peut pas amener, comment aussi se déplacer pour s'y rendre et pour aussi revenir chez soi après. Ça risque d'être un peu compliqué. Et puis, on a parlé un peu plus tôt à notre chroniqueur qui sera avec nous pendant toute cette Coupe du Monde, Sidney Faux, qui va surveiller ça d'un point de vue sportif. Il nous a expliqué un peu tout ce qu'il fallait aussi savoir d'un point de vue sportif, les effectifs aussi qui pourraient être sur le terrain. On réécoutera ça un peu plus tard.
0: Oui, et on avait lancé un appel plutôt à l'émission, aux auditeurs. Si vous avez des questions par rapport à la Coupe du Monde, on veut être là, on veut vous accompagner et on veut tenter d'y répondre. Donc, on a reçu un message de Thérèse Horner à Toronto, fidèle auditrice du programme, et elle voulait savoir, Julien, quels artistes seraient là pour l'ouverture du match?
1: J'ai fait une petite recherche donc, pour ce qui est prévu. Déjà, pour ce qui est les artistes qui vont chanter l'hymne, c'est Alanis Morissette qui fera ça pour nous côté canadien, et Alexander Gadjic, je pense que ça se prononce comme ça, pour la Bosnie-Herzégovine. Mais avant, le coup d'envoi, 90 minutes avant, il y a un concert, justement pour mettre tout le monde un peu dans l'ambiance. On retrouvera notamment sur scène Alessia Cara, il y a William Prince qui est prévu aussi, Michael Bublé, donc une tripotée d'artistes là qui seront là pour mettre l'ambiance et mettre tout le monde dans les bonnes dispositions pour le match.
0: Ouais, formidable. Merci d'avoir fait la recherche, Julien, et merci Thérèse de nous avoir écrit. Donc on attend encore vos messages et c'est dans la bulle de conversation que ça se passe ce matin. Maintenant, il n'y a pas que le soccer dans la vie et on retrouve Sarah Tomlinson du Bureau culturel pour faire le tour de quelques-uns des dossiers qu'on va remarquer cette semaine dans la région torontoise. Alors Sarah, ce matin, on va parler de quoi?
2: Oui, on va parler du festival North by Northeast et la musique électronique qui en fait partie. Et un peu plus tard, on va s'intéresser au monde de la synchronisation qui est également mis en valeur lors du festival.
0: Oui, ok, hâte à ça, Sarah. On se retrouve dans quelques petites minutes. Dans la salle de nouvelles, c'est Étienne Lajoie qui garde un œil sur les grands dossiers qui marquent l'actualité ce matin. On va parler de FIFA, Étienne, mais dans les autres dossiers, les futurs enseignants en Ontario devront suivre le même nombre de jours de stage malgré des changements apportés au modèle de formation.
3: Oui, un modèle qui avait fait beaucoup jaser il y a quelques mois. L'Ordre des enseignants de l'Ontario, des enseignantes et enseignants de l'Ontario a annoncé hier que les étudiants en enseignement devront encore effectuer 80 jours de stage, ce qui est le cas actuellement, et ce, même si le gouvernement a revu à la baisse la durée de la formation des enseignants. Cette dernière passe de 4 sessions à 3 sessions, échelonnées sur 12 mois, un système qui entrera en vigueur le 1er mai 2027. Le changement a été apporté par l'entremise de l'adoption en mai du projet de loi 101, la loi donnant la priorité à la réussite des élèves.
0: C'est un gros, gros projet de loi qui va changer bien des choses. OK, merci de suivre ça pour nous, Étienne. Sinon, il y a une enquête du coroner sur la mort de 5 détenus du complexe correctionnel de Maplehurst qui a été lancée.
3: L'enquête déclenchée hier vise à déterminer les circonstances du décès de 5 hommes alors qu'ils étaient détenus à la prison de Milton ou après leur transfert à l'hôpital depuis le complexe correctionnel. Les décès sont survenus entre 2019 et 2022 et les hommes avaient entre 23 et 46 ans. L'enquête va durer 10 jours et entendre 15 témoins.
0: Prochain bulletin d'information à 8h30, on va vous entendre, Étienne, sur la condamnation de deux Montréalais relativement à une fusillade mortelle ici dans la région torontoise en 2024.
3: Ouais, deux hommes ont plaidé coupables il y a 3 mois d'une accusation chacun d'homicide involontaire relativement à la mort d'un homme. On reviendra là-dessus au bulletin de 8h30.
0: Oui, ça c'est dans un quart d'heure. Merci beaucoup, Étienne. Il est 8h17. Vous écoutez, il n'y a pas deux matins pareils. Pour nous rejoindre, écrivez-nous par courriel matintoronto@radio-canada.ca. Il y a aussi, bien sûr, la bulle de conversation dans l'application Radio-Canada Audio. Alors, premier match de la Coupe du Monde à Toronto. Hier, on a vu de l'action à Mexico, mais c'est chez nous que ça se passe cet après-midi. Alors, on attend des milliers de personnes lors des 6 matchs qui auront lieu ces prochaines semaines dans la région. Comment se rendre sur place au stade de Toronto? Qu'est-ce que vous avez le droit d'apporter? Autant de questions et celui qui a les réponses, c'est le journaliste Jérémy Bélanger. Il est avec nous en studio avec les détails importants à savoir. Salut Jérémy.
4: Salut Nicolas.
0: Bien content de vous retrouver et merci d'avoir pris le temps de creuser un peu les grandes questions qu'on peut se poser pour ce tournoi. Alors, d'abord, faudra s'y prendre à l'avance pour se rendre au stade de Toronto.
4: Oui, en effet, selon le site officiel de la FIFA et celui de la ville de Toronto, il y a plusieurs routes qui seront fermées aux alentours du stade. On parle ici du boulevard Lakeshore West, du chemin British Columbia, de la rue Manitoba, de l'avenue Strawn, de la rue Fleet et du boulevard Fort York. Et ça va être fermé donc les jours de match. Ce qu'on comprend, c'est que ces artères seront fermées 5 heures avant le début du match et 3 heures après le match. Sur place, évidemment, il n'y a aucune place de stationnement et s'il y a des partisans qui sont assez téméraires pour utiliser leur voiture lors de ces journées, il faut savoir que les places dans la ville sont très limitées.
0: OK, d'accord. Donc, on est prévenu. Et justement, aujourd'hui, on est jour de match. Donc, si je fais le calcul, 5 heures avant, à partir de 10 heures ce matin, ouais, les fermetures de route sont en place. Il y a des alternatives quand même à prendre la voiture. On pense au transport en commun.
4: Oui, et ça sera probablement la meilleure option. La commission de transport de Toronto a apporté plusieurs modifications sur les lignes de tramway et de métro. Les jours de match, le tramway 509 Harbourfront en direction est sera modifié, tout comme la ligne 511 Bathurst en direction nord. Par exemple, ces lignes fonctionneront selon l'horaire régulier quand il n'y a pas de match. Pour la ligne 510 Spadina, elle n'ira pas jusqu'à la gare Union. Ceux qui souhaitent y aller devront prendre la ligne 509. Ensuite, la fréquence de service sera également augmentée pour les lignes 929 Dufferin et 504 King. En ce qui a trait au métro, le service des lignes 1 et 2 sera prolongé. Pour les gens qui viennent de l'extérieur du centre-ville, les lignes des trains GO Lakeshore West et Est circulent à partir d'aujourd'hui aux 15 minutes. Le service d'autobus, lui, sera augmenté pour les destinations un peu plus rurales.
0: Mmh, d'accord. Une fois au stade, qu'est-ce que les gens peuvent et ne peuvent pas, par exemple, amener avec eux?
4: Tout d'abord, il faut savoir que tous les sacs devront être transparents et un sujet qui n'a cessé d'évoluer dans les derniers jours, ce sont les bouteilles d'eau. Ce qu'il faut retenir aujourd'hui, c'est que les gens ont le droit d'amener une bouteille d'eau, mais il faut qu'elle soit en plastique transparent jetable. Mmh, mmh. Autrement, c'est interdit. Ensuite, aucun liquide de plus de 100 ml n'est permis. Si certains partisans souhaitent amener un drapeau ou une banderole, il faut qu'elle mesure au maximum 2 mètres sur 1 mètre et demi. Aucun message politique, commercial ou haineux n'est accepté. Tout ce qui est nourriture venant de l'extérieur du stade, les cigarettes, les vapoteuses et la drogue, rien de tout ça n'est permis également.
0: OK, d'accord. Finalement, Jérémy, pour ceux qui ne pourront pas assister en personne à un match, dont votre humble animateur, où est-ce qu'il est possible de le voir?
4: Oui, c'est ça. Donc, les matchs seront disponibles à la télévision, dont sur les chaînes TSN et RDS. À Toronto, il y a non seulement la FIFA Fan Fest, mais il y a aussi le Nathan Phillips Square qui diffusera les matchs. Ou sinon, quelques bars et pubs les diffuseront comme le Real Sports Bar and Grill, le Café Diplomatico et le Elephant and Castle. Voilà, Nicolas.
0: Merci beaucoup, Jérémy. Dernière question pour vous. Oui. C'est quoi vos plans pour cet après-midi, 15h?
4: On risque de peut-être regarder la Coupe du Monde à la télévision.
0: Allez, pareil pour moi. Merci beaucoup, Jérémy.
4: Merci, Nicolas.
0: Au revoir. C'est le journaliste Jérémy Bélanger. Pour tout savoir sur la Coupe du Monde à Toronto, ça se passe sur notre site web radio-canada.ca/Ontario. Et justement, vous allez retrouver en une ce matin un article qui fait le tour un peu des informations que Jérémy nous a présentées. Mais d'autres informations également, c'est facile à repartager avec vos proches ou sur vos réseaux sociaux. En musique maintenant, avec la chanson officielle de la Coupe du Monde de la FIFA 2026, Shakira et Burna Boy avec Die Die.

0: Let's go! Die Die, Shakira, Burn Up Boy, avec la collaboration de Ed Sheeran. C'est la chanson officielle de la Coupe du Monde de 2026. En parlant de musique, Sarah, revenons au festival North by Northeast. C'est tout au long de cette semaine à Toronto et on remarque une place intéressante qui a été donnée à la musique électronique dans cet événement.
1: Exactement, Nicolas. Plusieurs DJ et producteurs électroniques bien établis sont à l'affiche, comme Sekek et Frank Walker. Mais il y a aussi Mike DeMero, c'est une étoile montante très forte au Québec et sur les réseaux sociaux, qui franchit le cap de la notoriété nationale avec plus de 200 000 auditeurs mensuels sur la plateforme Spotify. Son compte TikTok a réuni aujourd'hui plus de 1,7 million d'abonnés, donc une personnalité quand même assez populaire. Il est connu entre autres pour sa chanson Night in Paris avec Allo Black, sortie en 2023. Il a aussi une version francophone de sa chanson Take Me Away avec le chanteur français Tibbs et le chanteur québécois Zagata. Voici la version française de Night in Paris.

0: C'était la version francophone de Night in Paris du producteur québécois Mike DeMero. Il va vous raconter son parcours musical.
1: La musique depuis que j'ai 7 ans, après de la composition et tout, depuis que j'ai environ 10 ans peut-être. Là, j'ai 26 ans, donc ça fait environ, ça fait un petit peu plus que 16 ans. Le violon, ouais, j'ai commencé à jouer du violon quand j'avais 7 ans. Ça a été ma porte d'entrée sur la musique parce que mon père m'avait demandé quel instrument je voulais jouer, puis je ne sais trop pour quelle raison j'ai répondu le violon quand j'avais 7 ans. Mais je crois que d'avoir un background un petit peu plus classique, ça permet d'avoir une meilleure compréhension de la structure d'une chanson, de la structure d'une mélodie. Ça m'a vraiment aidé beaucoup pour le sens du hook, tu sais, trouver des bons refrains et tout. Je pense aussi que c'est ce qui fait la force dans mes chansons en général. Souvent, les refrains sont assez reconnaissables. Parce que des fois, je vais parler à d'autres artistes qui ont 10 000 fois plus de talent que moi pour créer des sons. C'est comme objectivement meilleur que moi en tout ce qui est technicité. Mais par contre, niveau musical, je vois que j'ai une longueur d'avance sur certains trucs parfois. Donc, je pense que vraiment pour tout ce qui est création de chansons, c'est vraiment utile d'avoir un background un petit peu plus classique. Je crois que le passage à Toronto, ça va être une bonne opportunité aussi d'essayer de mettre ma, j'ai une nouvelle chanson qu'on vient de sortir. C'est une reprise. Les Canadiens et les Québécois reconnaissent sûrement la chanson Olé Olé de 1130. On a repris le refrain de cette chanson-là qui date d'il y a 26 ans déjà aujourd'hui. Puis là, c'est ma chanson pour cet été que je vais pousser pour les radios et tout. Donc, je pense qu'à la Toronto, ça va être une belle opportunité aussi d'aller rencontrer les radios, de leur présenter la chanson. Ça va être une belle opportunité, mes deux sets, de jouer la chanson puis de la présenter à un nouveau public. Donc, je suis vraiment excité pour ça.
0: C'était le producteur de musique francophone Mike DeMero. Il s'est produit dans le cadre du festival North by Northeast hier au Hotel X en partenariat avec Rolling Stone Canada House.
2: Ouais, merci beaucoup, Sarah Tomlinson du Bureau culturel. Encore une fois, Night in Paris de Mike DeMero.

0: au Canada, le pays qui va disputer cet après-midi à Toronto son tout premier match en Coupe du Monde et le premier de son histoire à domicile. Alors, le Canada, je suis allé voir, est classé 30e au monde. On part favori face à la Bosnie-Herzégovine, 65e au monde, mais les Bosniaques promettent un jeu robuste. Hein, ils ont éliminé l'Italie. On y reviendra un tout petit peu plus tard avec l'analyste de soccer Sidney Fowo. Je peux déjà vous dire que pour l'alignement canadien, le capitaine du Toronto FC, Jonathan Osorio, aura les yeux sur lui. Le gardien québécois Maxime Crépeau également sera de la partie, mais Alphonso Davies, notre capitaine, devrait rater ce premier rendez-vous en raison d'une blessure. C'est un rendez-vous historique, hein? Alors restez branchés, on va suivre ça de près pour vous tout au long de la matinée et cet après-midi également. L'émission Dans la Mosaïque va faire donc beaucoup d'efforts pour vous amener en même temps que leur diffusion tout ce qu'il faut savoir sur la Coupe du Monde. D'ailleurs, ils devraient commencer leur émission un tout petit peu plus tôt que d'habitude, à partir de 14h30 cet après-midi, justement pour être fin prêt à cette Coupe du Monde. On veut encore connaître vos plans pour la Coupe du Monde de 2026 et surtout le match de cet après-midi à 15h. Donc rendez-vous dans la bulle de conversation. On veut tout savoir. Ça, c'est dans l'application Radio-Canada Audio. On est avec Étienne Lajoie dans la salle de nouvelles. Étienne, faut-il encore le dire, c'est le début de la Coupe du Monde de la FIFA.
1: Oui, c'est le coup d'envoi a été donné hier à Mexico, pardon, mon micro n'est pas allumé.
0: C'est pas grave.
1: Si le coup d'envoi a été donné à Mexico, on a vibré aussi à Toronto, Nicolas. De nombreux Mexicains se sont rassemblés hier pour voir le match face à l'Afrique du Sud. Il y a beaucoup de chandails de la sélection nationale mexicaine dans les rues de
0: beaucoup
1: Toronto.
0: Beaucoup de verts.
1: Léo Meunier a préparé ce qui suit.
2: Au coup d'envoi du premier match de cette Coupe du Monde 2026, de nombreux amateurs de soccer se sont retrouvés sur la place Nathan Phillips. C'est notamment le cas de Logan Corona.
3: Amazing! Amazing! Everybody was waiting for this.
2: Tout le monde attendait cela, dit-il. En cette première journée de compétition, les Mexicains étaient particulièrement nombreux dans les rues de Toronto.
4: Tierra al sonoro!
2: Luis Castillo, qui vit à Toronto, portait le maillot vert du Mexique pour encourager son équipe.
5: Bueno, estoy feliz y emocionado porque es la tercera vez que México es anfitrión de la Copa del Mundo.
2: Il se dit heureux de voir que le Mexique organise pour la troisième fois une Coupe du Monde. Tout autour de cette marée verte, un drapeau sud-africain est brandi par Neil Roberts, qui a fait le déplacement spécialement depuis l'Afrique du Sud.
6: They've been nice to me. No one's booed me or anything. No one said anything bad to me. It's been really inclusive. So, yeah.
2: Bien qu'il était le seul à afficher les couleurs de ce pays, il s'est senti inclus et tout le monde a été gentil avec lui, dit-il. Malgré la pluie, les partisans sont restés devant l'hôtel de ville jusqu'au bout de la rencontre alors que le FIFA Fan Fest a fermé lors de la mi-temps en raison de la météo. Le match s'est terminé par une victoire du Mexique 2-0 face à l'Afrique du Sud. Ici Léo Molinier, Radio-Canada Toronto.
0: D'ailleurs, Étienne, il reste encore quelques billets pour le match de cet après-midi. Bon, il faudra quand même mettre la main à la poche.
1: Peut-être hypothéquer votre maison. Préparez-vous à payer au moins 1 100 $ par billet si on se fie au site de revente de billets StubHub et SeatGeek. Il est interdit en Ontario depuis ce printemps de revendre un billet plus cher que sa valeur nominale. Mais la nouvelle réglementation ne semble pas toujours être respectée, Nicolas. D'ailleurs, la province a ajouté cette semaine les entreprises SeatGeek et StubHub à sa liste d'alerte aux consommateurs et a rappelé aux deux géants de la revente qu'ils devaient se conformer aux règles provinciales.
0: Oui, d'ailleurs, Étienne, les chutes du Niagara seront illuminées aux couleurs du Canada ce soir.
1: Oui, vraiment, tout le monde est aux couleurs du pays aujourd'hui.
0: Comment ne pas l'être?
1: À 21h45 ce soir, si vous êtes dans la région de Niagara, ça vaut peut-être la peine d'aller voir les chutes car elles seront illuminées en blanc et rouge pendant 15 minutes en l'honneur de l'équipe canadienne. Hier soir, les chutes brillaient en vert, blanc et rouge, vous aurez compris, pour la sélection mexicaine qui a remporté son premier match face à l'Afrique du Sud. Les chutes seront aussi illuminées aux couleurs de l'équipe nationale américaine à 22h.
0: Sur la scène judiciaire à Toronto, deux Montréalais ont été condamnés hier à 4 ans et 5 ans et demi de prison relativement à une fusillade mortelle en 2024.
1: Dan Akizimana et Hassan Farah avaient plaidé coupables il y a 3 mois d'une accusation, chacun d'homicide involontaire relativement à la mort d'Isaiah Younger. La victime était âgée de 18 ans et une altercation au sujet d'un vol est à l'origine de la fusillade. Jean-Philippe Nadeau a assisté à leur dernière audience.
7: La déclaration conjointe des faits indique qu'Isaiah Younger avait demandé à sa copine de voler des bijoux et une arme à feu à un mineur. Le mineur avait alors tenté de récupérer ses biens avec les deux accusés et un quatrième individu qui est toujours au large. Son groupe avait voyagé de Montréal à Toronto le 5 février 2024 pour confronter Isaiah Younger. À l'issue d'une altercation, un individu dans le groupe avait tiré sur le jeune homme avant de prendre la fuite avec ses amis. Dans sa décision, la juge a de nouveau condamné la violence armée. La circulation des armes à feu à Toronto est un véritable fléau, dit-elle. Dana Kezimana a été condamnée à 5 ans et demi de prison et Hassan Farah à 4 ans parce qu'ils n'avaient pas ouvert le feu cette nuit-là. La juge a tenu compte de facteurs aggravants comme leur participation à l'attaque préméditée, leur délit de fuite et l'impact du meurtre sur les proches de la victime, ainsi que de facteurs atténuants comme l'absence de casier judiciaire, leur plaidoyer et leur bonne prospective de réinsertion sociale. Mais en raison du temps qu'ils ont passé en détention préventive ou assigné à résidence, il ne leur restera plus que 2 ans à purger. Ici Jean-Philippe Nadeau, Radio-Canada, Toronto.
0: Et en terminant, Étienne, des membres de la communauté du hockey ont témoigné leur respect pour l'argent Marc Pinizzotto, tué hier en journée, lors d'une intervention policière.
1: L'agent de la police de Toronto, de 43 ans, a été pendant longtemps un joueur, un entraîneur et un mentor au hockey à Oakville et à Burlington. L'association de hockey mineur des Rangers d'Oakville dit que plusieurs familles connaissaient les Pinizzotto en raison de leur travail de développement auprès des jeunes. Marc Pinizzotto a été tué lors de l'exécution d'un mandat de perquisition dans une tour d'habitation du nord-ouest de Toronto. Un homme de 19 ans est accusé de meurtre au premier degré relativement à sa mort.
0: Oui, merci pour les détails, Étienne. Il est 8h35. 24 degrés ressentis, 31 ce matin dans le Grand Toronto, à Hamilton, 21 ressentis, 29, à Welland, 23 déjà ressentis, 30. Si vous êtes à Barrie, 23 ressentis, 29 ce matin, plus tard aujourd'hui, un maximum de 24 et on y est quasiment. Et à Kingston, 18 degrés, on va se rendre jusqu'à 28 degrés cet après-midi, humidex 35 à Kingston. Donc une vraie chaleur, pas trop d'humidité en tout cas, c'est pas la journée la plus humide qu'on aura vu cette semaine, donc on devrait être dans de bonnes conditions météo pour le match de cet après-midi, encore une fois à 15h au stade de Toronto, le Canada qui affronte la Bosnie-Herzégovine. Donc premier match d'un mondial masculin disputé en sol canadien, c'est historique et ça se passe au centre-ville de Toronto. Le Canada évolue dans le groupe B pour la Coupe du Monde, donc en plus de la Bosnie-Herzégovine, on a également la Suisse et le Qatar dans notre groupe. Plutôt ce matin, on a fait le point avec Sidney Faureau, notre analyste soccer lors de cette Coupe du Monde. On a parlé notamment de tous les blessés qui minent la sélection canadienne. Le milieu de terrain, Marcelo Flores, qui a dû être remplacé à la dernière minute. Alfonso Davies également, notre joueur étoile qui est amoché pour cette ouverture de Coupe du Monde. On écoute Sidney Faureau.
8: Pour le faire, l'état des blessures et d'infirmerie, on peut rajouter Moïse Bombito aussi à cette liste. Il y a Ali Ahmed, Jacob Schaffelberg, Alfie Jones. Malheureusement pour le Canada, il y a eu une hécatombe durant cette fin de saison, lourde saison européenne et américaine, et une équipe assez diminuée, merci. Néanmoins, il y a du monde à surveiller sur les terrains. Maxime Crépeau est sûrement celui sur lequel je mettrai plus d'attention. Mmh. Il a été confirmé comme gardien numéro 1, gardien partant de la sélection. Et on l'a déjà vu face à l'Irlande en match amical ici à Montréal, qu'il était vraiment un leader exceptionnel et qu'il aura un rôle important pour les succès potentiels de l'équipe canadienne durant le tournoi.
0: Pourquoi Crépeau et pas Dane Sinclair?
8: L'expérience, c'est un joueur qui a été champion de la Ligue MLS, notamment on le sait, c'était en 2022 où il s'est blessé lors de la finale avec un geste assez héroïque et il avait donc raté la Coupe du Monde au Qatar. C'est un joueur aussi qui est très explosif sur sa ligne. On l'a vu à nouveau arrêter un penalty, même si derrière les Irlandais sur le retour ont marqué. Et Maxime Crépeau coche énormément de cases pour que Jesse Marsh décide de lui donner de l'avance par rapport à Dane Sinclair.
0: On aurait voulu à Toronto, je pense, Dane, ne serait-ce que pour la représentation locale, mais vous l'avez dit, les arguments étaient à l'appui pour mettre Max Crépeau donc dans le poste de gardien partant. Ok, donc pour le match d'aujourd'hui contre la Bosnie-Herzégovine, est-ce que ce sera un réel défi? De ce que j'ai compris, les Bosniaques quand même sont assez forts à l'attaque.
8: Justement, ils sont surtout très forts défensivement. C'est une équipe qui commet énormément de fautes, qui est assez à l'aise dans un jeu plutôt lent. Ce tempo-là, il l'impose. Pourquoi ? Parce que c'est une équipe qui est extrêmement grande et qui est très forte sur le coup de pied arrêté. Donc eux, pour chaque touche, chaque coup franc, chaque corner, va être une occasion d'aller s'imposer physiquement. C'est l'équipe la plus grande de la compétition, avec en moyenne 6 pieds, un peu plus de 6 pieds en moyenne pour chacun des joueurs, 6 pieds 2 même si les derniers chiffres sont exacts. Et on les a vus face au Pays de Galles ou à l'Italie. C'est vraiment une équipe qui commet beaucoup de fautes et qui défensivement est très solide. Donc du côté du Canada, ce sera un défi, parce que le Canada, sur ses derniers matchs, ne marque pas beaucoup de buts. Et ça, c'est aussi une équation qu'il faudra absolument résoudre du côté de Jonathan David et de Kyle Lahren, qui sont présumés comme partant. Il faut trouver des solutions pour être beaucoup, beaucoup plus précis, beaucoup plus létal devant les buts.
0: Qui livre la marchandise historiquement chez les Canadiens? Je sais qu'il y a, pour ce qu'on appelle les deux David, hein, Promise David et Jonathan David, est-ce qu'on peut compter sur eux?
8: Il faudra, mais là déjà on s'avance un peu tactiquement, parce que Promise David est l'un des joueurs qui a connu l'une des meilleures saisons du côté européen à l'Union Saint-Gilloise, et puis on aimerait le voir en association avec Jonathan David. Pour l'instant, c'est toujours Kyle Lahren qui a les préférences de Jesse Marsh, mais sur la dynamique, on n'a pas l'impression que Kyle Lahren et Jonathan David, lorsque le niveau s'élève, est vraiment une association qui permet au Canada d'être le plus performant. Mmh. Et Promise David, j'aimerais bien moi aussi le voir un peu plus utilisé dans cette formation. Mais si on parle de personnes qui livrent la marchandise, il faut reculer de quelques lignes. Alistair Johnston, le défenseur
0: formidable
8: de Glasgow, lui est vraiment un des joueurs les plus fiables. Et curieusement, Richie Larrea, qui n'est pas titulaire évidemment derrière Alphonso Davies habituellement, est l'un des joueurs aussi les plus fiables de la sélection, et on peut compter sur les latéraux pour faire le travail du côté canadien.
0: C'est intéressant, vous avez nommé pour moi un peu deux des trois capitaines que j'envisage. C'est drôle parce que Alphonso Davies est le capitaine de l'équipe canadienne, il ne sera pas du match aujourd'hui, mais pour moi, Alistair Johnston, quand on le voit capitaine, et ce qu'il fait hein, du côté donc de la Ligue écossaise, il est génial, il est capable de mener son équipe avec succès, plusieurs fois il l'a fait. Eustachio également, on le voit un peu comme un capitaine, en tout cas un vétéran. Comment vous voyez cette idée de qui se dessine comme leader pour ce match?
8: Alors, c'est vrai que généralement c'est Eustachio qui est co-capitaine et qui vraisemblablement porterait donc le brassard, mais lorsqu'on parle de caractère et de leadership, c'est difficile de faire mieux que la paire Johnston Larrea. C'est deux joueurs qui sont dans la face des adversaires, qui ont une compétitivité extrême et qui permettent au Canada de se voir un peu plus gros qu'il ne l'est, ce qui est très positif dans ce type de configuration. Du côté de Stacchio, peut-être que la trajectoire qu'on lui avait promise n'est pas idéalement arrivée. Lui qui a galéré un petit peu du côté de Porto, revient ici à LAFC et qui n'est pas le joueur finalement qui a éclos comme on l'aurait aimé. Et ce rôle-là, finalement, c'est Ismaël Koné qui l'a, parce que s'il y en a un qui a connu une excellente saison du côté de l'Italie et de Sassuolo et qui devient le joueur le plus important sur le terrain du côté canadien, c'est bien Ismaël Koné. Vraiment, si lui joue à son plein potentiel, le Canada devient totalement une autre équipe.
0: Vous avez utilisé des mots, je pense, très importants. Si ils jouent à leur plein potentiel. J'étais des matchs hein, au Bimofield, les matchs amicaux plutôt cette année. On a vu des matchs nuls, on a vu des performances qui laissaient parfois à désirer. Pas des catastrophes, mais on avait souvent ce sentiment que le Canada pouvait mieux faire. Est-ce que vous pensez que l'avantage du terrain va jouer en faveur des Canadiens pour ce tournoi?
8: C'est la grande question, Nicolas. C'est vraiment la grande question. J'ai aussi souvenir de ces matchs-là contre l'Islande et la Tunisie,
9: ouais.
8: où le Canada, certes, avait fait énormément de rotations dans son effectif, mais joue de façon un peu timorée et qu'il y a des moments où on a l'impression que cette pression-là à domicile n'est pas nécessairement un facteur accélérant et facilitant pour le Canada. Donc, ce sera toute la question. C'est ces 40 000 personnes en rouge et blanc qui vont vivre leur coupe du monde, enfin, que ça fait tellement longtemps qu'on en parle, et on sait à quel point ça a de l'importance pour le développement et pour la place du foot au Canada. Il y a énormément de pression sur les épaules. On reste sur 6 défaites consécutives entre 1986 et 2022. Il faut aller chercher cette victoire. Le premier but, on l'a fait. Merci Alfonso. Maintenant, il faut chercher cette victoire, ces victoires pour le Canada, et peut-être que la pression peut jouer un facteur négatif. On le souhaite pas. On souhaite qu'il y a plutôt un enthousiasme, une énergie, et que le Canada effectivement joue comme il sait le faire.
0: Ouais. On avait une fan avec nous juste avant le Radio Journal Sydney, et elle disait que pour elle c'était garanti que le Canada irait chercher son premier point du tournoi aujourd'hui, donc elle voyait ça comme minimum un match nul, et bien sûr ce qu'on souhaite c'est une victoire. Vous êtes d'accord avec ce genre de pronom?
8: Ben oui, il faut, et puis dans la configuration des huit meilleurs troisièmes, oui. Une victoire te qualifie quasiment automatiquement pour la phase éliminatoire. Donc oui, il faut avoir cet état d'esprit, et je suis d'accord avec notre auditrice.
0: Ok. C'était Sydney Fowoup, ça a coupé là. Alors Sydney était avec nous un peu plus tôt ce matin à l'émission. Il sera notre analyste soccer lors de cette Coupe du Monde. Et donc Sydney qui, donc sur son temps, est également avec l'équipe DigiCan. Mais on va compter sur lui là pour suivre les matchs au fur et à mesure que le Canada fait son chemin dans ce tournoi. Alors justement, en parlant de Coupe du Monde, la grande question des réservations d'hôtels se pose. Les réservations qui sont étonnamment en baisse à Toronto et à Vancouver par rapport à l'an dernier. Alors, c'est une information qu'on tient de la firme américaine CoStar qui nous dit que les hôtels à Toronto et à Vancouver affichent un taux d'occupation sous la barre des 50% pour la majorité des jours de match. Pour le match d'ouverture à Toronto, le taux frôle les 55% aujourd'hui, mais selon les autorités touristiques locales, par exemple à Vancouver, Destination Vancouver, l'engouement va grimper au fil du tournoi. En fait, le nombre de réservations serait bas simplement parce que les supporters ne savent pas encore quelles équipes vont s'affronter en deuxième ronde. Ce qu'ils disent, c'est qu'une fois que la phase de groupe est passée, les réservations vont ensuite ne pas tarder à s'accumuler. Ici à Toronto, la CTT et Go Transit mettent le paquet pour déplacer les 45 000 spectateurs attendus au stade pour chacun des 6 matchs. Le service de métro sera exceptionnellement prolongé. La nuit, il y aura aussi des navettes d'autobus express et des trains toutes les 10 à 15 minutes qui seront déployés autour de la place de l'exposition. Donc, tout est en place pour faciliter les déplacements. C'est maintenant à vous de voir si vous allez plonger dans l'ambiance ou si vous éviterez le secteur de Liberty Village comme la peste. Ça, je vous laisse le choix. Restons dans l'actualité sportive. On a énormément de choses à se dire. Pour boucler sur la Coupe du Monde, les matchs d'hier ont bien donné du spectacle. Le Mexique a lancé le bal hier devant plus de 80 000 spectateurs au stade Azteca à Mexico. Et le Mexique a commencé son tournoi en force. 2-0 contre l'Afrique du Sud dans un match très robuste, pas moins de 3 cartons rouges qui ont été distribués. Un joueur mexicain et 2 un joueur sud-africain. Donc ça met l'Afrique du Sud dans une fâcheuse position pour le reste du tournoi. Dans l'autre duel, dans le groupe A, la Corée du Sud a disposé de la Tchéquie 2-1. Et puis, drôle d'histoire en coulisses, alors que la FIFA a forcé Haïti à modifier son maillot à la toute dernière minute en jugeant le design trop politique. Le chandail affichait une représentation de la bataille finale de la guerre d'indépendance de 1803. C'est la deuxième fois en quelques mois que Haïti se fait taper sur les doigts par les instances sportives après un incident similaire au jeu d'hiver de Milan-Cortina. Toujours au soccer, c'est maintenant coulé dans le béton. Le Real Madrid a confirmé le retour de José Mourinho derrière le banc. Le légendaire entraîneur portugais qui a paraffé une entente de 3 saisons et prendra officiellement les commandes du club espagnol le 13 juin juillet prochain, 13 ans après son premier passage à Madrid. Au football, c'est le début des choses sérieuses pour nos Argonauts en Ligue canadienne de football. Ils lancent leur calendrier régulier ce soir en visitant les Alouettes de Montréal à partir de 19h au stade Percival Molson. Les Argos qui entament la saison un peu dans le rôle des négligés. La plupart des experts leur prédisent le dernier rang dans la conférence Est. En face, les Alouettes sont privés de plusieurs éléments clés en raison de blessures, mais ils pourront compter sur le retour du secondeur Tyrese Beverett. Et OK, en terminant, les Hurricanes de la Caroline ont mis les gaz hier soir et mènent désormais la finale de la Coupe Stanley 3-2 après une victoire de 4-2 face aux Golden Knights de Vegas. Jordan Staal a continué son incroyable séquence en marquant dans un cinquième match de suite dans cette finale. Andrei Svechnikov a fait d'immenses dégâts avec un doublé en avantage numérique. Et en plus de la défaite, Vegas a encaissé un coup dur majeur en perdant le centre William Karlsson qui est blessé. L'entraîneur a déjà confirmé qu'il ne s'entendait pas à revoir Carlson lors de la série. La Caroline aura une première chance de soulever la Coupe Stanley ce dimanche soir au Nevada. 8h49. Si on met de côté la Coupe du Monde, difficile hein, de mettre de côté un si gros morceau, mais il y a beaucoup d'actions à Toronto en fin de semaine et tout au long de cette semaine, en fait. Sarah, on va parler ce matin du festival North by Northeast.
9: Oui, c'est un festival de musique et une conférence incontournable à Toronto créée en 1995 sur le modèle du festival South by Southwest de la ville américaine Austin. Dès ses débuts, le festival s'est donné pour mission de mettre en lumière des artistes indépendants et la relève canadienne et s'est déjà imposé comme le principal tremplin de découverte d'artistes émergents au Canada. On peut penser notamment aux artistes Lizzo, The Weeknd et Daniel Caesar qui ont performé au festival bien avant leur célébrité. Hier soir, un groupe francophone, La Sécurité, a fait un concert dans le cadre de la cérémonie des Canadian Sync Awards. C'est un événement qui célèbre l'intégration de la musique dans les médias et l'audiovisuel, souvent abrégé en sync. On écoute La Sécurité.

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3: Où la publicité est diffusée à la télévision, par exemple, des redevances sont générées et versées aux créateurs de la musique. Donc, comme j'ai dit, ça peut vraiment représenter une grande source de revenus pour les artistes. J'ai eu la chance d'en parler avec Iliane Viancino, qui est la chanteuse et claviériste du groupe Dirt Punk Montréalais, La Sécurité. Et j'ai eu la chance aussi de parler à son acolyte, Melissa Dimena, qui vont expliquer comment le groupe s'immisce dans le monde de la synchronisation et ce que représente le festival North by Northeast dans leur carrière.
4: C'était jamais vraiment comme prévu ou le but, mais on a quand même eu quelques synchronisations déjà pour une pub de bobette de menstruation. Sinon, une chanson dans Emily in Paris. L'émission Choisy, plus qu'une fois, en fait, plus qu'une chanson. Je pense que c'est pas mal ça. Je pense que la façon qu'on écrit est vraiment comme imagé. Fait que quand ça peut bien se prêter à un score, plus qu'en contexte émission ou comme pour citer un mood. On en a un nouveau justement, chanson thème d'une émission québécoise, genre de série documentaire. Ça fait du sens, je pense, avec les certains lyrics qu'il y a dans cette chanson-là, que ça se prête à la thématique de cette série documentaire. Puis nous, c'est sûr qu'on a un certain thème ou comme on a des certains sujets qu'on aborde dans la chanson, tu sais, que c'est peut-être juste nous qu'on sait que ça parle de ça. Mais une fois que c'est sorti, ça appartient à la personne qui l'écoute d'une manière. Il prête son propre sens. C'est intéressant de voir des fois à quoi eux autres ils l'associent.
5: Je pense que je vois toujours un peu des trucs comme si on peut comparer North by Northeast à South by Southwest. C'est un peu comme une carte de visite ou peut-être un peu comme un échantillon de qu'est-ce qu'on peut promettre. Mais ça veut juste dire que c'est beaucoup plus que ça. Mais c'est juste un peu un petit coucou. Puis ça permet de juste connaître plus de choses, mais il faudrait nécessairement s'approfondir plus sur chacun des artistes. Je pense que ça fait assez longtemps qu'on a un peu teasé les gens avec quelques extraits. J'ai hâte que ça soit complètement sorti comme un tout. On retrouve un peu l'esprit de l'album précédent. Et puis, on apporte un peu du nouveau, je pense, dans certaines pièces.
3: C'était Iliane Viancino, la chanteuse et claviériste, et Melissa Dimena, compositrice et musicienne du groupe Dirt Punk Montréalais La Sécurité. Intéressant de voir tous les endroits dans lesquels leur musique peut se trouver, comme une publication pour Apple, c'est quand même étonnant. Le groupe a fait un concert dans le cadre de la cérémonie des Canadian Sync Awards hier soir, qui célèbre l'intégration de la musique dans les médias et l'audiovisuel. C'est d'ailleurs un milieu dans lequel plusieurs artistes canadiens de renom ont eu beaucoup de succès. On peut notamment penser à la chanteuse Feist. Alors qu'elle évoluait dans la scène indie de Toronto, son morceau 1, 2, 3, 4 a été choisi en 2007 aussi pour la publicité mondiale du lecteur Apple iPod Nano. Ce placement unique a fait exploser le titre dans les palmarès internationaux. Il lui a valu des nominations au prix Grammy et a vraiment propulsé sa carrière dans une autre dimension. Un autre exemple, c'est Patrick Watson. Sa chanson To Build a Home avec le groupe The Cinematic Orchestra est devenue l'une des œuvres les plus synchronisées de l'histoire de la télévision, entendue dans les moments les plus dramatiques de séries cultes comme Grey's Anatomy, This Is Us ou Orange Is the New Black. Donc clairement, le milieu de la scène canadienne mérite d'être célébré et encore plus, on va célébrer le festival North by Northeast tout au long de cette fin de semaine.
6: Ouais, génial. Merci beaucoup, Sarah. Extrêmement intéressant de nous amener peut-être en coulisses de l'industrie, mais là où justement les artistes canadiens peuvent avoir le plus grand impact. Terminer en musique, avec de la musique canadienne, parce qu'on aime ça et on célèbre ça. Caroline Savoie qui nous arrive des Maritimes avec « Alors que tout explose ».

0: Caroline Savoie qui nous arrive du Nouveau-Brunswick avec Alors que tout explose, tiré de son album Rom-Com, sorti l'an dernier aux éditions Simone Records. Avant de se dire au revoir et bon week-end, on retrouve Sarah Tomlinson du Bureau culturel qui a une suggestion pour nous.
1: Oui, le Festival Luminato transforme la place Sankofa en un terrain de jeu électrisant avec des performances artistiques gratuites. Le tout commence à 14h au 1 rue Dundas Est.
0: Merci beaucoup, Sarah. Bon Luminato. Et dans la salle de nouvelles, Étienne, qu'est-ce qu'on surveille aujourd'hui?
2: On parlera d'une propriétaire qui craint d'être expulsée de son local, une restauratrice de Cabbage Town.
0: Oui, c'est celle qui tient le restaurant Raya. Bon match à 15h, le Canada contre la Bosnie-Herzégovine. Et cet après-midi, l'émission Dans la mosaïque commencera exceptionnellement dès 14h30 pour vous accompagner avant le match. Allez, passez un super vendredi. Bon week-end.

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Un trio d'artistes québécois, très amis, voyagent ensemble. Les Sœurs Boulay font une tournée avec leur pote Elliott Maginot. Amis de très longue date, ils sont très proches. Les artistes ont imaginé un spectacle où ils jouent ensemble des chansons de leur répertoire respectif. C'est apparemment très simple, c'est vraiment fait dans l'amour de la musique. Et Stéphanie Boulay a dit qu'ils font ce spectacle-là pour retrouver la joie derrière la musique, le jeu derrière la job, la légèreté derrière la performance. Les deux Sœurs Boulay et Elliott Maginot se rappellent des chansons qu'ils chantaient quand ils étaient plus jeunes, les chansons que les parents et les grands-parents chantent à leurs enfants. Et ils retrouvent les premiers souvenirs aussi, la joie de chanter à plusieurs voix. Et ils essaient d'enlever des couches à chaque spectacle, revenir aux plus petits. La tournée pan-québécoise sera très longue et généreuse. Il y a plein de dates. Ça a commencé à Rouyn-Noranda à la fin du mois de mai. Et les mois de juin et juillet sont hyper remplis. Festival Bleu-Bleu à Carleton-sur-Mer. Ensuite, Festival en chansons de Petite-Vallée. Le Festivois de Trois-Rivières. Repentigny, L'Île aux Coudres, Kamouraska. Les Îles-de-la-Madeleine, Saint-Fabien et Baie-Saint-Paul au Festif. Donc ça tourne jusqu'à la fin novembre pour Elliott, Stéphanie et Mélanie.

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1: Oh, la jolie primeur que j'ai pour vous ce matin. C'est une primeur pas de, mais autour de Jean Leloup. Vous savez, le nom de Jean Leloup est sur toutes les lèvres depuis un bout de temps. Bon, on le cherche partout. Tout le monde cherche Jean Leloup. Mais 2026 marque aussi le 30e anniversaire de son œuvre culte, Le Dôme. Les Franco de Montréal ont décidé de mettre le paquet et de rendre hommage à cet album qui est sorti en octobre 1996. Donc, dimanche 14 juin, cette semaine, dans le quartier des spectacles. Il va y avoir hommage à l'album Le Dôme et les chansons de l'album vont être réinterprétées par la crème de la scène musicale québécoise, Lou-Adrienne Cassidy, Les Louanges, Thierry Larose, Safia Nolin, Claude Pelgag, Rose, We Are Wolf, Zach Zoya. Et c'est votre station préférée. Bien sûr, ici Musique, qui est derrière ce spectacle. Les répétitions du concert ont eu lieu chez nous à la Maison de Radio-Canada. Et j'ai pour vous, ce matin, en primeur, ça n'a jamais été diffusé nulle part, un extrait d'une relecture d'une chanson de Leloup. Peut-être l'une de ses chansons les plus aimées, mais c'est aussi une chanson, une perle du répertoire québécois en général, « Sans d'encre », interprétée par Safia Nolin et Claude Pelgag.

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0: On a reçu une carte postale de France de la chanteuse Zélie. Zélie qui est passée par l'émission The Voice à l'âge de 18 ans. C'est une chanteuse autodidacte. Elle a d'abord fait sa marque dans le milieu de la danse. Son instrument de prédilection, c'est le piano. Elle a une écriture forte, très incarnée. On la compare très souvent à Christine and the Queens pour ses mouvements, pour son son. Elle sera de passage, Zélie, au Franco de Montréal. C'est demain. C'est un concert extérieur gratuit. Et je laisse Zélie nous raconter son univers.
1: Salut, vous êtes sur la boîte vocale de l'Effet Pogonate. Laissez un message.
2: Salut Catherine, c'est Zélie. J'espère que tu vas bien. Moi perso, je me sens très heureuse là parce que dans quelques jours, je serai sur la scène des Franco de Montréal avec toute mon équipe. C'est un peu un rêve qui se réalise pour nous parce que jusqu'ici, on n'avait jamais voyagé aussi loin pour jouer notre spectacle en festival. Je réalise pas encore, je vais découvrir un pays, un public. J'adore le fait que ce soit nouveau parce que j'adore les nouvelles émotions. On m'a dit que du bien de Montréal et de ses habitants, de ses habitantes aussi. Je pense que ça va beaucoup me plaire. Et surtout, j'espère que mon spectacle va plaire au public. Il y a de la danse, il y a de l'électro, des moments très intimistes aussi. Je suis là pour tout montrer, pour profiter un max de ma première fois au Canada. J'ai vraiment trop hâte, je suis trop contente. Voilà, je t'embrasse parce que je prépare mes affaires là. Donc voilà, bisous et à bientôt.

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2: Après une primeur de haute voltige tout à l'heure, là, c'est un tirage qui atteint vraiment le firmament, qui atteint des sommets. C'est un gros vendredi. C'est un tirage Paul Piché. Le fleuron de la chanson québécoise va faire cavalier seul pendant les Franco de Montréal au Théâtre Jean Duceppe à la Place des Arts le 19 juin. Donc, c'est vendredi la semaine prochaine. Un spectacle où Paul Piché va se faire plaisir, va retracer l'ensemble de son parcours musical qui s'étend maintenant sur un demi-siècle. C'est au milieu des années 70 que Paul Piché est débarqué seul avec sa guitare dans des cercles militants, dans des cafés étudiants. Son premier album, À qui appartient le beau temps, est devenu un classique de notre scène musicale. Paru en 1977, l'album mettait de l'avant sa plume très engagée, son sens de la mélodie imparable. C'est le talent des musiciens qu'il avait autour de lui. Il y avait d'anciens membres de Beau Dommage, d'Harmonium, des gens qui avaient collaboré avec des groupes phares qui gravitait autour de lui. Les années 80 ont également été une décennie phare pour Paul Piché qui a enchaîné des albums à succès avec Sur le chemin des incendies en 1988. Paul Piché célébrait il y a quelques années son 40e anniversaire de carrière avec une série de spectacles qui s'appelait 40 printemps. C'est une tournée qui s'est échelonnée sur 5 ans à peu près. Est-ce qu'il va repartir en tournée en formule solo? C'est possible, mais là on pourra le voir au Franco. Je vous y invite, j'ai une paire de billets à vous offrir pour le spectacle de Paul Piché le 19 juin au Franco à la Place des Arts à Montréal. Alors, pour participer, vous allez sur l'application Radio-Canada Audio, vous cliquez sur la bulle de conversation de l'effet Pogonat et vous me dites quelle est votre chanson préférée de Paul Piché et pourquoi. Et vous pourriez gagner cette paire de billets pour le voir en spectacle au Franco de Montréal le 19 juin. On écoute sa très belle chanson « Un château de sable », une chanson qui parle de la perte de la langue, qui fait bien sûr écho à la langue française au Canada, dans ce bassin anglo, où il chante « Le secret des mots glisse entre mes doigts, de sable et d'eau à la fois, comme une image délavée d'un monde oublié ».

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1: C'est une minute qui rend hommage aux couleurs, à la fausse naïveté de David Hockney, ce fameux peintre britannique. On a appris sa mort. Il allait avoir 89 ans. Il a eu une vie bien remplie. Il est né dans le nord de l'Angleterre. Il a passé la majeure partie de sa vie en Californie, même s'il a vraiment trippé sur la scène new-yorkaise dans les années 60-70. Il gravitait autour de cette scène. Il était connu pour ses lunettes rondes caractéristiques, ses cheveux blonds décolorés et ses peintures vraiment ultra colorées avec beaucoup de piscine. Il a beaucoup utilisé la piscine pour déformer ses personnages, par exemple jouer avec l'effet de reflets dans l'eau et tout ça. Et c'est ce qui a inspiré Pierre Lapointe dans sa chanson « Mon prince charmant » où il a vraiment écrit un très beau paragraphe sur David Hockney. Il dit « Tu nages dans l'eau de la piscine, défi de motricité fine », donc référence au tableau de David Hockney dans les piscines. « Tu sembles incarner le divin comme si David Hockney t'avait peint ».

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1: 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Je vous rappelle qu'on a un tirage autour de Paul Piché ce matin. Donc, vous pourriez gagner une paire de billets pour aller voir Paul Piché en solo au Franco de Montréal le 19 juin à la Place des Arts. C'est bien sûr à Montréal. Il faut être disponible le 19 juin et avoir la possibilité de se rendre à Montréal. Donc, pour participer, vous cliquez sur la bulle de conversation sur Radio-Canada Audio, la bulle de conversation de mon émission, et vous répondez à la question suivante. Quelle est votre chanson préférée de Paul Piché et pourquoi?

Dans quelques minutes sur les ondes d'ici musique, je vous dévoile la longue liste des finalistes en vue du prix Polaris. Toujours aussi agréable à dire, exercice de diction. Et des nouvelles d'Olivia Rodrigo.

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1: Et oui, on a appris qui se retrouve sur la longue liste des finalistes du prix Polaris, très prestigieux prix, qui est l'équivalent du Mercury Prize en Grande-Bretagne, donc prix remis chaque année depuis 2006 au meilleur album canadien de l'année, sans égard aux ventes ou au genre musical. Donc, c'est un prix qui est basé sur le mérite, avec un processus de sélection hyper rigoureux. Je pense que c'est 200 jurés à peu près, essentiellement des journalistes, des animateurs, des gens de l'industrie musicale, j'en fais partie d'ailleurs, qui se prononcent tout au long de l'année sur les albums les plus marquants selon eux. On discute et ça se fait vraiment dans un échange qui est très intéressant puis très vivifiant. Il y a un seul album qui est couronné au terme du processus, mais d'ici là, il y a donc la longue liste qui vient d'être dévoilée. Ensuite, il y aura une courte liste avant d'apprendre le nom du grand gagnant. Et il y a des débats et des discussions entre chaque étape, bien sûr. Alors, qui on retrouve sur la longue liste du prix Polaris cette année? Il y a un peu moins d'albums franco que l'an dernier, mais quand même, il y a Bibi Club avec Amaro, Lou-Adrienne Cassidy, Triste Animal, Catherine Leduc, il y a Les Louanges, Ariel Souci aussi. Et parmi les autres albums qu'on retrouve dans les finalistes du prix Polaris, il y a Angine de Poitrine, Daphne, album que j'adore. C'est le projet parallèle de Caribou. Kitranada, Men I Trust, Chad, Charlotte Day Wilson, Dominique Fils-Aimé. Donc, beaucoup de qualités. La courte liste qui comprend 10 albums sera dévoilée le 9 juillet prochain. Donc, bonne chance à tous les finalistes de la longue liste.

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0: Gros plan sur...
1: Gros plan sur le très attendu nouvel album d'Olivia Rodrigo. C'est aujourd'hui que sort son troisième disque. You seem pretty sad for a girl so in love. Tu as l'air pas mal triste pour une fille en amour. Donc, c'est son disque le plus expérimental à ce jour. Un désir d'expérimentation qui serait né lors d'un voyage à Londres. Olivia Rodrigo a fait un voyage à Londres et apparemment, ses horizons se sont ouverts. Donc, il y a plusieurs chansons d'amour tristes. Olivia Rodrigo confiait au Vogue britannique que l'inspiration de ses morceaux tristes et romantiques lui est venue d'un sentiment de peur qu'elle a vécu face à ce qu'on imagine être une relation amoureuse. Donc, elle avait une image dans sa tête de ce qu'elle voulait avoir et puis elle était toujours déçue. Bref, Olivia Rodrigo, après avoir été plutôt incisive, même un esprit un peu punk, elle était très sûre d'elle-même sur des précédents projets. Elle se montre ici plus vulnérable. Parmi les surprises de l'album, on retrouve une collaboration avec Robert Smith. Oui, le chanteur de The Cure aux cheveux en forme de palmier avait rejoint sur scène Olivia Rodrigo lors de son passage au festival Glastonbury. Et il y a une amitié qui se serait forgée entre les deux artistes. Le résultat de cette camaraderie se retrouve sur l'album avec la chanson « What's Wrong With Me ». C'est la chanson qu'on va écouter. Olivia Rodrigo part en tournée de soutien de cet album, une tournée qui s'appelle « The Unraveled Tour » qui commence à la fin du mois de septembre. La tournée va s'arrêter chez nous 21-22 octobre à Montréal, les 26 et 27 octobre à Toronto. Il y a des dates à Vancouver au mois de décembre. Voici Olivia Rodrigo et son nouvel ami Robert Smith.

0: On a reçu une autre carte postale de France. On est gâtés à l'effet Pogonat ce matin. Une carte postale de Saint-Graal, ce Bordelais qui a la fin vingtaine. Il joue de la guitare, il mélange chansons françaises, musique électro. Son nom, Saint-Graal, il le tire d'un mélange entre les Monty Python, l'envie d'évoquer le vocable sacré, un clin d'œil à des producteurs électro comme Saint-Germain, qui ont repris aussi un nom de saint. Donc, sa musique est dansante, ses textes sont poétiques, sa voix est envoûtante. Ça peut rappeler Odezen, Fuchaterton, Hervé, Indochine. Saint-Graal sera au Franco de Montréal dimanche, ce dimanche 14 juin, en concert gratuit à l'extérieur. Il est content, content, Saint-Graal, d'être à Montréal. Il nous raconte tout.
1: Salut, vous êtes sur la boîte vocale de l'Effet Pogonat. Laissez un message.
2: Salut Catherine, c'est Saint-Graal. J'espère que tu vas bien. Je t'envoie un petit message pour te dire que je joue dans quelques jours au Franco de Montréal et j'ai juste trop hâte. C'est la première fois que je vais mettre les pieds au Québec. Donc le faire en concert, je t'avoue que le bonheur, il est d'autant plus immense au final pour moi. On est en pleine tournée actuellement, on est en France, en Belgique, en Suisse, etc. Mais je t'avoue qu'on m'a particulièrement dit du bien du public québécois. Donc j'ai juste trop hâte de vérifier tout ça avec vous tous. Je pense que je vais rester quelques jours pour profiter de la ville et aussi pour capter d'autres artistes québécois que j'adore. Je te le dis comme je le pense, mais au passage, vous avez des artistes juste incroyables au Québec. Je suis ça depuis très longtemps, j'ai hâte de les rencontrer, donc je suis encore plus aux anges. Bref, j'espère qu'on se croisera au concert ou même pour un café, en tout cas, t'es la bienvenue. Moi, je retourne dans mon van et j'attends impatiemment de venir à Montréal. Je te fais des gros bisous. C'était Saint-Graal.

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1: On retourne au cœur de la décennie 2000, alors qu'un chanteur R&B s'apprêtait à tout casser sur le hit parade. Notre bonbon de la semaine vous donnera envie d'aller danser dans un club avec du linge extra large, les mains dans les airs. C'est Yeah de Usher, vous l'avez pas reconnu. L'artiste qui a vendu plus de 75 millions d'albums. La star aussi du spectacle de la mi-temps du Super Bowl en 2024. Il a connu ses heures de gloire à la sortie de ce brûlot pop au croisement du hip-hop, de l'électro, du R&B. Collaboration très représentative du milieu à l'époque. Usher a fait ça en collaboration avec le maître du crunk, Lil Jon, et le polyvalent Ludacris, ce rappeur et comédien qui a par la suite été propulsé par la franchise Rapide et Dangereux. Yes, c'est une chanson qui se déroule dans une boîte de nuit. Usher passe du temps avec ses potes. Sa copine n'est pas là, alors il hésite à se laisser charmer par une professionnelle. On ne connaît pas l'issue de cette folle nuit, mais on sait que Usher se laisse aller comme jamais sur la piste de danse. Ce sera un album hyper vendu, plus de 10 millions d'exemplaires vendus seulement aux États-Unis, 8 nominations au prix Grammy, et il est reparti avec 3 statuettes quand même cette année-là. Ça a été une année complètement Usher, l'année 2004. Usher est actuellement en tournée. Il sera à Toronto les 11 et 12 août prochains. Voici cette chanson que j'appelle affectueusement

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Je me demande comment ça s'est passé en studio. Qui a eu l'idée de « Ah, je sais, ça va être quoi notre chanson? Ça va être « Ouh, ouh, ouh! » Ça va être ça tout le long. Merci à ma fabuleuse équipe. Amélie Arel-Dubeau, Olivier Boisvert-Magnan, Alexandre Demers, Mathieu Valiquette, Mélanie Vien, Yannick Roberge, Louis-Pierre Bourret-Parenteau. Je vous retrouve lundi matin, même heure, même poste. Et c'est Claudine qui s'en vient à la barre de son manège. Ciao!

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1: Bon vendredi, mes amis. Sentez-vous la frénésie dans l'air? Oui, parce que la fin de semaine s'en vient, mais aussi parce que c'est aujourd'hui que commencent les Franco de Montréal et qu'on est en mode festival ailleurs au pays aussi, comme à Tadoussac notamment, où se déroule le festival de la chanson actuellement. Et que la température soit au rendez-vous ou pas, c'est pas grave, parce que le but, c'est de célébrer la musique. Bon, on a un beau 3 heures de parcours devant nous qui s'amorce avec le Vénézuélien Cheo. Ici Claudine Prévost, bienvenue dans mon manège à moi.

parce qu'un classique des Rita Mitsouko, ça le fait toujours. Marcia Baila. Et je soupçonne fort que vous l'avez chanté avec moi, celle-là, que de souvenirs sur les planchers de danse. Maintenant, on enchaîne avec le groupe montréalais Double Date with Death, qui est le projet de Vincent Couny, qu'on vous joue aussi régulièrement en solo sur les ondes d'ici musique. Voici Divine Jalousie. Dis-moi.

Producteur montréalais Théo Fields avec Gardens, tout à fait approprié avec la saison, ce titre. D'ailleurs, je salue ceux qui vont continuer de bichonner leur jardin cette fin de semaine. Des beaux plaisirs de la vie. On se dirige vers Lara maintenant, autre Montréalaise qui vit maintenant à Los Angeles, où sa Dream Pop a de bons échos.

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Command de bord, qui doit donner beaucoup d'heures en studio ces jours-ci, puisqu'ils nous ont annoncé la sortie d'un nouvel album pour l'automne prochain. On a bien hâte de découvrir ça, ces nouvelles chansons. Et on continue dans le plaisir en ce vendredi avec un classique de 1966, le grand Herbie Hancock, mesdames et messieurs.

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5: Bon vendredi, mes amis. Sentez-vous la frénésie dans l'air? Oui, parce que la fin de semaine s'en vient, mais aussi parce que c'est aujourd'hui que commencent les Franco de Montréal et qu'on est en mode festival ailleurs au pays aussi, comme à Tadoussac notamment, où se déroule le Festival de la chanson actuellement. Et que la température soit au rendez-vous ou pas, c'est pas grave, parce que le but, c'est de célébrer la musique. Bon, on a un beau 3 heures de parcours devant nous qui s'amorce avec le Vénézuélien Cheo. Ici Claudine Prévost, bienvenue dans mon manège à moi.

parce qu'un classique des Rita Mitsouko, ça le fait toujours. Marcia Baila. Et je soupçonne fort que vous l'avez chanté avec moi, celle-là, que de souvenirs sur les planchers de danse. Maintenant, on enchaîne avec le groupe montréalais Double Date with Beth, qui est le projet de Vincent Couny, qu'on vous joue aussi régulièrement en solo sur les ondes d'ici musique. Voici Divine Jalousie.

Producteur montréalais Théo Fields avec Gardens, tout à fait approprié avec la saison, ce titre. D'ailleurs, je salue ceux qui vont continuer de bichonner leur jardin cette fin de semaine. Des beaux plaisirs de la vie. On se dirige vers Lara maintenant, autre Montréalaise qui vit maintenant à Los Angeles, où sa Dream Pop a de bons échos.

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comment de bord, qui doit donner beaucoup d'heures en studio ces jours-ci, puisqu'ils nous ont annoncé la sortie d'un nouvel album pour l'automne prochain. On a bien hâte de découvrir ça, ces nouvelles chansons. Et on continue dans le plaisir en ce vendredi avec un classique de 1966, le grand Herbie Hancock, mesdames et messieurs.

du Montréalais Quatre Bouts. On passe au groupe de Vancouver Mirager, ce band qui a eu vent du fait qu'on aime bien le rock psychédélique d'influence orientale à l'émission. Alors, ils ont eu l'idée de nous écrire pour nous proposer leur musique qu'on a tout de suite aimée. Voici Snake Eater.

duo d'hyper-druides Walter Astral. Oui, c'est comme ça qu'ils se décrivent. C'est la lune qu'on vient d'entendre et je suis contente de vous accompagner dans votre après-midi. J'espère que votre vendredi n'est pas trop chargé. Je vous propose maintenant qu'on poursuive dans un autre univers quasi mystique, celui des Montréalais Bleu Nuit, qui mélange post-punk et new wave. En français, s'il vous plaît, comme il y a de plus en plus de groupes qui le font et on applaudit bien fort. Bleu Nuit qui propose de belles orchestrations épiques. Ils ont deux albums à leur actif et des titres très hypnotisants comme Trou Noir.

dans notre après-midi. Évidemment qu'on allait lui faire une place aujourd'hui, comme le spectacle hommage à l'album Le Dôme est présenté ce dimanche au Franco. On s'est dit qu'on pourrait s'offrir un doublé. Alors, pour les 30 ans du disque, ici, musique réunie sur une même scène, Lou Adrian Cassidy, Les Louanges, Thierry Larose, Safia Nolin, Clopelgag, Rose, We Are Wolves et Zach Zoya pour revisiter les titres du disque. Là, on va écouter Le Monde est à pleurer, qui sera reprise par qui ce dimanche? Par un duo inédit, réunissant Les Louanges et Zach Zoya. Et sachez que le concert sera aussi présenté en direct sur les ondes nationales d'ici midi.

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La pop bien psychédélique de la française Allô Monde, avec certainement une petite influence de Björk ici. On prend un virage à 180 degrés maintenant. On retourne en 66 avec la chanteuse Stella.

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La douce électropop solaire de Totalement Sublime avec leur titre Manteau d'ardoise. Maintenant, c'est le projet Zombie Life Mon Cœur, qui est celui de Jean-Bruno Pinard, musicien qu'on retrouve au crédit de plusieurs albums québécois, dont ceux de Mon Doux Seigneur et des Louanges notamment. Ici, on est dans sa vision à lui, dans une néo-new wave éclatée et lumineuse. Voici les soirées que j'aurais dû oublier. Bon après-midi sur les ondes.

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Ah, la chaleur du Brésilien João Selva, représenté par une belle photo de lui sur les plateformes d'écoute en continu où on le voit sur une plage qui boit avec une paille directement plantée dans une noix de coco. Merci pour la belle image qui nous fait rêver. On va continuer dans des rythmes bossa nova-esques avec le Québécois Zoo Baby.

C'était la plus récente de Bonne nuit chérie avec son deuxième extrait en carrière, Sortie de secours, que Dumas a qualifié à ce micro-ci de grand hit. Ça prend bien un grand créateur de succès pour savoir en reconnaître un autre ou une autre dans ce cas-ci. Voici Nectar Palace.

C'était le travail du producteur Sainte-Croix dans un remix de la pièce Désert de Le Couleur, dans une belle esthétique rétro-futuriste qui nous donne le goût de se délier les épaules un peu. Et c'est la musique de Chose Sauvage qui prend le relais. Chose Sauvage, qui joue en France actuellement, petite tournée là-bas, avant de rentrer à Montréal pour offrir un concert au Franco le 18 juin. Et je vous propose d'écouter leur nouveauté, ben, plus si nouvelle que ça, elle est parue ce printemps, pour accompagner la sortie de leur premier best-of lancé dans le cadre de la journée des disquaires indépendants en avril dernier, la pièce

Le Montréalais Kitchenada, avec son extrait Space Invader, paru sur son plus récent album Ain't No Damn Way, qui, mine de rien, s'est retrouvé sur la liste des meilleurs albums de 2025 du prestigieux magazine Rolling Stone. Quand même, c'est digne de mention. Il nous reste encore une belle trentaine de minutes d'itinéraire musical ensemble. À venir dans les prochaines, les Suédois Dina Ogon, les Montréalais Grand Eugène et les Franco-Ontariens de Flore dans quelques secondes.

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1: 14h30 en direct des studios du centre-ville de Toronto, des studios de Radio-Canada. C'est Martine Laberge qui vous parle pour une émission spéciale pour la Coupe du Monde 2026.

0: On est en direct de partout en Ontario. Alors, je vous souhaite la bienvenue à cette émission spéciale. J'espère que vous allez bien en ce vendredi 12 juin. Je ne sais pas si vous sentez autant d'effervescence qu'ici en studio ou que dans la grande région de Toronto, parce que le coup d'envoi officiel, du moins, de la Coupe du monde au Canada est lancé et donné depuis environ une heure. A eu lieu la cérémonie d'ouverture avec, entre autres, William Prince, Alicia Cara, etc., etc., de ce monde. Alors, belle cérémonie d'ouverture dont va nous parler mon collègue qui est chroniqueur critique aux arts aussi à ce jour, Adrien.
1: Je vous trouve bien sérieuse, Martine.
0: Oui, est-ce que je suis sérieuse?
1: Oui, il y a beaucoup de dignité dans ce que vous faites là.
0: Ah bon?
1: Il faut s'amuser un petit peu là, c'est la Coupe du monde.
0: C'est vrai. Alors, Adrien va nous donner son appréciation de ce spectacle auquel on a eu droit cet après-midi, environ une heure. Le coup d'envoi, il est donc prévu pour dans à peu près 30 minutes à 15 heures, le Canada qui va affronter la Bosnie-Herzégovine. Et donc, on aura l'hymne national du Canada, soit dit en passant, sera interprété par Alanis Morissette. Rien de moins. Et j'aurai des collaborateurs un peu partout dans la ville de Toronto. Je vais peut-être d'abord, je ne sais pas si je peux saluer déjà Charles Le Bourgeois qui est dans un fan zone qu'on appelle. Charles, vous êtes là?
2: Bonjour Martine.
0: Allô?
2: Oui, est-ce que vous m'entendez bien?
0: Ben,
2: c'est la première des préoccupations.
0: Ah oui, parce que c'est bruyant autour de vous. En fait, on vous entend très, très bien, Charles.
2: Je viens de passer mes oreillettes. Alors, ça explique pourquoi est-ce que vous m'entendez mieux que moi. Je vous entends écouter. L'ambiance, c'est la fête ici. On est vendredi après-midi. Je vois énormément de familles devant les écrans géants installés ici. Sur la fan zone de Toronto au Bentway. Écoutez, il y a beaucoup de familles parce que les vendredis, je crois que beaucoup de personnes ont pris leur journée exceptionnellement. Alors, il y a du monde, plusieurs milliers de personnes assurément. C'est pas plein à craquer non plus. Il faut dire que nous ne sommes qu'à 30 minutes du coup d'envoi, donc les gens ont encore le temps d'arriver. Beaucoup sont installés autour de tables de jardin, en train de pique-niquer entre amis ou en famille. Certains sont en train de boire des bières ou autres boissons allongées sur la pelouse, un petit peu comme à la plage. Vous savez, ils ont installé leurs serviettes de bain pour se vautrer confortablement sur la pelouse. Il y a du soleil, donc certaines personnes se mettent à l'ombre autant qu'ils le peuvent sous des parasols. La mairesse de Toronto, Olivia Chow, est venue donner un discours pour encourager à l'unité, à supporter l'équipe national, parce que c'est une journée historique à deux égards, Martine, aujourd'hui. Mm-hmm. La première, c'est parce que c'est une première pour l'équipe canadienne de jouer ici une Coupe du Monde à domicile. Et puis, ça pourrait être une autre journée historique si le Canada l'emportait aujourd'hui face à la Bosnie, ce qui est probable. Alors, on va évidemment pas s'avancer, mais c'est probable que le Canada l'emporte compte tenu de son classement FIFA. Donc voilà, il y a beaucoup de personnes qui sont venues pour participer à cet événement qui devait faire historique. Certains m'ont dit qu'ils voulaient faire partie de l'histoire, être témoins, parce que ça n'arrivera pas deux fois dans votre vie d'accueillir une Coupe du Monde à la maison. Votre équipe nationale jouait le match d'ouverture ici à Toronto. Ce qui était amusant aussi, vous savez, il y a une espèce de préchauffe en ce moment sur la scène centrale, juste en dessous de l'écran géant, et les animateurs ont demandé aux supporters qui sont venus nombreux, non seulement avec le drapeau du Canada, mais sur une autre épaule aussi, le drapeau de leur pays d'origine, où beaucoup de Latinos, il faut le dire, les Mexicains qui ont remporté hier leur premier match, le drapeau colombien aussi. Et donc, pour s'amuser, un des animateurs sur la scène a dit: est-ce que vous continuez à parler de soccer? Tout le monde a dit non, vous, avec le doigt orienté vers le bas. Il a dit: ah, vous faites partie de ceux qui disent football. Et là, la foule a bondi en disant oui, oui, oui. Donc, ils se sont fichés. C'était peut-être la manière de s'exprimer face à ce public aujourd'hui, parce que d'aucuns me disaient aussi que si l'ambiance ne s'est pas forcément fait ressentir ces derniers jours à Toronto, c'est peut-être parce que ce n'est pas le sport national au Canada. Et de fait, je m'aperçois que beaucoup des supporters canadiens aujourd'hui sont souvent d'origine étrangère. Beaucoup de de latinos, comme je vous disais, mais aussi des pays d'Europe, des Anglais, des Français, pour qui le sport, si ce n'est pas une religion, au moins c'est important dans leur vie. Alors voilà, là il reste 25 minutes avant, avant le coup d'envoi. Il y a évidemment un dispositif de sécurité très important aux abords de la fan zone. Beaucoup de volontaires aussi qui sont disposés tout au long de cette fan zone pour orienter le public, les supporters, en fait, pour faire en sorte que cette expérience se passe le mieux possible. Il fait beau, rappelez-vous, hier, le site a été évacué pour
0: oui, en raison de la pluie,
2: en raison de la météo capricieuse, une pluie qui n'a duré que 10 minutes. Mais tout de même, ils ont voulu être extrêmement prudents. Donc, les gens étaient en train de regarder leur téléphone tout à l'heure pour s'assurer que la météo soit clémente aujourd'hui et pour que ce scénario ne se répète pas, parce que les gens ont pris leur disposition, ils ont pris leur groupe. Certaines personnes viennent de loin. J'ai vu, par exemple, des Bosniens qui venaient des États-Unis spécifiquement pour ce match d'ouverture ici à la fin de zone. Alors, imaginez-vous si... en plein milieu du match, on leur demande d'évacuer le site pour prudence en raison de la météo. Pour eux, ce serait l'enfer. Donc, ils espèrent pouvoir voir le match jusqu'à la fin. En parlant aux Canadiens, ils vous diront que le Canada va l'emporter, évidemment. Si vous parlez aux Bosniens, vous imaginez bien qu'ils vous disent que c'est eux qui vont l'emporter, en admettant toutefois que le match va être difficile. Donc, soyons patients. Il reste un petit peu moins de 25 minutes avant le coup d'envoi.
0: Parfait. Mais merci, Charles. On se retrouve tout au long de cette émission. Merci, Charles, qui est en direct donc d'une fan zone. Donc, ces endroits qui ont été aménagés pour évidemment permettre à tous ces fanatiques, ces passionnés de soccer ou de football, de pouvoir regarder ensemble, en famille, en collectivité, la Coupe du Monde, les matchs de la Coupe du Monde. Alors, on se retrouve tantôt, Charles Bourgeois. Merci beaucoup, Charles. Charles qui s'intéressait à la météo pour ce qui est des prévisions. Écoutez, c'est ensoleillé, là, carrément. Si je regarde les prévisions horaires pour la grande région de Toronto, 27 degrés en ce moment, avec des alternances de soleil et de nuages. Et je vais vous dire qu'à 27 degrés, 28 degrés, quand on est à l'extérieur, on aime quand même avoir un petit passage nuageux de temps à autre. C'est ce qu'on prévoit, donc, jusqu'à 20 heures ce soir. Ce sera agréable, assurément, autant pour les gens qui seront au stade de Toronto pour écouter ce match-là. Premier match, donc, en sol canadien de la Coupe du Monde, en direct des gradins, ou sinon dans les différentes fan zones qui sont aménagées dans la grande ville de Toronto. Il y a des gens aussi un peu partout dans des restaurants, sur des terrasses, etc. Donc, sachez-le, la météo, elle est idéal. Adrien Vol, vous intéressez un peu moins à la météo, sauf que c'était important pour le coup d'envoi, cette cérémonie d'ouverture dont je parlais tantôt.
1: Oui.
0: C'était absolument magnifique. Les images sont belles. Il fait beau.
1: On a vu. C'est vrai qu'on n'aurait pas pu rêver mieux pour une cérémonie d'ouverture. Surtout que ces derniers mois, on a beaucoup critiqué l'apparence du stade. C'est vrai qu'on a un des stades qui est les moins bien dotés de la compétition. Mais comme le rappelait Charles Le Bourgeois, on est quand même, on est une ville où le football n'est pas le sport national. Mm-hmm. Et oui, je viens de dire football, Martine, parce que je sais que l'appellation au Canada,
0: c'est
1: le soccer. Mais j'ai l'impression qu'on est en train d'assister, avec cette Coupe du Monde qui se déroule au Canada, aux États-Unis, au Mexique, dans une sorte de glissement sémantique vers la vraie appellation de ce sport, qui est le football, le sport qu'on joue avec les mains. Mais voilà, vous pouvez toujours nous écrire dans la mosaïque à radiocanada.ca pour vous plaindre. Je m'excuserai flattement auprès de vous. Bon, pour en revenir à la cérémonie, en effet, c'était une cérémonie qui a bénéficié d'un très beau climat, qui a bénéficié d'une belle météo et dans laquelle on a vu se succéder quatre tableaux. Le premier, ça s'est ouvert avec un powwow où on a vu les représentations de différentes nations du Canada et une histoire racontée par le chanteur de Winnipeg, enfin il habite à Winnipeg, William Prince, qui est une figure connue de la musique autochtone au pays, de la musique folk autochtone, et on voyait comme ça ce powwow sur la pelouse couverte d'un grand tapis rouge sur l'entièreté du stade. Et encore une fois, je le répète, ce qui m'a marqué, moi, c'est vrai que c'était qu'on voyait vraiment les différentes nations, on voyait les métis, on voyait les Mississaugas de Credit. Alors, c'était pas non plus tout expliquer en détail, mais symboliquement, c'est très fort de commencer comme ça.
0: Et on saisissait, ouais.
1: Et puis peut-être que ça a pris des choses aux personnes qui regardent ce match aujourd'hui, puisque c'est une histoire qu'on essaye de connaître et d'enseigner au Canada, mais qui, probablement, pour les personnes en dehors du Canada, est très mystérieuse. Donc je pense que ça a dû marquer les esprits. Puis encore une fois, c'était assez spectaculaire.
0: Et c'était l'occasion de le faire.
1: Absolument.
0: Vraiment.
1: Ouais. Le premier, ensuite, on a eu un deuxième tableau avec Alessia Cara, qui est cette chanteuse originaire de Toronto, qui est très populaire aujourd'hui, très belle voix. Et elle était, donc elle chantait des chansons à elle et elle était entourée. Il y avait trois immenses marionnettes manipulées par 5 ou 6 personnes à chaque fois, où on a pu voir un ours, un orignal, une baleine qui s'approchait autour de la.
0: Canada.
1: autour du ballon. Oui, mais alors, si jamais vous le savez certainement mieux que moi, Martine, qu'est-ce que c'est l'animal symbole du Canada?
0: Ben, l'animal, le symbole,
1: l'animal symbole,
0: c'est le castor.
1: Il n'y avait pas de castor.
0: Il n'y avait pas de castor.
1: Donc là, vous dites, oui, ben voilà le Canada, mais il n'y avait pas de castor. On a vu bien un ours, un orignal et une baleine. Il manquait le castor. Après, l'ours, l'orignal et la baleine étant des grands animaux, je me suis dit, si jamais on avait fait un castor de la même taille, ça aurait peut-être pu faire bizarre. Donc, voilà. Mais c'était assez beau comme ça, ces grandes marionnettes. Juste après, on a eu... j'ai été très surpris. On a beau le savoir, mais j'étais quand même très surpris. On a eu VG Dream, qui est un chanteur français qui est connu pour avoir fait l'hymne de la Coupe du Monde il y a presque 10 ans maintenant. L'hymne de la FIFA et qui était là sur scène à partager la scène pour le moment peut-être le moins spectaculaire mais peut-être le plus amusant de la cérémonie puisqu'on savait qu'il allait être là et d'ailleurs c'était le seul moment en français de cette cérémonie. On le savait également et je le rappelle, on regrette l'absence de chanteurs francophones du Canada et puis c'est pas comme si jamais il avait fallu chercher très loin donc
0: il
1: y avait quand même quelque chose à faire
0: et on doit
1: le dire, c'est vrai que ça fait partie des manques de la cérémonie, surtout que le quatrième tableau était consacré à Jessie Reyes et Eliana, ces deux chanteuses qui sont venues juste chanter leur chanson. Elles étaient habillées en robe. On a vu qu'il y avait beaucoup de vent à ce moment-là, donc moi j'ai tout de suite pensé à me dire, ah mince, pendant la rencontre, j'espère que le vent va quand même nous avantager tout ça. Donc, les robes de Jessie Reyes et Eliana m'ont rappelé ce paramètre très important dans le football. Mais on aurait pu tout à fait voir à la place de ces personnes qui sont par ailleurs très talentueuses, ça la question, mais on aurait pu davantage représenter la diversité linguistique du Canada, peut-être avec des francophones. Et ça s'est terminé avec un petit problème technique, tout petit. C'est-à-dire que le ballon énorme autour duquel s'organisait la cérémonie s'est levé à la fin pour construire comme la Coupe du Monde, mais simplement qu'il y a eu un problème. Je pense que les draps se sont détachés avec le vent ou quoi. Finalement, on avait une Coupe du Monde un peu croche qui était là et ils l'ont rangée. voilà, c'était la chose.
0: Non.
1: Mais sinon, on va garder un beau souvenir, notamment de l'ouverture, évidemment. Et puis,
0: on attend en ce moment en direct. Regardez,
1: on attend Alanis Morissette.
0: C'est elle qui va chanter l'hymne national, mais là, on a des drapeaux justement,
1: des pays du groupe qui vont partager des pays qui vont jouer contre le Canada. On voit le drapeau du Qatar, le drapeau de la Suisse.
0: Voilà.
1: Donc, voilà.
0: Merci, Adrien. Et Sarah... c'est Andrea qui est aux abords du stade. Bonjour, Andrea.
3: Bonjour Martine.
0: Alors,
3: ouais, effectivement, je suis juste à côté des barrières où en fait on vérifie que tout le monde a bien son billet. Donc je pense que vous entendez bien le stade derrière moi. Il y a pas mal de bruit. J'ai essayé de m'éloigner, mais bon, c'est difficile.
0: En fait, pas tant, je vous dirais.
3: Ça va?
0: Oui, c'est la magie maintenant. Vous savez, avec toute la technologie, on entend. Non, vraiment, on dirait que vous êtes seul dans un coin.
3: Ben, écoutez, j'entendais Charles parler de l'ambiance qu'il y avait. Moi ici, c'est une ambiance totalement différente parce que pour arriver au stade, faut pas mal marcher. Bon, il y a des bénévoles tout autour, etc. Donc, les gens prenaient leur temps, ils marchaient, le soleil, il fait beau, il fait chaud, donc ils profitaient. Et puis, maintenant qu'on se rapproche du début, les personnes commencent à accélérer, on les voit courir. Je vous dirais qu'il y a aussi quelques bénévoles qui font des peintures sur le visage, donc ils vont dessiner les drapeaux des deux équipes, de la Bosnie et du Canada, si les gens le veulent. Il y a aussi des personnes assises aux abords du stade en espérant que quelqu'un vienne revendre un ticket. En tout cas, c'est ce qu'on m'a dit. Effectivement, bon, ils sont à l'ombre, hein, donc ça va. Mais pour l'instant, je n'ai vu encore personne pouvoir rentrer, des personnes qui attendaient. Donc, je ne sais pas s'ils vont avoir de la chance ou pas. Mm. Mais en tout cas, c'est très bruyant autour de moi. Il y a énormément de monde qui se déplace. Là, on voit un peu les retardataires courir pour rentrer dans le stade.
4: Oui, oui, on les sent. Donc, qui ne veulent rien manquer parce que, justement, comme je disais avec Adrien, on voit là, la cérémonie, en fait, est toujours en cours. Mais les gradins, franchement, je vous dirais, dans la dernière demi-heure, se sont remplis. Donc, j'imagine qu'à l'extérieur,
1: ils sont très, très rouges.
4: Ils sont très, très rouges.
1: Ça me fait mentir parce que moi, je pariais que le stade n'allait pas être plein. Ben, je suis
4: ravie. Non, non, ce qu'on voit, les images qu'on voit à la télévision, là, le stade est. Oui, se remplit très, très bien. Mais effectivement, Adrien, bon œil, c'est très, très rouge.
3: Oui, je vous confirme que les gens que je vois passer, pour la plupart, portent des chandails du Canada, que ce soit les noirs ou les rouges, ils en portent. Il y a eu quand même quelques chandails de la Bosnie-Herzégovine et puis d'autres aussi qui de pays qui n'ont rien à voir avec les matchs d'aujourd'hui. J'ai vu pas mal de Mexicains, de Colombiens, de Brésiliens aussi, donc ça rejoint aussi ce que disait Charles, il y a beaucoup de personnes d'Amérique du Sud qui viennent voir les matchs aussi, parce que c'est peut-être aussi plus de leur culture. Pas mal d'Européens aussi, j'ai vu quelques Français, donc voilà, il n'y a pas que des Canadiens qui vont voir le Canada jouer aujourd'hui, même si beaucoup ont décidé de porter les chandails du Canada.
4: Ben, merci. Oui, ben on se retrouve un peu plus tard dans l'émission parce que vous serez comme Charles disponible pour nous. Vous êtes nos yeux, nos oreilles sur place pour rencontrer les gens. Je sais que vous allez tenter de rejoindre et de parler à certains supporters là qui tentent d'entrer en ce moment au stade. Alors merci Andrea Sareva d'être des nôtres. On se retrouve tantôt.
3: À tout à l'heure.
4: Ouais, Adrien, voilà, il y a, comme le disait Andrea, il y a toujours des retardataires, évidemment. Là, ça, c'est clair.
1: On toujours je vous imagine, on ne fait que parler depuis des mois de l'enfer que ça va être la circulation. Hier, la ligne 1 était arrêtée un bon moment dans l'après-midi, alors que les gens essayaient de se déplacer, etc. Donc oui, il y aura forcément des retardataires. Mm-hmm. Mais on doit le dire, le stade est vraiment très, très rouge. Ouais. Un peu blanc aussi, évidemment, puisque c'est les deux couleurs du maillot de l'unifolié, mais c'est vraiment spectaculaire et c'est beau à voir. C'est beau à
4: ce beau ciel. C'est très beau, comme vous le disiez tantôt. C'est vrai qu'il y a eu beaucoup de critiques jusqu'à maintenant pour les gens qui nous écoutent de partout dans la province et que vous, si vous n'avez pas suivi l'actualité torontoise. Ah, ben Michael Bublé qui vient d'entrer sur scène là, dans le stade.
1: Et qui demande et de la ramener à la maison. « Bring it home ».
4: OK, c'est le titre de la chanson.
1: C'est ça.
4: Bravo, Adrien. Mais bref, ce que je disais, c'est que si vous n'avez pas trop suivi l'actualité en lien avec la Coupe du Monde, etc., c'est que effectivement, il y a vraiment eu beaucoup de critiques et surtout des doutes à savoir est-ce que le stade sera prêt à temps. C'est qu'on a dû ajouter, évidemment, quelques dizaines de milliers de sièges pour respecter les demandes de la FIFA pour accueillir donc ces matchs-là ici à Toronto. Donc, il y a eu beaucoup de critiques en lien avec ça. Est-ce que ce sera fait à temps? Oui, non. Est-ce que ce sera beau? Je pense que plusieurs personnes se posaient la question. Il y avait des images plutôt cette semaine, la semaine dernière, qui circulaient. On hésite, on émet des doutes, mais vraiment, là, c'est fantastique. C'est magnifique ce qu'on voit en ce moment. C'est très beau. Michael Bublé qui est en train de chanter entouré d'enfants qui sont vêtus de blanc. On n'a pas dans le studio en ce moment. On voit, on n'entend pas, mais on imagine quand même que c'est bien réussi. Michael Bublé qui est connu pour sa belle, belle voix. Ramin Pezeshki est arrivé en studio.
5: Rebonjour.
4: Rebonjour. Canada versus Bosnie-Herzégovine. Donc, groupe B qui s'affronte pour la première fois donc cet après-midi.
5: Oui.
4: Match qui commence officiellement dans une dizaine de minutes.
5: Oui, à peu près il y a 50 minutes, on a eu la composition des deux équipes.
4: Ah,
5: on
4: oui.
5: s'attendait beaucoup pour voir si finalement la grande vedette canadienne, Alphonso Davies, qui joue pour Bayern Munich, va jouer ou pas. Vous le savez, il était blessé, donc il suivait entraînement particulier pour le remettre sur pied. En même temps, je découvre les noms
4: des joueurs.
0: pognon.
5: Mais ça n'a pas marché, finalement.
0: Non,
5: tout ça pour dire que c'est le capitaine de l'équipe canadienne qui ne pourra pas fouler la pelouse du Stade du Canada à Toronto. Mais on aura dans les buts Maxime Crépeau, le gardien québécois.
0: Les analyses, on disait beaucoup de bonnes choses de lui. On disait vraiment, il peut être à surveiller. Ben,
5: Il était déjà dans l'équipe il y a 4 ans au Qatar, mm-hmm. mais juste avant le début de la Coupe du Monde, il s'était blessé, donc il avait déclaré forfait. Mais en tout cas, là, il est là. On aura Laria, Cornelius, De Fougerolles, Johnson, Eustachio, Koné, Millar, Buchanan, Jonathan David et Olabasei qui vont jouer donc aujourd'hui pour le Canada. Espérons qu'ils pourront apporter 3 points, une victoire, une première.
1: En Coupe du Monde.
0: Oui.
5: Voilà, pour l'équipe canadienne. Ils ont marqué il y a 4 ans.
0: On les voit en ce moment à l'écran. Là, si vous êtes devant un téléviseur, vous regardez, on voit les membres de l'équipe là, rapidement. Là, on commence à les voir apparaître à l'écran. Alors que je pense que Michael Bublé est toujours en train de chanter.
5: On voit le numéro 11. Lui, c'est le meilleur joueur bosnien, Djeko, qui a joué pour les plus grands clubs européens aussi. Donc, c'est un peu leur joker, si je puis dire. Enfin, l'homme à tout faire. En tout cas, je rappelle que l'équipe de Bosnie est l'équipe qui a éliminé Italie. Donc, c'est pas rien. Donc, ils ont gagné leur place ici et il faut être vraiment dès la première minute
0: présent. Il faut pas chômer. Là. Il faut absolument, parce que on le disait, je pense que c'est Charles qui disait tantôt, la Bosnie, en fait, c'est le Canada qui est mis un peu à l'avantage, qui normalement devrait remporter aujourd'hui parce que on est classé, 30e au monde, alors que la Bosnie Herzégovine est plus loin derrière nous. Le classement est moins bon. C'est-à-dire que normalement, ça devrait être une victoire canadienne, mais comme vous le dites, la Bosnie-Herzégovine a déjà fait la surprise contre l'Italie. Alors, il faut pas les prendre. Il faut les prendre au sérieux. Il faut absolument pas les prendre à la légère.
5: Absolument. Ouais. Donc, écoutez, surtout là, la réalité, la vérité du terrain, c'est maintenant. Dans quelques minutes, dans 8 minutes, le coup d'envoi sera donné. Et voilà. Donc, on peut dire tout ce qu'on veut sur le plan de la théorie, techniquement, comment ça va se passer. Mm-hmm. Mais une fois que l'arbitre a sifflé le coup d'envoi, vraiment, c'est le moment où il faut être vraiment concentré dès le début.
0: Oui.
5: On l'a vu hier dans le match d'ouverture, le Mexique face à l'Afrique du Sud. Mm-hmm. Il y a eu vraiment même pas un round d'observation, comme on dit tout de suite. Les deux équipes se sont jetées dans le bain. Je le rappelle, c'était très engagé. Hier, il y a eu 3 expulsions, donc il faut faire très, très attention à cela. Les arbitres ont reçu ce mot d'ordre d'être vraiment ferme. Donc, même si le Mexique était parmi les pays hôtes, ils ont vu l'un de leurs joueurs se faire expulser. Ouais. Donc, il y aura pas de cadeau, a priori.
0: OK, d'accord. Oh, puis on a des enfants. Qui sont là avec les joueurs, justement. Alors, on voit qu'il y a une belle présence d'enfants. Ça, j'aime toujours ça, évidemment. Peut-être un petit regard vers la météo. J'en parlais tantôt d'entrée de jeu lors du début de l'émission, mais vraiment, ce qu'on voit en ce moment à l'écran, on a un beau ciel bleu avec quelques nuages ici et là. Encore une fois, c'est peut-être une bonne chose que d'avoir quelques nuages parce que sinon, ça devient très, très chaud, surtout pour les gens qui sont dans les gradins et les joueurs, évidemment. J'imagine qu'un 27-28 degrés avec un temps généralement ensoleillé, mais quelques petits passages nuageux, pas trop d'humidité, on

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3: Pause d'hydratation pour que les joueurs puissent se rafraîchir, boire un peu d'eau. Mais ce qu'il faut, ne faut pas oublier, c'est que pendant ce temps-là, sur les télés, enfin, il y a de la publicité aussi. Donc, il y a quelques
4: Donc là, on a l'hymne de la Bosnie-Herzégovine qui est joué au violon.
5: Ah oui.
4: Par Alejandar Garrick. Je voulais juste vous le dire.
5: Oui, merci.
4: Alors, c'est drôle parce qu'on ne peut pas vous passer le son. Évidemment pour des questions de droit, mais allez écouter l'hymne de la Bosnie. Moi j'aime bien la Coupe du Monde pour ça, ça me fait découvrir des hymnes que je ne connaissais pas. Mais voilà, eux ils ont choisi le violon, pendant que nous il y a Alanis Morissette qui est en train de se préparer à chanter. On l'attend fébrilement, en tout cas moi, le premier.
5: Oui, absolument.
4: On la voit déjà en train d'écouter l'hymne au violon.
5: Ah mais oui, elle est là. Bon, vêtue en rouge, est-ce qu'on doit s'en surprendre? Je pense que absolument pas. Alors voilà, je le disais, belle journée par contre, vraiment aucun problème au niveau météo. Je vous le rappelle pour ceux et celles qui on a eu peur assez longuement, même jusqu'à, je pense que ce matin, mon collègue Nicolas Haddad à l'émission disait non, ça devrait aller. Mais je pense que tout le monde avait retenu son souffle pour la météo de cet après-midi. Et la voici, Alanis Morissette en ce moment qui vient de prendre le micro et interprète au moment où on se parle l'hymne national du Canada. Alors, c'est un moment évidemment toujours attendu lors de ce genre d'événement-là. Donc, avec des enfants, des enfants joueurs de soccer et joueurs et joueuses de soccer également. Je vois plusieurs petites filles qui sont sur le terrain en ce moment et qui sont là avec peut-être leur joueur préféré. Alors, il y a ça aussi qui est agréable de penser à la relève du soccer, relève féminine et masculine, mais féminine beaucoup. Ouais.
4: Donc, Alanis Morissette qui a chanté l'hymne dans les deux langues, hein, en français et en anglais. Donc, voilà, c'est notre table. On a eu, tout à l'heure, on regrettait le manque de francophonie. Là, donc on a quand même...
5: On se reprend un petit peu.
4: On se rappelle que l'hymne national du Canada est à la base une composition francophone, mais c'est bien
5: de se le rappeler de temps en temps. Adrien Vol. Une chance qu'on vous a, Adrien Vol, pour ajouter un petit peu de piquant.
4: Moi, j'aime bien être avec vous. Moi. Vous ne m'invitez pas assez souvent.
5: Non, c'est vrai. Chat Adrien, oui, c'est vrai que vous devriez faire partie de cette émission plus...
4: Écoutez,
5: plus
4: je viendrai vous remplacer jeudi et vendredi, Martine.
5: Ah oui, c'est vrai.
4: Donc,
5: la
4: semaine prochaine.
5: La semaine prochaine.
4: Jeudi et vendredi.
5: Bon, là, on voit les Snowbirds qui font un spectacle, évidemment, au-dessus du magnifique lac Ontario. Non, encore une fois, les images, franchement, sont saisissantes. Je le disais, il y a eu beaucoup de critiques par rapport à l'arrivée ou en tout cas l'accueil de la Coupe du Monde à Toronto. Plusieurs personnes qui se sont dit, est-ce que ça vaut vraiment la peine? Est-ce que ça vaut le coup? Parce que oui, il y a un coût d'associer avec l'avenue de la Coupe du Monde dans la ville de Toronto et au Canada de façon générale. Plusieurs personnes qui se sont dit, on aurait pu dépenser cet argent-là pour autre chose. Je pense aux sans-abri, etc., etc. Mais franchement, à regarder les images, on se dit, la ville est bien représentée. Le stade est magnifique et bondé, parce que là aussi, il y a eu des doutes et des craintes.
4: Moi, le premier, Martine.
5: Oui, hein?
4: Vraiment, c'est incroyable.
5: C'est plein. On peut dire franchement que c'est réussi et que c'est rouge.
4: C'est très beau.
5: Rouge et blanc. Donc, mais les images aériennes, encore une fois, qui sont magnifiques. On voit toute la ville de Toronto, évidemment, avec la tour CN qui est là et le magnifique.
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8: Bonjour, ici Andrea Pozzo-Martinez à Toronto. Il est 15h, voici...

0: voici vos informations. La mairesse Olivia Chow a déclaré que la ville et ses bénévoles travaillent d'arrache-pied pour accueillir le monde entier à Toronto au cours de la Coupe du Monde de soccer. Madame Chow a également précisé qu'une grande partie de ces des 3500 billets de Toronto, que Toronto plutôt a reçus de la FIFA en tant que ville hôte ont été vendus à des entreprises en échange de parrainage, tandis que 500 billets ont été distribués aux bénévoles. Puis les recherches pour retrouver le suspect en lien avec la fusillade qui a tué un policier hier se poursuivent. L'agent Marc Pinosotto a été mortellement blessé par balle hier dans un immeuble au 4e étage, alors que les forces de l'ordre menaient une enquête sur plusieurs fusillades, dont celle survenue au consulat américain en mars. Selon la police, Nicholas Bennett, âgé de 19 ans, a également été touché à plusieurs reprises lors d'un échange de coups de feu avec les forces de l'ordre. Il est accusé de meurtre au premier degré. Un deuxième suspect, un jeune homme de 19 ans, est toujours en cavale. Le Premier ministre Mark Carney a été accueilli à l'Élysée par le président français Emmanuel Macron dans le cadre d'une visite bilatérale avant le sommet du G7 qui se tiendra la semaine prochaine. Dans une déclaration devant les journalistes, les deux dirigeants ont tenu à souligner l'importance de la relation entre le Canada et la France, notamment dans le contexte des tensions sur la scène internationale. Ces enjeux seront au cœur des discussions à la rencontre des 7 pays les plus industrialisés qui s'amorcent lundi à Évian dans les Alpes françaises. Voici le président Macron suivi du Premier ministre Mark Carney.
1: Le Canada est un pays politiquement et géostratégiquement profondément aligné avec l'Europe et réciproquement.
2: Nous sommes plus que des alliés. Nous faisons partie de la même famille. Et dans le monde le plus dangereux et plus divisé, cette relation est plus importante que jamais.
0: Mark Carney est aussi attendu en Irlande dans le cadre de cette tournée européenne de 6 jours. Puis Elon Musk devient le premier billionnaire de l'histoire de l'humanité. Il est l'homme le plus riche de la planète et pourrait le devenir davantage maintenant que son entreprise SpaceX a fait son entrée en bourse à New York ce matin. L'action de l'entreprise, connue notamment pour ses activités dans le domaine de l'aérospatiale, est évaluée à environ 170 dollars américains. Marc-Antoine Leblanc a plus de détails.
3: On assiste à la plus grosse introduction en bourse de l'histoire. SpaceX a levé pas moins de 75 milliards de dollars en vendant 555 millions d'actions, qui avaient initialement été fixées au prix unitaire de 135 dollars américains. Le record pour la plus grande introduction en bourse était détenu par Saudi Aramco en 2019 avec environ 29 milliards de dollars. La valorisation de SpaceX dépasse à la mi-journée les 2 000 milliards de dollars. Selon Sébastien McMahon, économiste en chef de IA Groupe Financier, l'action de la société américaine est toutefois surévaluée.
4: Le consensus est que ça vaudra environ 63 $, mais c'est tellement spéculatif. On parle de compagnie qui va envoyer 1 million d'humains sur Mars, avoir une base lunaire, avoir des centaines de milliers de satellites autour de la Terre.
3: Et à son avis, il est normal de voir l'action grimper rapidement au début.
4: Historiquement, quand les grandes compagnies entrent en bourse, il y a un peu d'excitation au début. Après ça, il y a des prises de profit, là. Puis ça peut aller même jusqu'à 60% en moyenne pour des grandes entreprises qui rentrent en bourse. Puis après ça, le temps nous dit si c'était un bon investissement.
3: Elon Musk, lui, devient le premier billionnaire de l'histoire. Ici Marc-Antoine Leblanc, Radio-Canada, Montréal.
0: Dans un tout autre dossier maintenant, une petite maisonnette en bois remplie de livres en français a ouvert ses portes devant l'école primaire Cardinal Léger à Kitchener. Il s'agit de la première petite bibliothèque entièrement consacrée aux livres en français dans la région de Waterloo. Laura Hall nous en dit davantage.
5: 1, 2, 3,
6: vas-y!
7: Le projet est né d'une volonté d'augmenter l'accès aux livres francophones dans une communauté majoritairement anglophone. La présidente du conseil des parents de l'école Cardinal Léger, Annick Whitfield, affirme que l'objectif est aussi de rendre le français plus visible dans la région.
8: On voit tellement de petites bibliothèques anglophones autour de la communauté, alors on voulait faire la même chose pour augmenter la circulation des livres francophones.
7: La petite bibliothèque fonctionne sur le principe de prendre un livre, laisser un livre. Mais les organisateurs veulent surtout que les familles puissent profiter des livres, sans se sentir obligées d'en déposer en retour.
8: Ça fait juste 2 semaines que la bibliothèque est ouverte. Puis il y a beaucoup, beaucoup de livres qui sortent, qui est exactement ce qu'on veut. Le but, c'était d'augmenter la circulation des livres français dans la région.
7: Plus d'une centaine de livres ont déjà été recueillis grâce aux dons de la communauté et au soutien de l'éditeur scolaire Scholastic. La petite bibliothèque est située devant l'école Cardinal Léger à Kitchener et accessible à toute la communauté. Ici Laura Hall, Radio-Canada, Toronto.
0: Et puis, en terminant. C'est le groupe de rock torontois The Beaches que vous venez d'entendre. Son album No Hard Feelings fait partie de la liste préliminaire des 40 albums en lice pour le prix Polaris. Ce prix annuel récompense le meilleur album canadien sur la base de son mérite artistique. Les albums du groupe québécois Angine de Poitrine, de l'autrice, compositrice, interprète Lou Adrienne Cassidy et du groupe Les Louanges font aussi partie des nommés. La liste restreinte de 10 albums sera dévoilée le 9 juillet. Les nominations pour le prix Polaris de la chanson, elles, seront dévoilées le 25 juin. Voilà, c'est ce qui complète vos informations.

0: Rebonjour, re-bienvenue à cette émission, en fait, émission spéciale de la Coupe du Monde, la première Coupe du Monde, évidemment, à Toronto et au Canada. Premier match où le Canada fait face à la Bosnie-Herzégovine, c'est ce que je voulais dire, qui vient de commencer il y a à peine quelques instants. Et donc, comme on le disait, ce stade de Toronto qui est pas mal plein à craquer. J'ai hâte de voir les chiffres au niveau de combien de gens se seront prévalus d'un billet qui, je vous rappelle, si vous avez manqué un peu les controverses entourant l'avenue de la FIFA dans la grande région de Toronto, des billets quand même qui n'étaient pas donnés. Mais on voit que les gens ont trouvé le moyen et se sont mis la main dans les poches pour se procurer un billet. Bref, tout ça est derrière nous parce que franchement, c'est vrai que c'est un beau spectacle en ce moment. Le gazon qui est d'un très beau vert, puis ça fait un beau contraste aussi avec tous les gens, tous les supporters du Canada, parce qu'on suppose qu'ils sont très, très, très nombreux. On les voit dans les gradins vêtus de rouge et de blanc. Alors, ça fait vraiment un très beau contraste entre le gazon, je vous dirais, et les gradins remplis de rouge. De supporters en rouge. Donc, on est vraiment dans les couleurs primaires, finalement.
1: C'est très poétique, hein, Martine.
0: Oui.
1: On devrait faire des ateliers football et poésie avec vous.
0: Ah bon, ben oui, Adrien Vol, merci d'être là avec nous.
1: Ce qu'il en reste, hein, puisque la moitié de son esprit est concentré sur le jeu, malheureusement.
0: C'est ça. Tout le monde en studio en ce moment est concentré à regarder ce match. Et ben, je note la présence de Romain Cravignac derrière la console, au choix musical aussi. Merci d'être là, Romain. Kamalar Kaba à la recherche de cette émission. Je vois un certain Léo Molinier, notre journaliste, qui est un grand passionné du soccer, mais dans son cas, à lui, c'est le foot. Vraiment, je pense qu'il passionne. Mais voilà. Et Ramin Pezeshki, qui se trouve à ma droite, grand amateur aussi, passionné et expert, même, que j'aurais envie de dire, du ballon rond. Et Andrea Pozzo-Martinez, que vous venez d'entendre, évidemment, aux actualités. On commence avec vous. On garde nos bonnes habitudes,
2: oui,
0: Andrea.
2: Pourquoi pas?
0: Le lancement de la Coupe du monde de soccer qui suscite des préoccupations au niveau de la publicité sur le jeu.
2: Oui, alors vraiment, on parle de la Coupe du monde à toutes les sauces aujourd'hui.
0: Oui, c'est ça.
2: Le ministre du Tourisme et de la Culture et des Jeux, Stan Cho, s'inquiète par rapport aux répercussions possibles au tournoi. Il affirme qu'il cherche à imposer de nouvelles règles pour les publicités sur le jeu dans la province. D'ailleurs, un projet de loi fédérale visant à créer un cadre national sur la publicité pour les paris sportifs est actuellement à l'étude au Parlement.
0: Et si la Coupe du monde, la FIFA, a retenu beaucoup l'attention dans les derniers mois à Toronto, il y a un autre sujet. C'est une saga véritable dans le Grand Toronto. Les plans d'agrandissement de l'aéroport Billy Bishop au centre-ville de la métropole qui ne seront pas rendus publics durant les consultations.
2: Exactement, Martine. Donc, lors d'une assemblée générale hier soir, l'administration portuaire de Toronto a déclaré qu'aucun plan d'expansion n'avait été finalisé ou ne serait publié avant la conclusion des consultations fédérales. Ça sera le 24 juillet.
0: Prochain bulletin d'information d'Andrea, c'est tantôt à 16h. Merci Andrea.
2: Merci.
0: Et ben, je parlais de Ramin Pezeshki à ma droite. Ramin, avez-vous envie de me raconter une histoire?
3: Ça fait 8 minutes donc, que le match a commencé.
0: C'est 0-0.
3: Et voilà, dès le début, on voit que les deux équipes jouent assez fort, très engagées. Les Canadiens ont obtenu un premier corner, un coup de pied au coin, pour comme le dirait certains. Dans l'ensemble, la possession de ballon est partagée. Pour l'instant, les stats montrent 55% pour le Canada, 45% pour la Bosnie-Herzégovine, qui quand même a tiré deux fois, mais ce n'était pas cadré vers les buts, le but du Canada.
0: J'imagine que ça, c'est important.
3: Ça montre des tendances,
0: ouais.
3: Mais
0: ouais.
3: On est encore au tout début de la rencontre.
0: Voilà.
3: Mais de plus en plus, ça se concentre au milieu de terrain. Mais en tout cas, comme vous disiez, il fait très beau, il y a soleil.
0: Mm-hmm.
3: Et
0: magnifique.
3: Stade qui fait presque 43 000, 43 000 places, qui est le plus petit majorité des stades qui organisent ou qui accueillent les matchs de la Coupe du Monde semblent assez plein.
0: Ouais,
3: et voilà, donc espérons que ça va aller dans le bon sens pour l'équipe canadienne que vous disiez tout à l'heure. Dans le dernier classement de la FIFA, de l'équipe des équipes masculines de la FIFA, le Canada est 30e dans ce classement, alors que la Bosnie-Herzégovine est 64e ou 63e, je crois. Mais il faut prendre avec un bémol ce classement.
0: Mais tout se joue en fait voilà, lors de la partie. C'est la beauté du sport, en fait.
3: Voilà, donc...
0: Ouais.
1: Surtout que clairement, pour l'instant, il n'y a pas une équipe qui domine l'autre. Hein. On est vraiment dans un match qui est quand même très, très équilibré dans la possession. Vous avez dit 45-55, mais on ne voit pas. C'est-à-dire qu'en 10 minutes, on voit un jeu qui est toujours très ouvert. Hein. Donc, c'est pour ça que.
0: Mais moi, je découvre tout un autre aspect côté de mon collègue Adrien Vol, donc critique, journaliste culturel. Je vous découvre aimer le sport.
1: Je suis européen, Martine.
0: On
1: est né avec ça. On est né avec ça. Moi, je viens d'une ville qui a été championne de France.
0: En plus.
1: On est obligé. Bon. Mon père est.
0: Je comprends tout.
1: Mon père va beaucoup plus au stade qu'au théâtre. Hein.
0: Ah. Donc, bon, un petit aspect que je connaissais moins.
1: Ben voilà, bref, je vous l'offre avec plaisir, à vous et tous nos auditeurs de l'Ontario.
0: Oui, parce que je le rappelle, on est en onde en ce moment. Je ne sais même pas si je me suis nommée encore dans toute l'effervescence puis l'enthousiasme de cette émission spéciale. C'est Martine Laberge qui vous parle à partir des studios du centre-ville de Toronto. Alors, on est diffusé en ce moment sur l'ensemble de la province, à l'exception de la grande région d'Ottawa. Mais bonjour, Jean du Nord. J'espère que vous allez bien. J'espère aussi qu'il fait beau soleil chez vous en ce vendredi 12 juin. Je retrouve tout de suite ma collègue qui est Andrea, qui est en direct toujours. Je pense qu'elle est toujours en direct de l'extérieur, donc du stade de Toronto. Ai-je raison, Andrea?
4: Bonjour, Martine. Oui, effectivement, voilà. Je suis toujours dehors. Et je vais vous dire quelque chose, j'assiste à quelque chose que j'avais jamais imaginé assister, c'est-à-dire qu'il y a beaucoup de personnes qui, comme je vous le disais plus tôt, étaient en train d'attendre patiemment pour voir s'ils pouvaient acheter un billet de dernière minute. Il s'avère que le site web de la FIFA qui permettait de racheter des billets ne fonctionne plus, donc ça veut dire que je pense qu'il n'y a plus la possibilité d'acheter des nouveaux billets. Et donc, ça veut dire que ces personnes sont restées aux abords du stade et en fait, ils sont en train de s'imprégner de l'ambiance, si on veut, parce qu'on entend tout, on entend les cris de joie, les humants, etc., etc.
0: Ah oui.
4: Oui, voilà. Donc, on entend tout. Donc, on sent l'ambiance et en même temps, ils ont tous leur téléphone dans la main, en train de suivre la diffusion en direct du match. Donc, c'est assez surréaliste, je vous dirais.
0: Ben en fait, c'est une très bonne idée parce que c'est vrai qu'on sent la vibration parce que carrément, quand il y a des milliers, Ramine disait tantôt 42 000 personnes, en tout cas, qui pouvaient être à l'intérieur du stade. Je veux dire, ça vibre, là. C'est pas que du son. On sent ce genre de vibration-là quand il y a des éclats de la part des spectateurs. Alors, c'est une expérience intéressante. C'est quand même une bonne idée, je trouve, que d'être à l'extérieur et de regarder le match sur son petit écran, là, sur son téléphone, mais tout en sentant toute l'effervescence de l'intérieur du stade.
4: C'est ça. Et je vous dirais aussi, quand l'hymne a commencé, tout le monde s'est levé comme s'ils étaient à l'intérieur du stade. Oh. Ils ont chanté, ils ont applaudi. Enfin bref, c'est un peu comme une extension du stade, j'ai envie de dire, à l'extérieur.
0: Ah bon, ben parfait. Merci beaucoup, Andrea. Retrouve tout au long de cette émission. Tenez-nous au courant. Est-ce que vous allez essayer de parler avec des gens un peu autour?
4: Oui, ben je vous disais comme avant, hein, je parlais aux personnes autour de moi et m'expliquaient qu'ils étaient en train d'attendre de racheter des billets. Bon, c'est tombé à l'eau. Je vais aller voir d'autres personnes.
0: D'accord. Merci, Andrea.
4: Merci, au revoir.
0: En chanson, une des chansons sur l'album officiel, je vous dirais, de la FIFA de la Coupe du Monde 2026. Voici Sire, Sire.

0: Voilà, c'était Sir, une des chansons, en fait, qui figure sur cet album complet, The Official FIFA World Cup 2026, The Album, donc l'album officiel de la Coupe du Monde FIFA 2026. On entendait Sanjoy, Veggie Dream et Nora Fateli sur cet album-là, ou en fait, sur cette chanson-là en particulier. On peut aller retrouver, en fait, Charles Bourgeois, qui est toujours en direct d'un Fan Zone, donc ces endroits aménagés dans la ville de Toronto pour les fans, évidemment, de foot ou de soccer qui veulent regarder en direct, ensemble, en communauté, entre amis, en famille, ce match de la Coupe du Monde. C'est donc ce genre d'endroit-là qui rassemble normalement plusieurs centaines de personnes, peut-être même plus. Charles Bourgeois, vous êtes au Bentway, c'est ça?
1: Oui, Martine Bentway, donc je ne suis pas dans une fan zone, mais dans la fan zone officielle, la plus grande fan zone ici à Toronto, où plusieurs écrans géants sont disposés pour accueillir plus que des centaines de supporters.
0: C'est ça,
1: je dirais qu'ils sont plusieurs milliers. C'est toujours délicat d'avoir une idée précise du nombre de participants, mais là, je pense pas me tromper en vous disant qu'il y a plusieurs milliers de supporters, pour la plupart vêtus de rouge, parfois enveloppé dans l'uniforme, donc en rouge et blanc, une marée rouge et blanche. Vous savez, à Toronto, on a l'habitude d'entendre « Let's go Raptors »,« Let's go Blue Jays ». Eh bien là, c'est tout un pays qui est derrière son équipe nationale. C'est « Let's go Canada » qu'on entend essentiellement. Il y a eu énormément d'opportunités. Il y a eu plusieurs opportunités. Et alors, je vous parle pardonnez-moi, je regarde les images en direct en même temps que je suis en train de vous parler, Martine. Et je vous disais qu'il y avait effectivement de belles occasions canadiennes qui ont été ratées, plusieurs frappes cadrées. Donc, il y a eu une grande réaction de la part du public. Vous savez, chaque belle action est commentée par la ferveur de la foule. La plupart d'entre eux s'attendent à ce que le Canada remporte ce match. Pourquoi? Parce que le Canada est classé 30e dans le classement de FIFA. La Bosnie-Herzégovine est 64e. Donc, il y a quand même un écart relativement important entre les deux équipes. Et puis, le Canada joue à la maison. C'est son premier match de Coupe du Monde qui est joué à domicile. C'est son match d'ouverture. Il joue contre une équipe qui n'est pas favorite dans cette rencontre. Donc, tout laisse penser aux supporters qu'ils vont remporter ce match. Donc, ça vous donne un petit peu une idée, ce qui explique cette effervescence, cet engouement, cette excitation. Ils sont nombreux, beaucoup de familles sur la pelouse ici au Bentway devant l'écran géant. Ouais. Il fait beau, nous sommes vendredi, donc c'est un peu un week-end anticipé pour de nombreuses personnes qui, pour certaines, ont tout simplement pris leur journée. Vous savez, les employeurs comprennent que c'est une journée importante à Toronto. C'est pas tous les jours que vous verrez à la maison une Coupe du Monde avec votre équipe nationale. Donc, à mesure que le temps passe, en fait, même la pelouse est de plus en plus remplie, parce qu'il y a un quart d'heure, il y avait encore suffisamment d'espace. Je crois que la Bosnie-Herzégovine vient de marquer 1-0, ouais. 1-0 pour la Bosnie-Herzégovine. Il y a eu quelques voix qui se sont élevées dans le public, donc ça montre qu'ils ne sont pas très nombreux ici non plus, mais ils existent. Cependant, les supporters bosniens, donc évidemment, déception pour les Canadiens. Certains se mettent vous savez, ils enveloppent leur visage dans leur main. Donc ça, c'est le signe que ça sent pas bon. Mais bon, c'est tout le début du match. Donc il reste encore, le chrono n'est pas affiché là, mais je crois que ça fait 20 minutes à peu près que le match est lancé. Il y en a un qui vient de lancer sa casquette sur le sol en signe de protestation. Il désapprouve le but bosnien, mais que voulez-vous, Martine, c'est le jeu, il faut l'accepter.
0: C'est le jeu, c'est la vie.
1: Donc voilà, là, à l'heure où je vous parle, c'est relativement calme compte tenu de la déception canadienne, mais bon, il n'est pas trop tard pour rebondir. Ça fait 21 minutes que le match a commencé, et je vois une bosnienne qui est en train de pleurer sur les images projetées par l'écran géant, une bosnienne qui en direct du stade était en train de pleurer d'émotion, certainement, parce qu'elle n'imaginait peut-être pas que son équipe allait au bout de la 21e minute ouvrir le score. Mais voilà ce que je peux vous dire. Écoutez, il fait beau, il y a du soleil, donc les gens sont
0: c'est magnifique.
1: Il y a un dispositif de sécurité quand même qui est établi aux abords de la fan zone. On a vu quelques hélicoptères aussi survoler la zone parce que nous sommes à quelques minutes seulement du stade aussi, du stade de Toronto. Donc c'est une ambiance dans un quartier avec beaucoup de personnes qui partent les maillots, qui portent des drapeaux canadiens, mais aussi des drapeaux des pays pour lesquels ils sont originaires, beaucoup de latinos.
0: Merci beaucoup, Charles. On se retrouve
1: aujourd'hui. Voilà, c'est tout ce que je peux vous dire. On se retrouve plus tard.
0: On se retrouve plus tard, en fait. Mes deux collègues, et Andrea et Charles, qui sont avec moi tout au long de cette émission pour nous tenir au courant, évidemment, de ce qui se passe dans les différents endroits ici à Toronto. Justement, en parlant de ce qui se passe, je voulais vous parler d'art. Tantôt, mon collègue Adrien Vol, qui est journaliste artistique, culturel, ici au bureau de Toronto, nous parlait un peu et analysait la cérémonie d'ouverture auquel on a eu droit aujourd'hui, qui était, soit dit en passant, très, très réussie. Il y a également à Toronto, en lien et en marge de cette Coupe du Monde, toutes des installations d'art public qui ont été installées partout à travers la ville. Entre autres, je vous invite à aller faire un petit tour sur le site Internet de Radio-Canada ou sur l'application Info. Ma collègue Sarah Tomlinson s'y est intéressée à cet art public-là, nous parle entre autres, il y a de magnifiques images, par exemple de la torontoise, une artiste torontoise Caitlin Taghi-Bao qui, elle, a enveloppé les colonnes de béton de l'autoroute Gardner avec sa murale, justement dans le coin du Bentway, là où est Charles le Bourgeois. Il y a vraiment des installations artistiques qui transforment oui, cet endroit-là du Bentway, c'est un corridor de 1,75 km sous l'autoroute Gardner. Il y a donc tout ça qui est organisé, mais aussi un peu partout à travers la ville, vraiment des endroits magnifiques, très bien colorés, tout au long aussi du Harbourfront. Si vous vous promenez, si vous êtes dans la grande région de Toronto en ce moment, en fin de semaine, il y a vraiment de quoi voir et vous en mettre plein la vue grâce à ces murales qu'on retrouve et qui illuminent évidemment et rendent encore plus belle la ville de Toronto dans le cadre de cette Coupe du Monde, bien évidemment. 15h27 et je vous parle un tout petit peu peut-être de la météo parce qu'on prévoit encore du temps très, très beau. En ce moment même, il fait quoi? On est à 26, 27, un petit instant, je regardais. 28 degrés au moment où on se parle avec un humidex de 30 degrés. Le temps est généralement nuageux avec quelques passages nuageux ici et là. Écoutez, ce sera comme ça dans la grande région de Toronto pour du moins aujourd'hui, oui. Demain également, on prévoit vraiment du temps magnifique dans la grande région de Toronto. Demain, un peu moins chaud, humidex de 28, mais avec une température qui va osciller autour de 20-21 degrés. Ça, c'est toujours pour la grande région de Toronto. Alors, vous voyez, très agréable pour le week-end. Demain, on prévoit du temps généralement ensoleillé. La pluie nous arrivera dessus à Toronto pour la journée de dimanche, je vous dirais, avec un maximum de 21 degrés. Sinon, le jeu, il se poursuit au moment où on se parle. Je vous rappelle donc que la Bosnie, elle a compté une première... un premier point finalement, c'est donc 1-0 pour le Canada à 26 minutes de jeu.

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1: Voilà, donc dans les prochaines petites minutes, je vais céder l'antenne parce qu'en ce moment, je vous rappelle, on est diffusé partout à travers l'Ontario. Je dis partout, je fais exception de la grande région d'Ottawa, de l'Est ontarien également, mais de Kingston jusqu'à Windsor dans le sud, sud-ouest, dans le nord également, mais partout dans le nord exceptionnellement. Depuis une heure maintenant, on se parle, on est ensemble dans le cadre de ce moment quand même historique, la première Coupe du monde. Qui est disputé ici au Canada, entre autres, mais à Toronto de façon plus particulière.
2: On aimerait bien que ça parte un petit peu mieux. Hein? On aimerait bien que ça commence un petit peu mieux, mais bon.
1: Oui, oui, mais là, écoutez, mais 27 minutes de jeu, oui, c'est 1-0 pour la Bosnie-Herzégovine, mais bon, il y a encore le temps de se reprendre, ouais. Évidemment. Puis le jeu est assez est disputé de façon assez sérieuse en ce moment. Bref, nous, du côté de Toronto et de tout le sud de la province, on poursuit ensemble et on continue cette couverture, entre autres, de la Coupe du monde. Je vais céder l'antenne à ma collègue Elsie McLis, qui, elle, se trouve dans nos studios de Radio-Canada à Sudbury. Je dis donc au revoir aux gens du Nord. Bon week-end à vous. Et nous, à Toronto et dans le Sud, on poursuit donc, comme je le disais, 1-0 pour la Bosnie-Herzégovine. Puis Adrien Vol, à qui on découvre, franchement, ben moi, je le découvre sous vraiment un autre
2: sportive.
1: Jour. oui, c'est ça, un grand sportif, comme il disait, c'est un Européen, donc à la base.
2: Ça fait partie, c'est comme vous le hockey, Martine. Vous savez ce que c'est.
1: Oui, absolument. Donc ça se poursuit, mais je voulais quand même vous signaler que oui, c'est la Coupe du monde. Oui, on en parle évidemment de ce premier match, puis on va continuer notre couverture parce que c'est le premier match, mais il y en aura d'autres, bien évidemment. Si vous voulez regarder un peu, j'avais fait le tour pour voir les matchs du côté de Toronto. Ça ressemble à quoi? Le prochain match aura lieu le 17 juin, donc c'est mercredi prochain, 19h. Ce sera le Ghana contre le Panama, le groupe Elle, à ce moment-là, samedi prochain, 20 juin, 16h, l'Allemagne contre la Côte d'Ivoire. Mardi, 23 juin, 19h, Croatie contre le Panama. Vendredi, 26 juin, 15h, le Sénégal contre l'Irak. Puis le jeudi 2 juillet, il y aura le match du second tour. Mais bref, tout ça pour vous dire qu'il y aura d'autres matchs. Et donc, nous, on va s'intéresser quand même à autre chose, Adrien Vol, dans le cadre de cette émission aujourd'hui, du vendredi 12 juin. Entre autres, j'ai eu l'occasion un peu plus tôt aujourd'hui de m'entretenir avec l'astronaute canadien Jeremy Hansen, originaire de notre région, de London, ici, dans le sud de la province, qui se fait à peu près un peu plus que 2 mois qu'il est revenu de cette orbite terrestre.
2: Lunaire, oui.
1: Merci. J'ai eu l'occasion de m'entretenir avec lui un peu plus tôt aujourd'hui. Il accordait une série d'entrevues dans le cadre d'une petite tournée. Il habite encore à Houston, chose que je ne savais pas et qu'il m'a dite en entrevue. Donc, cette semaine, il était un peu plus tôt cette semaine à Halifax, est à Toronto en ce moment parce que ce soir, il y va donner le premier lancement à la joute des Blue Jays contre les New York Yankees, c'est ça, ce soir. Il accordait des entrevues. On a fait une demande d'entrevue qu'il nous a accordée. Alors, je vais vous, auditeurs, auditrices, présenter cette entrevue-là en 2 segments d'ici 18h ce soir. Je lui ai parlé de plein de choses. Évidemment, des questions, je vous dirais assez typiques. Bon, c'était comment? Qu'est-ce qui vous reste, le souvenir qui vous reste de cette grande expérience-là? Mais des questions aussi un peu champ gauche, un peu différentes. Moi, que je me posais, entre autres, qu'est-ce que ça sent? Est-ce qu'il y a une odeur ça vous fait rire, hein? Soit dans la fusée ou dans la capsule Orion, est-ce qu'il y a quelque chose qui nous... Qu'est-ce qui lui reste 2 mois après son retour sur Terre? Alors, je vous présenterai ça d'ici 18h. Autre chose aussi sur laquelle on va s'intéresser aujourd'hui, c'est en fait autre chose qui se passe chez nous ici. On a appris qu'il y a une mini bibliothèque, je ne sais pas si vous saviez, Adrien, mais mini-bibliothèque qu'on avait apparaître dans notre région. En fait, c'est à Kitchener.
2: Non, vous me l'apprenez, Martine.
1: Je vous l'apprends. Hein? Kitchener, donc devant l'école élémentaire Cardinal Léger, petite bibliothèque qui vient de voir le jour. C'est initié par le Conseil des parents, financé par la ville. C'est la première bibliothèque en libre service de la région de Waterloo, entièrement consacrée, vous allez aimer ça, aux livres francophones.
2: Oh, voilà, parfait.
1: Vous avez aimé ça, hein? Pour en parler, je joins tout de suite au téléphone Apollin Virgile Pachao Nundan, directeur de l'École Cardinal Léger du Conseil scolaire catholique Mon Avenir. Bonjour, Monsieur Apollin.
3: Bonjour, Martine.
1: Merci d'être avec nous aujourd'hui. La petite bibliothèque, là, elle est installée à l'extérieur de l'école. On me dit qu'elle est accessible pour tous. Initiée donc par le Conseil des parents de l'École Cardinal Léger, pourquoi est-ce que c'est important d'avoir pour les parents d'installer cette petite bibliothèque-là, à cet emplacement-là en particulier? Qu'est-ce qui vous a poussé à installer, faire cette installation-là?
3: C'est dit que c'est un projet qui est d'abord un projet qui a été initié par les parents d'abord. On a une petite communauté en milieu minoritaire qui croit en l'importance du français et qu'il valorise. Les parents, autant que les élèves de notre conseil scolaire Mon Avenir et même de l'école élémentaire catholique Cardinal Léger, croient beaucoup au pouvoir de la lecture, au pouvoir des livres la vulgarisation du français et sa promotion. Donc, les parents ont eu l'idée d'initier cette petite bibliothèque. Ils ont fait les démarches par eux-mêmes. Ils ont demandé un financement à la ville de Kitchener à travers le programme Love My Hood, qui est un programme qui finance ce type d'activité-là. Et ils nous sont revenus au niveau de l'école. Donc, l'école a été juste une facilitatrice. L'école a pris attache avec les services compétents au conseil, le service de la planification et de la gestion immobilière, qui a vérifié que tout se faisait dans les normes en matière de santé et sécurité. Et une fois que ça a été approuvé, le projet a vu le jour.
1: C'est tellement important d'avoir une communauté, puis c'en est la preuve, une communauté francophone qui est vivante, qui est vibrante, qui est engagée, surtout des parents qui vraiment ne font pas qu'envoyer leurs enfants dans une école française ou francophone, mais qui veulent réellement faire vibrer la francophonie. Ça prend ça pour avoir des projets comme ceux-là. L'accès aux livres en français, je sais que c'est parfois limité là, à l'extérieur de grandes villes. Parlez-moi de, justement, qu'est-ce que ça va changer dans le quotidien? Quel impact ça peut avoir sur l'habitude de lecture des jeunes? Qu'est-ce que vous espérez comme impact?
3: C'est ça. Les familles nous disent, oui, les livres en français, on les retrouve parfois dans les bibliothèques municipales, mais parfois
1: mais faut
3: dans
1: les
3: un
1: chercher,
3: petit
1: hein?
3: rayon. Absolument. Et deux fois, la variété où la palette de lecture n'est pas souvent assez large, dont les familles ont parfois besoin des livres, parce que on parle de familles parfois exogames, francophiles, qui sont aussi en apprentissage du français pour certaines,
1: oui.
3: Qui veulent des livres qui soient à leur niveau, des livres qui peuvent partager le plaisir de lire avec leurs enfants. Donc, ce que ça change globalement, c'est que on a là sur le terrain de l'école élémentaire Cardinal Léger, une bibliothèque qui est comme un carrefour du donner du recevoir. Les parents peuvent venir prendre de façon gratuite des livres qu'ils vont lire. S'ils ont le goût d'y déposer aussi des livres en français qu'ils ont à la maison, c'est apprécié. Dans le volet de financement de ce projet, il y a une part belle qui est donnée au renouvellement de la palette des livres qui peuvent être offerts. C'est pas juste des livres pour l'école, c'est aussi des livres pour les adultes qui apprennent le français et tout ça est vraiment encadré par les parents qui s'assurent qu'il y a assez de livres renouvelés. On fait des dons aussi de livres. Je me rappelle que quand on a fait un élargage à la bibliothèque de l'école,
1: oui.
3: Ben la palette de livres qui ont été élargués, par exemple, ont été mis à disposition pour pour cette mini bibliothèque-là.
1: D'accord, oui. Parce que je me demandais justement, vu que, comme vous le disiez, le principe, c'est on prend un livre, on en laisse un, mais à la base, il a fallu composer un fond là, de livres, parce que vous en avez plusieurs. Comment est-ce que combien vous en avez de livres en ce moment là?
3: Oh, on en a beaucoup. On compte près de 3 000.
1: Oh!
3: 3 000 livres. C'est vrai qu'il y a un tri.
1: 3 000?
3: On veut que les livres, oui, qu'ils soient appropriés, qu'ils répondent aux besoins des enfants et des familles. Mm-hmm. Oui, il y a un travail derrière, un travail que le groupe de parents bénévoles du conseil d'école, à qui je tire un grand coup de chapeau à travers leur présidente, Madame Annick Widenfield, qui devait être votre hôte aujourd'hui.
1: Ah oui?
3: Je en place malheureusement au pied levé. Oui, ils font un travail exceptionnel de avec l'appui aussi de notre bibliothécaire, de trier ces livres-là et de les mettre à disposition.
1: Ah oui, okay? Ça prend vraiment des gens passionnés, impliqués, engagés.
3: Ça prend des gens passionnés.
1: Ah oui.
3: Et dans le cadre de cette... Oui.
1: Non, pardon, allez-y, je vous laisse. Oui.
3: Je voulais juste ajouter que dans le cadre de cette subvention,
1: oui,
3: c'est une petite bibliothèque où on peut venir prendre des livres et en déposer, mais le conseil a gracieusement donné l'espace et il y a aussi des bancs qui ont été déposés tout autour, dont des familles peuvent venir, même dans un temps qui n'est pas un temps structuré, qui n'est pas un temps d'école. Il y a des familles qui viennent la fin de semaine, prendre un livre, s'asseyent, le temps de lire un livre avec un enfant et repartent.
1: Ah,
3: c'est
1: bon?
3: Vraiment un carrefour du donner et du recevoir.
1: Là, vous me dites, ben, c'était justement une de mes questions, à savoir est-ce que c'est juste ouvert durant les heures de bureau ou même durant l'année scolaire? Parce que là, bon, l'année scolaire, quand même, elle sera terminée très, très bientôt pour l'été. Alors, il y a vraiment, on a pensé à tout. Donc, il y a des endroits où on peut aller. Qu'est-ce qu'il y a autour? Vous me dites, on peut prendre un livre, on peut le lire sur place?
3: C'est ça. La petite bibliothèque n'est pas comme les bibliothèques conventionnelles où il y a un espace où, avec des rayons, on peut s'asseoir. C'est une petite structure en bois dans laquelle on a mis des livres.
1: Ouais.
3: Avec le libre service. Donc, le parent, l'enfant qui vient peut aller ouvrir et se prendre un livre. Il y a quelques bancs et c'est à l'air libre. C'est pas dans l'école. C'est sur le terrain de l'école, mais c'est à l'extérieur. Il faut dire que c'est un modèle de bibliothèque qui existe déjà dans la région, mais qui était beaucoup plus dans les régions anglophones. C'est les écoles anglophones et parfois les communautés anglophones qui l'implémentaient. Celle-ci est la toute première vraiment entièrement dédiée aux Français qu'on met dans la région de Kitchener-Waterloo.
1: C'est vraiment une belle initiative. J'espère que ça va donner peut-être l'envie à d'autres écoles justement de faire pareil. Est-ce que vous avez eu des gens peut-être s'intéresser à votre projet?
3: Absolument. Lors de l'inauguration, le maire de la ville, monsieur Béry Bravnovich, était là. Mm-hmm. Et beaucoup de familles, parce que c'est un projet qui nous permet aussi de tisser des liens communautaires avec les familles francophones, les familles francophiles aussi de la région.
1: Ouais.
3: C'est clair qu'on va en entendre parler, parce qu'on croit une bibliothèque aussi petite soit-elle, c'est une porte ouverte pour les rêves, pour l'imaginaire, pour le goût du partage, de la langue qu'on a aussi en partage entre nous. Donc, je suis pas mal convaincu que des initiatives comme celle-ci vont se répliquer, si ce n'est pas à l'échelle des écoles du conseil scolaire Mon Avenir, mais aussi peut-être à l'échelle des organismes même communautaires qui opèrent dans notre région.
1: Ben, c'est si bien dit. C'était vraiment une parfaite conclusion à cette entrevue. Merci beaucoup, Apollin Virgile Pachao Nundan. Vous êtes donc le directeur de l'École Cardinal Léger du Conseil scolaire catholique Mon Avenir. Vous nous parliez de cette très belle initiative à Kitchener-Waterloo, la petite bibliothèque francophone. Merci à vous. Je vous souhaite un très, très beau week-end. Merci d'avoir été là.
3: Merci aussi. Au revoir.
1: Au revoir.
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0: Il y a une équipe internationale de chercheurs qui vient tout juste de franchir une étape importante en réussissant à mesurer le champ magnétique de plusieurs exoplanètes, c'est-à-dire des planètes géantes qui sont situées à des centaines d'années-lumière de la Terre. Ce qu'il faut comprendre, c'est que c'est une avancée vraiment importante qui pourrait aider les scientifiques à comprendre comment certaines planètes conservent leur atmosphère, leur eau aussi, et donc pourraient potentiellement abriter des formes de vie. Alors, sommes-nous à deux pas de découvrir d'autres planètes capables d'abriter la vie? C'est une question qu'on se pose. Est-ce que c'est un grand ou un petit pas en astrophysique? Pour le savoir, je joins tout de suite Lisa Dang. Elle est astrophysicienne et professeure associée spécialiste des exoplanètes au Centre d'astrophysique de l'Université de Waterloo. Mais elle est présentement à Montréal. C'est ça, bonjour!
1: Oui, bonjour. Bonjour, Martine.
0: Donc, présentement à Montréal pour une série de conférences, c'est ça?
1: Oui, dans le fond, c'est pour la rencontre annuelle de tous les astronomes canadiens, en fait. Fait qu'à chaque année, on se rencontre dans une ville différente canadienne, puis ça se trouvait que cette année, c'était à Montréal.
0: D'accord. Parlons de cette grande découverte, donc, parce que ce qu'on dit, c'est que jusqu'ici, c'était difficile de mesurer les champs magnétiques des exoplanètes. Avant, en fait, on les estimait à partir d'une théorie. Là, maintenant, on dit qu'on est capable de vraiment les mesurer. Ma première question, c'est pourquoi est-ce que c'est important de pouvoir mesurer les champs magnétiques des exoplanètes? Qu'est-ce que ça nous donne comme information?
1: Une très bonne question, en fait. Mais dans le fond, malgré l'importance des champs magnétiques sur les planètes du système solaire, on en connaît très, très peu sur leur origine ou même l'étendue de leur effet sur notre climat, par exemple. Sur la Terre, on sait que notre champ magnétique agit un petit peu comme un bouclier qui nous protège des vents solaires. Fait que dans le fond, lorsqu'il y a des vents solaires, ça envoie des particules chargées sur la Terre, puis ça peut éroder, donc ça peut enlever notre atmosphère. Mais c'est vraiment notre champ magnétique qui agit comme un bouclier puis qui le garde. Puis pendant ces moments-là, on a ces interactions, c'est là qu'on a les aurores boréales aussi le soir. Fait que dans le fond, oui, exactement. Puis en fait, c'est surtout basé sur ça. Pendant des dizaines d'années, les gens ont cherché des indices de champs magnétiques sur d'autres planètes en cherchant justement les signaux qui sont émis par des aurores boréales, mais vraiment sans succès. Puis ce qui fait en sorte que cette découverte par cette équipe est aussi géniale, en fait, c'est qu'ils ont pris une approche complètement différente. Fait qu'au lieu d'essayer de chercher des indices d'aurores boréales, ils ont décidé de se concentrer sur comment est-ce qu'un champ magnétique agit ou influence la circulation atmosphérique, dans le fond, les grands vents sur des planètes.
0: D'accord. Et là, c'est ce qu'on est capable de mesurer, donc les grands vents. Parlez-moi en fait des données. Qu'est-ce que les chercheurs ont pu collecter concrètement?
1: Oui, fait que dans le fond, c'est ça qui est un petit peu compliqué quand on essaie de comprendre quelque chose comme un champ magnétique sur une planète. Quand on regarde une planète, on a seulement un point de données. Ça ne nous permet pas trop de savoir l'étendue de cet effet-là. Fait qu'admettons, on peut rajouter deux fois plus d'eau sur une planète ou sur la Terre pour savoir ce qui se passe, parce qu'on a seulement quelques planètes dans le système solaire. Mais par contre, on connaît au-delà de 6000 exoplanètes qui ont toutes des propriétés différentes. Fait qu'au lieu de trouver une planète, au lieu de rajouter deux fois plus d'eau sur une planète, on peut trouver une planète qui a deux fois plus d'eau, par exemple. Puis c'est exactement ça qu'ils ont fait. En fait, les chercheurs se sont concentrés sur des planètes qui étaient très semblables, donc des Jupiters, qui sont chaudes, mais chaudes à des différentes températures. Puis ils essayaient de voir, en fait, si ils allaient être capables de voir une différence dans les vents qui étaient mesurés sur chacune des planètes. Donc, dans le fond, ils ont utilisé des grands télescopes au Chili et à Hawaï pour observer les vents sur des planètes puis mesurer, dans le fond, est-ce que les vents sont très, très, très puissants? Puis si oui, est-ce qu'on est capable de les quantifier? Ce qu'ils ont trouvé, en fait, c'est que plus la planète était chaude, plus les vents étaient moins fortes, dans le fond. Dans le fond, ça s'agençait exactement avec une théorie, une hypothèse, qui était que les champs magnétiques, ce que ça fait, c'est que ça freine un petit peu les vents.
0: D'accord.
1: Au départ, on pensait que plus une planète était chaude, plus elle avait de l'énergie pour justement circuler des vents puis avoir des vents supersoniques. Mais en réalité, c'est un petit peu l'inverse qu'ils ont trouvé. Ils ont trouvé que plus la planète était chaude, plus l'interaction avec un champ magnétique faisait en sorte que ça ralentissait les vents.
0: D'accord. Et pourquoi est-ce que c'est important de savoir ça, comme que le champ magnétique freine les vents?
1: Et dans le fond, c'est ça, c'est qu'on connaît encore très peu l'étendue de l'effet des champs magnétiques. C'est encore un grand
0: Ah,
1: mystère. On a
0: d'accord.
1: seulement comme exemple, tu sais, les planètes comme la Terre ou sinon des planètes comme Mars ou dans le système solaire où on peut envoyer des sondes pour aller mesurer ces champs magnétiques. Pour les exoplanètes qui sont très, très, très loin, on a vraiment de la misère à envoyer des sondes. En fait, on ne peut pas envoyer des sondes autour d'une exoplanète encore. Donc, on doit vraiment essayer de trouver un petit peu des empreintes invisibles d'un champ magnétique sur d'autres planètes pour réellement les comprendre. Puis aussi, peut-être comprendre pourquoi est-ce que nous, on a un très fort champ magnétique, mais par exemple, Mars en a pas une. On connaît pas trop nécessairement les origines de tout ça. Fait que c'est une avancée qui est vraiment géniale parce que pour une première fois, au lieu de nager dans la théorie, en fait, on a des données réelles qui nous permettent de les comprendre.
0: D'accord. En tant que professeure astrophysicienne, je le disais tantôt, vous êtes spécialisée en exoplanètes. Vous participez au programme NEID qui s'appelle, c'est Near Infrared Planet Searcher, parce que vous observez en fait et vous aidez à caractériser les exoplanètes. Qu'est-ce que cette recherche-là ou cette avancée-là, devrais-je dire, ouvre comme nouvelle perspective pour votre recherche?
1: Oui, mais dans le fond, ça nous donne un exemple que justement, avoir un très grand échantillon nous permet de découvrir soit des aspects ou de la nouvelle physique qu'on n'arrivait pas à ancrer. Ou en fait, ça nous permet de prendre les modèles qu'on a qui sont théoriques puis les ancrer aussi aux observations qu'on a. Donc, au lieu de nager un petit peu dans des hypothèses, on a vraiment de quoi valider nos modèles théoriques.
0: Et là,
1: Mais la raison
0: justement, tantôt,
1: pour
0: quand vous
1: laquelle.
0: disiez, il y a même une de vos hypothèses que vous avez dû rétracter, c'est-à-dire qui était pas la bonne. Donc, c'est intéressant à ce niveau-là. Ouais.
1: Exactement. Et c'est surtout ça, c'est que quand on a seulement un point de données ou une planète comme exemple, on peut vraiment avoir toutes sortes de théories
0: Ouais.
1: qui, tu sais, sans un deuxième point, par exemple, on pourrait pas se dire lesquelles qui étaient bonnes et lesquelles étaient des mauvaises hypothèses.
0: Est-ce qu'on sait pourquoi, par exemple, parce que vous le disiez, donc les hypothèses, on les faisait à partir de données qu'on avait, par exemple, l'étude des champs magnétiques de la Terre, vous disiez, je pense, Jupiter, Saturne, et donc vous aviez des hypothèses par rapport à ça. Est-ce que vous savez pourquoi ces hypothèses-là, dans certains cas, fonctionnent pas ou en tout cas sont pas applicables dans les exoplanètes, dans certaines exoplanètes?
1: Oui, en fait, c'est
0: Oui.
1: parce que les exoplanètes sont vraiment différentes des planètes du système solaire, par exemple. Dans le
0: OK.
1: fond, dans le système solaire, on a quatre petites planètes. Donc, on a Mercure, Vénus, Mars et la Terre. Puis, on a des planètes géantes qui sont très froides. Les planètes que les chercheurs ont regardées ici, c'est des planètes qui ressemblent à Jupiter. Par contre, au lieu d'avoir des températures comment dire, normales autour de 50 degrés, par exemple, ces planètes-là, ils ont des températures à 3000 degrés Celsius.
0: Ah,
1: C'est vraiment des mondes
0: extrême.
1: très, très extrêmes. Puis dans le fond, on connaît pas trop comme, on comprend pas comment la physique fonctionne à des températures aussi extrêmes. Fait que dans le fond, ces exoplanètes, c'est un petit peu des laboratoires réels pour nous, pour tester un petit peu des climats extrêmes.
0: D'accord. Donc, la suite des choses, finalement, en terminant, là, question peut-être.

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3: C'est clairement pas des sujets qui sont faciles à comprendre pour le commun des mortels comme moi-même. Donc, grand merci, Lisa Dang, d'avoir pris ce moment-là de votre conférence à Montréal. Je rappelle aux auditeurs, aux auditrices que vous êtes astrophysicienne et professeure associée spécialisée des exoplanètes et que vous êtes associée au Centre d'astrophysique de l'Université de Waterloo. Grand merci. À une prochaine, j'espère.
4: Merci beaucoup. À la prochaine, j'espère aussi.
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3: Et on revient vers cette Coupe du monde. Ben, le premier match en sol canadien de cette Coupe du monde 2026 ici à Toronto. Donc, le Canada contre la Bosnie-Herzégovine. Ramin Pezeshki, on est à la mi-temps. Donc, première mi-temps qui a été, qui s'est soldée par un but de la part de la Bosnie-Herzégovine.
6: Effectivement, un but marqué à la 21e minute du jeu par Jovo Lukic sur un corner, très bien tiré au premier poteau. Le joueur bosnien s'est élevé plus haut, tout simplement, que la défense canadienne. Et il a dévié le ballon au-dessus de la tête et des mains du gardien Maxime Crépeau, qui n'a pu vraiment rien faire. Ça s'est passé très, très vite. Très classique dans ces cas de figure, mais le Canada qui, avant ce but des Bosniens, a eu une occasion là qu'on est en train de voir en or, je dirais, parce que quasiment sur le point de la penalty, il y avait Jonathan David sur son pied gauche. Il avait tout le temps pour cadrer son tir. C'était cadré, mais c'était sur le gardien qu'il a arrêté très facilement.
3: Ouais.
6: bref, donc pour l'instant, la Bosnie, est en phase de gagner ce match-là, mais bon, il reste 45 minutes. Pour la possession du ballon, il faut dire que le Canada a eu 66 à 68% de possession de ballon. Ils ont tiré neuf corners contre un seul pour les Bosniens. Donc, c'est dire que les Canadiens essayent,
3: travaillent fort. Dans les corners, dans les coins.
6: Il y a eu trois avertissements, un carton jaune pour les Canadiens, deux pour les Bosniens, tout cas. On verra. Il faut une toute autre attitude et plus de précision pour les Canadiens pour revenir à la marque.
3: Bon, ben Canada, écoutez Ramin Pezeshki. Nous, on s'en va écouter le bulletin d'information de 16h avec Andrea Pozo-Martinez. Tout de suite après, je vais aller retrouver évidemment mes collègues qui sont sur le terrain. Ha, ha, ha. Et aussi, je vous présente le premier extrait de mon entrevue avec l'astronaute Jeremy Hansen. À tout de suite.
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10: Bonjour, ici Andrea Pozo-Martinez à Toronto. Il est 16h, voici vos informations. Des milliers d'Ontariens de plus passeront à livraison du courrier par boîte postale dès l'an prochain. Poste Canada a annoncé hier que la livraison à domicile prendra fin dans certains secteurs du Grand Toronto, entre autres. Des résidents d'Ajax, de Brampton, de Mississauga et de Pickering seront touchés dans la région de Toronto. La société d'État dit que le passage de la livraison à la porte vers la boîte communautaire prendra plusieurs mois et qu'elle collaborera avec les municipalités touchées afin de déterminer les meilleurs endroits pour placer les boîtes. Puis Diane Sherian a été condamnée ce matin à 3 ans et demi de prison relativement à la mort de son conjoint en 2024. La femme de 38

0: Tan avait été reconnu coupable d'homicide involontaire en décembre au terme de son procès devant jury. Jean-Philippe Nadeau a assisté au prononcement de la peine.
1: Diana Sherrion avait été acquittée du meurtre non prémédité de Gerard Martin, mais le jury n'avait pas cru à la thèse de la légitime défense. Le procès avait montré qu'elle était intoxiquée et que son conjoint de 60 ans était tombé dans l'escalier après une dispute verbale et physique. La juge rappelle que Diana Sherrion n'avait pas intentionnellement poussé son conjoint, comme l'affirmait la couronne. Le fait qu'il a été bousculé, dit-elle, et qu'il a perdu l'équilibre a contribué à sa mort. Diana Sherrion avait témoigné pour sa défense en reconnaissant qu'elle était l'agresseuse, mais que la confrontation avait été mutuelle. C'est une défaite majeure pour la couronne qui avait réclamé une peine de 8 ans. La défense, qui parlait d'un accident tragique, avait demandé 2 ans avec sursis. La juge explique toutefois que leurs recommandations sont trop sévères ou trop clémentes. 3 ans et demi de prison sont appropriés, poursuit-elle, et proportionnels à la gravité du délit. La magistrate a retenu des facteurs aggravants comme l'état de santé de Gerard Martin, qui était atteint d'un cancer. Elle a surtout pris en compte des facteurs atténuants comme l'absence d'antécédents judiciaires de la délinquante, ses remords et ses problèmes d'alcoolisme. Ici Jean-Philippe Nadeau, Radio-Canada, Toronto.
0: Puis la Cour suprême du Canada conclut que le lieutenant-gouverneur du Nouveau-Brunswick doit avoir la capacité de comprendre et de s'exprimer en français ainsi qu'en anglais dans le cadre de ses fonctions. Les tribunaux avaient été saisis à la suite de la nomination par Ottawa de Brenda Murphy, qui n'employait pas la langue de Molière. Les explications de Pascal Rechnog.
2: C'est la fin d'une lutte menée par la Société de l'Acadie du Nouveau-Brunswick depuis 2019. Cette année-là, le gouvernement fédéral a nommé Brenda Murphy, une unilingue anglophone, au poste de lieutenant de gouverneur. Un choix qui a fait grincer des dents au sein de la communauté francophone. La Cour suprême du Canada a tranché une fois pour toutes vendredi matin. Dans un jugement majoritaire, 6 des 9 juges donnent raison à la SANB. La personne qui occupe ce poste hautement symbolique doit pouvoir s'exprimer en français et en anglais. La Cour suprême n'invalide toutefois pas la nomination de Brenda Murphy, ni le travail qu'elle a fait, donc les lois qu'elle a proclamées, tous ses actes, ça demeure valide. La Cour suprême met aussi 2 choses au clair. Premièrement, que le poste de lieutenant-gouverneur est unique et est très particulier, qu'il ne faut pas mettre dans le même panier tous les postes, comme ceux de premier ministre, de ministre et de procureur général. Les juges mettent aussi au clair qu'ils ne prennent pas position sur des postes semblables au fédéral, comme celui de gouverneur général. Ils ne se prononcent tout simplement pas là-dessus. Ici Pascal Reichenog, Radio-Canada, Moncton.
0: Le gouvernement albertain porte en appel la décision d'une juge de la Cour du Banc du Roi qui a annulé la pétition citoyenne qui vise la séparation de l'Alberta. Bien que la première ministre Danielle Smith affirme privilégier une province souveraine au sein d'un Canada uni, son administration conteste l'ordonnance qui a bloqué le processus pour manque de consultation auprès des Premières Nations. Voici ce qu'a préparé Arzuma Compaoré.
3: Le directeur des affaires publiques et politiques chez Canadian Parents for French à Ottawa, Aditya Vishveshwaran, a grandi en Alberta. Il a appris le français comme langue seconde en immersion. Son attachement à la langue de Molière est profond.
4: Pour moi, le bilinguisme, c'était synonyme d'être canadien. On commence par le bilinguisme et puis peut-être on va faire le choix de devenir francophone ou s'auto-déclarer francophone.
3: Pourtant, de nombreux jeunes adultes comme lui se butent souvent à un mur d'insécurité linguistique et se sentent illégitimes lorsqu'ils tentent de s'intégrer. Une étude récente de l'Université d'Ottawa souligne que leur inclusion est pourtant vitale pour assurer la relève des communautés. La chercheuse Catherine Levasseur a piloté l'étude pan-canadienne.
5: Si on continue de leur faire vivre l'insécurité linguistique, si on continue de leur faire sentir qu'ils n'ont pas leur place, on n'y arrivera pas.
3: Sur le terrain, des organismes albertains passent à l'action en misant sur des solutions concrètes. La CFA d'Edmonton embauche par exemple des jeunes issus de l'immersion pour animer ces camps d'été. Mais le pari n'est pas encore gagné. De plus, les critères stricts des bailleurs de fonds concernant les ayants droit freinent souvent les initiatives d'inclusion du milieu associatif. Ici Arzuma Compaoré, Radio-Canada, Calgary.
0: La joueuse de tennis ontarienne Victoria Mboko manquera le reste de la saison sur gazon en raison d'une blessure au genou. Cette blessure survient un jour après sa victoire avec la légende du tennis Serena Williams, avec qui elle a remporté le tournoi HSBC Championships. Victoria Mboko a dû abandonner son match mercredi à la suite d'une chute. Elle n'a pas donné de détails sur la gravité de sa blessure au genou, mais affirme qu'elle se concentre sur son retour au plus vite. Et puis la ville de Toronto ouvrira dès demain 15 piscines piscines extérieures accessibles en soirée et le week-end. D'autres piscines extérieures de la ville devraient commencer à fonctionner de manière limitée le 20 juin et leur horaire estival complet sera mis en place à partir du 26 juin. Voilà, c'était vos informations.

0: 16h07, rebonjour, bienvenue parmi nous dans la mosaïque du vendredi 12 juin. Une journée importante, même historique pour le soccer au Canada, alors que c'est la Coupe du Monde et le premier match dans le cadre de cette Coupe du Monde 2026 qui se joue en sol canadien. Au niveau là, du score actuellement, c'est toujours la Bosnie qui mène avec 1-0 contre le Canada. On vient de recommencer la deuxième mi-temps. Alors, on est à 45 minutes 32 secondes de jeu au moment où on se parle. On se tient au courant, évidemment. Ramin Pezeshki sera en studio dans les prochaines minutes pour vous redonner un peu plus d'informations. Moi, je peux vous dire que sur le grand écran que je vois devant moi, on sait qu'il y a la présence de quelques personnalités bien connues, les acteurs Ryan Reynolds et Mike Myers qui sont dans les tribunes en ce moment du stade de Toronto. Donc, pour ce match Canada-Bosnie qui se poursuit en ce moment. J'ai envie de vous parler un tout petit peu de météo parce que je l'ai fait pour la grande région de Toronto. Et là, pendant que j'écoutais Andrea avec son bulletin d'information, je me disais, ben franchement, j'ai pas parlé de météo pour les autres régions. Et pourtant, vous êtes à l'écoute. Et donc, j'avais envie de vous parler juste rapidement du week-end parce que on est vendredi et que on attend évidemment ce week-end toute la semaine. Alors, on veut savoir s'il fera beau ou non. Dans la grande région de Windsor, la bonne nouvelle, c'est que demain samedi, 31 degrés Celsius, c'est le mercure maximal qui est prévu avec du temps ensoleillé. Donc, très, très belle journée et aujourd'hui et demain. En ce moment, il fait 26, soit dit en passant. Pour dimanche, c'est là où il y a des probabilités d'averses de pluie qui pointent à l'horizon. On parle de 60% de probabilité d'averse de pluie avec un maximum de 23 degrés. Le retour du soleil, il est prévu pour lundi dans la grande région de Windsor. Si je regarde maintenant pour les secteurs beaucoup plus à l'est, je vous dirais pour Kingston, les Mille-Îles, en ce moment 25 degrés. Demain samedi, 30% de probabilité d'averse de pluie dans le ciel de Windsor avec un maximum de 26 degrés. À surveiller un risque d'un orage en après-midi et le soleil, on devrait l'avoir plutôt en matinée, je vous dirais. Là. Donc, la journée va se gâter tout au long des heures, je vous dirais, qu'ils vont avancer. Maximum, donc, de 26, comme je vous le disais, averse ou orage, tout simplement pour la journée de dimanche. Donc, un week-end un peu moins agréable pour Kingston. Le retour du soleil est pour lundi, 19 degrés. Je termine avec les régions plus au nord. Je vais vous parler de Penetanguishene et de Barrie. La grande région du district de Simcoe, si vous voulez. En ce moment, 18 degrés du côté de Penetanguishene ou du parc provincial Wasaga Beach. 25 degrés Celsius demain, c'est le maximum prévu avec 40% de probabilité d'averse de pluie. Encore une fois, ensoleillé le matin, oui, tranquillement. Alternance de soleil et nuages qui vont s'installer. Risque d'un orage en après-midi. Dimanche, des averses avec 18 degrés. Le retour du soleil, encore une fois, 18 degrés Celsius. Ça, c'était pour les régions plus au nord. Fan de soccer, fan fini de soccer, j'ai envie de dire. Ramin Pezeshki de retour en studio. Et là, il a l'air sérieux, comme un pape, comme on dit. Ramin, qu'est-ce qui se passe là? J'ai vu quelqu'un de blessé.
1: Ben écoutez, il y a eu une phase de jeu, il y a le gardien, si je me trompe pas, bosnien, qui est allongé sur le sol.
0: Ça a l'air de faire mal, en tout cas.
1: Voilà, donc il y a eu un choc entre un joueur canadien et ça paraît assez impressionnant, c'est spectaculaire, mais l'attaquant canadien aussi a reçu un coup des deux mains du gardien aussi.
0: Ouais, donc, on verra. Pour les auditeurs, auditrices, parce que nous, on regarde en ce moment, évidemment, on a un grand écran en studio, puis on voit les images en boucle. Alors, ce qu'on voit de ce qui s'est passé, Ramin, c'est que le gardien de but de la Bosnie-Herzégovine s'était lancé dans les airs pour tenter de prendre le ballon qui s'en venait vers lui avec les mains. Et au même moment, il y avait le joueur du Canada qui lui tentait de faire un but. On peut
1: Il luttait pour le contrôle du ballon. Il y a eu une collision, ouais. Mais bon, ça fait partie du jeu. C'est un sport de contact, donc voilà. le football. On voit les Canadiens qui essaient d'accélérer un peu le jeu et jouer rapidement. Mais bon, certes, il y a un match de football très important qui se déroule sous nos yeux, mais je voulais vous parler brièvement aussi du cas de la joueuse de tennis torontoise, Victoria Mboko, en fait la meilleure joueuse de tennis du moment côté canadien, qui a déclaré forfait pour Wimbledon en raison d'une blessure au genou. Hier, c'était sûr qu'elle allait laisser de côté le tournoi de Queens, aujourd'hui, elle a indiqué cette blessure, c'est au ligament collatéral médial du genou gauche, après cette chute sur le gazon du tournoi de Queen's Club mercredi. Je précise qu'il a 19 ans, il est originaire de Burlington, donc près de la ville de Toronto. En tout cas, cette joueuse qui est classée 9e au monde, et on attendait beaucoup d'elle du côté de Wimbledon, a déclaré forfait. Je rappelle que l'an dernier à Wimbledon, elle avait été éliminée au premier tour aussi. En tout cas, son association avec Serena Williams, elle, 44 ans, qui effectuait un retour très attendu, ne va pas avoir lieu. Donc, Serena Williams devrait trouver une autre partenaire pour la suite de sa saison. En tout cas, voilà. Donc, c'est ce que je voulais préciser par rapport à cette joueuse Victoria Mboko, pour qui, moi, je souhaite, on souhaite tous, je crois, un prompt rétablissement.
0: Mais jeune femme de 19 ans qui est, je veux dire, qui est sportive, qui est en plus gentille, on l'a entendu sur les tribunes. Bel exemple, je pense, de sport que moi j'aime, c'est-à-dire quelqu'un qui le fait vraiment par amour, par passion, où on voit cet enthousiasme-là. Bref, évidemment qu'on lui souhaite de prompt rétablissement et que c'est assurément une bonne décision, prendre soin d'elle et de son pauvre petit genou gauche. Merci Ramine.
1: De rien.

0: Et je vais retrouver ma collègue Andrea Saraiva en direct de justement ben, l'extérieur du stade Toronto. Alors nous, on voit les images évidemment sur la télévision de l'intérieur du match comme tel, mais Andrea, elle, elle est à l'extérieur parce qu'il se passe des choses quand même à l'extérieur. Andrea.
1: Bonjour Martine. Alors là, je vous dirais que j'ai changé d'endroit. Je ne sais pas si vous entendez un petit peu différemment ma voix. Ça pourrait être pour ça.
0: Vous avez changé. Donc, ben, Ramine vient de me dire, en fait, oui, c'est ça. Vous vous êtes déplacé. Vous êtes rendu sur Harbourfront.
1: Exactement. Donc, je suis sur Harbourfront. Là, j'ai entendu les supporters très excités. je suis sur Harbourfront. Il y a une autre fan zone qui a été mise en place avec un écran. Et les personnes suivent le match. Alors, quand je suis arrivée, les gens étaient très frustrés. On sentait beaucoup leur frustration. Beaucoup de personnes qui huaient, notamment quand il y a eu le choc entre
0: le gardien et le Canadien.
1: Et je suis allée ailleurs pour voir un petit peu ce qui se passait ailleurs dans la ville. Et ce que je peux vous dire, en tout cas, c'est que on sent la frustration. Les gens y croient encore. À voir comment ça va tourner.
0: Oui, bon, c'est bien, mais oui, cette collision-là, c'est vrai que nous aussi, on était en studio, moi et Ramine, et puis c'est une collision impressionnante. Mais comme le dit si bien Ramine, c'est un sport contact. Alors, il faut absolument s'attendre à ce genre de situation-là. Vous me dites ah?
1: Oui, je ne suis pas sûre s'il y a eu un but ou pas, ou il a failli non. avoir un but.
0: Oui, il a failli.
1: Il a failli avoir un but.
0: Ouais,
1: les gens étaient très excités. Ils m'ont fait croire qu'il y en avait un.
0: D'accord. Oui, alors, sur Harbourfront, vous me disiez donc qu'il y a de grands écrans qui ont été installés aussi.
1: Exactement. Donc, sur Harbourfront, il y a une scène. Des fois, il y a plusieurs festivals en été qui ont des artistes là-dessus. Et donc là, ils ont transformé cet endroit. Il y a des DJs. Il y a les écrans, il y a plusieurs food trucks pour acheter de la nourriture, à boire.
0: Dites-moi, est-ce que c'est achalandé? Il y a combien? C'est assez rempli?
1: Je ne saurais vous dire, mais c'est vraiment rempli. Je n'ai jamais vu cette zone autant remplie. Et puis, ils ont rajouté un espace un peu VIP dans une tente en hauteur aussi. Donc, ça rajoute encore du monde.
0: Ah, d'accord. Alors, pour les gens peut-être de l'extérieur de la ville de Toronto, Harbourfront, vous savez, c'est vraiment c'est cette section tout au long qui longe le lac Ontario. Alors, en plus, on a une vue imprenable du lac Ontario ces jours-ci. J'allais justement me promener dans le coin hier après-midi. Il y a des voiliers, ma foi, presque à perte de vue là sur le lac Ontario ces jours-ci. Alors, c'est absolument magnifique au moment où quand même on est choyé côté météo. Andrea, au niveau de travail, d'ambiance de travail. On peut dire que c'est une journée agréable pour vous, pour une journaliste terrain.
1: C'est magnifique. Et puis, je vous dirais aussi, la zone Harbourfront, c'est une zone qui a généralement beaucoup de touristes parce que, comme vous le dites, très belle vue, on voit les îles de l'autre côté. Donc, en fait, ce qui se passe aussi, c'est qu'il y a des gens qui sont là pour regarder les matchs et puis il y a des touristes qui se baladent et puis s'arrêtent pour voir justement cette autre fan zone.
0: Ouais. Alors, ben, merci beaucoup, Andrea. On va se retrouver plus tard dans l'émission. Je ne sais pas si vous allez vous déplacer à nouveau, quoique j'ai l'impression que vous avez peut-être trouvé votre endroit. Là. Je vous sens très bien parmi les food trucks et parmi tous les gens sur le bord du lac Ontario. Je m'imagine, je vous imagine en train de, avec le vent dans les cheveux, en train de profiter de ce moment-là. C'est parfait.
1: Merci beaucoup.
0: Merci, Andrea.

0: être sur la fusée et toutes les sensations de la fusée, c'était quelque chose d'incroyable. J'ai eu le sens d'être un enfant encore.
1: Un rêve d'enfant réalisé. Il y a un peu plus de 2 mois maintenant, l'astronaute Jeremy Hansen était à mi-chemin entre la Terre et la Lune dans la capsule Orion, en train de répondre aux questions des journalistes. Pendant 10 jours, cet Ontarien de London a vécu ce qu'une poignée d'humains seulement sur Terre ont pu faire avant lui, c'est-à-dire quitter l'orbite terrestre. Il a maintenant les 2 pieds sur Terre, à Toronto, où il lancera la première balle d'honneur au match des Blue Jays ce soir contre les Yankees de New York. Je le joins par Google Meet. Bonjour, Jeremy Hansen. Merci d'avoir accepté mon invitation.
2: Bonjour, c'est un plaisir pour moi.
1: On vient de vous entendre dire que vous vous sentiez comme un enfant. Qu'est-ce qui est resté de cette sensation-là?
2: C'est encore dans ma tête. Quand je vois les vidéos de le lancement, ça me touche encore parce que ça, c'était un voyage incroyable. Bien sûr, le lancement, mais le voyage au complet, il y avait des choses vraiment spéciales pour moi. J'ai eu beaucoup de joie pour la vie dans l'espace et en réalité, je me manque cette expérience.
1: Oui, ça vous manque d'être en apesanteur comme ça. Qu'est-ce que vous diriez à l'enfant, justement, par exemple, de 9 ans, là, quand vous étiez sur votre ferme? Peut-être un conseil que vous auriez aimé avoir. Un conseil que vous donneriez au Jeremy Hansen de 9 ans sur sa ferme à London?
2: Ah oui, c'est vraiment important de continuer à croire dans vos buts, votre objectif. Et aussi, pour des jeunes Canadiens, c'est important quand vous avez un objectif de le partager avec les autres parce que pour les choses importantes dans la vie, ça prend une équipe. Et alors, la famille, des professeurs, des mentors, ça vaut la peine de le partager, votre objectif.
1: Ça aide, oui. Si je vous demandais de parler directement à l'enfant que vous étiez à 9 ans, est-ce que vous lui auriez caché quelque chose qui aurait pu le décourager, éventuellement?
2: Oh, c'est normal comme humain d'avoir des moments de ne croire pas dans l'objectif. Ça m'est arrivé plusieurs fois dans ma vie, même si j'étais convaincu que je vais essayer d'être un pilote et d'être un astronaute un jour. Plusieurs fois, j'ai pensé que ça va être trop difficile.
1: Oui, que l'objectif était trop grand, que c'était trop difficile. Quels ont été les défis les plus inattendus peut-être pendant Artemis 2, soit au niveau du plan technique ou même psychologique?
2: En réalité, notre mission a vraiment bien roulé. On était chanceux, mais on a fait l'entraînement pour plusieurs problèmes qu'on peut avoir pendant la mission. Et ça, c'était en réalité la chose la plus difficile, c'était la préparation parce que l'exécution, c'était vraiment plus facile que la préparation en réalité. Mais ça vaut la peine de prendre le temps de penser de toutes les choses qui peuvent arriver, d'avoir un plan B, par exemple.
1: Oui, absolument. Est-ce que vous rêvez en ce moment, est-ce que ça vous arrive de vous réveiller le matin ou dans la nuit et que vous étiez en train de rêver de votre mission?
2: Non, malheureusement non. Juste pendant les premiers jours après l'amérissage, plusieurs fois, j'ai rêvé que j'étais dans l'apesanteur. Mais ça, c'était vraiment le fun. Mais depuis ce temps-là, non, malheureusement.
1: Ah non, ça vous est... OK, ça a quitté votre esprit, donc.
2: Ouais.
1: Artemis 2 a marqué l'histoire en envoyant des humains plus loin dans l'espace que jamais auparavant depuis Apollo. De quelle façon est-ce que cette mission-là prépare concrètement aux prochaines étapes?
2: Non, c'était une mission importante pour ça. Première fois, des humains vont dans le capsule Orion et on a fait plein de tests d'être certain d'avoir confiance dans le capsule pour l'avenir. Et mais chaque étape d'Artemis va être exactement la même et chaque étape va être plus dure. Par exemple, Artemis 3, on va tester des les Alunissa et l'amarrissage avec les Alunissa. Ça c'est quelque chose de vraiment difficile et critique. Et bien sûr, Artemis 4 fait l'alunissage sur la Lune. Ça va être quelque chose avec les
1: Oui.
2: nouvelles technologies. Et je pense que le monde savoir, mais le but pour l'alunissage cette fois, c'est la pôle sud. Et ça va être vraiment plus difficile que les sites d'Apollo, par exemple.
1: Et donc, vous dites on, c'est-à-dire que vous faites encore partie de la mission, quel est votre rôle?
2: Quel était ma rôle ou
1: Non,
2: pour
1: à
2: les...
1: partir de maintenant, pour les autres, oui, quel rôle est-ce que vous conservez?
2: Alors, tout le monde dans le corps d'astronautes contribue à les missions, chaque mission.
1: Ouais.
2: Alors, pour nous, maintenant, on est en train de capturer des leçons de Artemis 2 et de corriger des choses que on pense va être meilleures pour les missions à l'avenir. Mais on va voir. Ma rôle je vais continuer à trouver une moyenne de contribuer pour les missions Artemis, mais aussi pour moi maintenant, c'est tellement important de aider ici sur Canada, dans le Canada, parce que on a beaucoup d'opportunités pour l'avenir dans le programme spatial. On peut créer des solutions pour le monde ici en Canada, mais les partager avec nos partenaires international pour aller plus loin dans l'espace et bien sûr sur la Lune, pour
1: Ouais.
2: le pas sur la Lune, par exemple.
1: Justement, l'évolution de la contribution canadienne dans peut-être les 10 prochaines années, quel rôle est-ce que vous souhaitez qu'on ait?
2: Oui. Bien sûr, les robotiques spatiales, ça c'est une capacité qu'on a ici en Canada. Peut-être les programmes pour les robotiques pour les logistiques sur la Lune, mais ça peut marcher ici dans l'Arctique du Canada, par exemple. L'énergie, peut-être des réacteurs nucléaires, la santé à distance, pousser la nourriture. Il y a plein des opportunités de communication. On était toujours bon ici en Canada avec les communications spatiales. Alors, on a plein des opportunités pour l'avenir.
1: Vous me parlez beaucoup de justement des technologies, de ce qui est développé pour ou dans le but de mission spatiale ou pour être utilisé dans l'espace, mais je vous entends aussi beaucoup ramener à sur la Terre. Il y a d'autres utilisations. C'est important pour vous, ça, de pousser puis de faire valoir l'importance de ces découvertes-là, de nouvelles technologies, etc., etc., mais pour l'utilisation ici sur Terre également? Pourquoi?
2: Oh oui, ça c'est le but d'un programme spatial. Bien sûr, à pousser l'exploration spatiale, mais on voit que ça améliore nos vies ici sur Terre. Et Canada est chanceux qu'on a des autres partenaires internationaux. On peut choisir des objectifs qui peuvent nous aider le plus ici. Par exemple, cette semaine, j'étais près de Halifax,
1: Oui.
2: Canso. Puis j'ai vu un lancement le premier site de lancement ici, un spaceport ici en Canada. Et je suis tellement fier de cette compagnie Maritime Launch pour la persévérance de continuer de créer une nouvelle solution pour le Canada qui va nous aider à l'avenir.
1: D'accord. Vous avez dit aussi lors d'une autre entrevue, on vous entend dire que la mission Artemis 2, c'était pas votre pinacle, le summum. Quel est votre prochain rêve?
2: Peut-être j'ai mal expliqué. C'est vraiment le Canada dans cette phrase-là. C'est important pour moi que les Canadiens savoir que ça, c'était juste une étape, la prochaine étape pour nous, et on peut continuer à pousser fort et de faire des grandes choses. Artemis 2, c'était un exemple, un bon exemple de ça, mais à l'avenir, on va faire des choses vraiment plus extraordinaires que ça.
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5: I am much more inclined now than I was when I made Close Encounters to really believe that we're not the only intelligent civilization in the universe.
1: Ah, le roi, le king du genre sci-fi extraterrestre, Spielberg, qui revient donc au grand écran, à son art principal, en fait.
6: Son unique art, on ne sait pas encore. Ben, peut-être qu'après, plus tard, on saura qu'il faisait de la peinture, mais bon, ben, pour l'instant, c'est plutôt le cinéma.
1: Parce que c'est souvent comme ça. Adrien Volre, bonjour.
6: Bonjour, Martine,
1: on devrait
6: merci.
1: Quand même vous représenter.
6: C'est gentil.
1: Et là, vous êtes ici pour non pas nous reparler de foot ou de soccer, mais pour parler justement de ce nouveau film qui sort aujourd'hui. La révélation, c'est le titre en français, Disclosure Day. Emily Blunt, moi que j'aime beaucoup, je vous disais tantôt que j'ai comme l'impression que c'est peut-être son année à Emily Blunt.
6: Ça fait quand même partie des icônes hollywoodiennes actuelles, comme Anne Hathaway, comme Jennifer Lawrence. C'est des actrices qu'on voit beaucoup. Mm-hmm. J'ai pas envie que beaucoup, ça sonne comme trop, parce que moi, je suis toujours très content de les voir. Mais...
1: Oui, moi aussi. Colin Firth aussi, contente de le revoir.
6: Qui joue le méchant.
1: Ouais.
6: Okay. C'est très
1: alors, parlez-nous justement. Bon, alors,
6: ce film, c'est, comme vous l'avez dit, Martine, c'est le retour de Spielberg aux extraterrestres. C'est la cinquième fois qu'il s'intéresse à ce sujet. Son tout premier long métrage, quand il avait 17 ans, ça s'appelait Firefly. C'était déjà sur les extraterrestres. Après, il y a eu E.T. l'extraterrestre. Uh-huh. Après, il y a eu les rencontres du troisième type. Puis, il y a eu La guerre des mondes. Donc, les extraterrestres, c'est quelque chose que Steven Spielberg connaît, on l'a entendu dans la bande-annonce qui alterne les extraits du film et une entrevue avec lui. Il croit sincèrement qu'on n'est pas seul.
1: D'ailleurs, et de plus en plus.
6: Oui, mais il y a à peu près la probabilité qu'une vie extraterrestre existe est immense. Après qu'on la rencontre, elle est absolument infime. Mais on revient dans cet univers-là et là on voit Josh O'Connor qui joue le rôle d'un ancien pirate informatique qui avait été embauché dans une firme de sécurité et qui s'enfuit en prenant avec lui toute la documentation secrète sur l'affaire Roswell. L'affaire Roswell, c'est ce canular énorme qui a eu lieu en 1947 où quelqu'un a monté une histoire de toutes pièces pour faire croire à l'arrivée d'extraterrestres sur Terre.
1: Et qu'ils étaient déjà ici et qu'on en avait des spécimens,
6: sauf
1: etc.
6: Sauf que dans la révélation de Spielberg, l'affaire Roswell est vraie. Donc, on voit que depuis 79 ans, le gouvernement cache la vérité sur la vie extraterrestre, sur la technologie extraterrestre que le gouvernement américain a déjà commencé à intégrer, et surtout le traitement que les Américains ont réservé aux extraterrestres, c'est-à-dire que ce qui l'a convaincu, Josh O'Connor, de partir avec ses archives, c'est de voir que les petits hommes gris, ils ne sont pas verts en l'occurrence, qui sont venus sur Terre à notre rencontre, ont été interrogés et torturés et tabassés comme n'importe quel prisonnier de guerre pour les faire révéler leurs secrets. C'est l'histoire. Et puis, on voit pas beaucoup d'extraterrestres pendant le film. C'est plutôt une course-poursuite entre Josh O'Connor, Emily Blunt, qui, en même temps que tout ça se passe, elle est animatrice météo dans une chaîne locale de Kansas City et se retrouve, après la visite d'un oiseau dans sa cuisine, à parler parfaitement le russe et le coréen, de langue qu'elle n'a jamais étudiée, et à parler de façon extrêmement étrange avant de s'effondrer pendant son bulletin météo. Et quand je vous dis de façon étrange, c'est-à-dire qu'elle arrive et puis tout d'un coup elle parle. Et en fait, on se rend compte plus tard que ce sont des équations mathématiques. Mais je ne veux pas vous en dire trop sur le film.
1: D'accord, oui, non, il ne faut pas vendre le punch parce que là, ça vient de sortir aujourd'hui.
6: Ne vous inquiétez pas, je ne vous vends pas le punch.
1: De toute façon.
6: Mais
1: Un film comme celui-là, c'est... Le Punch.
6: Bah,
1: rien de faux roman, là.
6: C'est ça, exactement. Et vous le dites très justement, Martine, c'est qu'on est vraiment dans un film classique hollywoodien.
1: Ouais.
6: Steven Spielberg ne réinvente pas le genre qu'il a contribué à inventer. Voilà, c'est la même chose.
1: Mais on aime ça en même temps.
6: Est-ce Mais c'est qu'on... ça. C'est-à-dire que moi, c'est un film que j'ai trouvé bon, qui n'est pas son chef-d'œuvre, parce que je pense qu'en fait, en réalité, on a l'habitude d'en attendre beaucoup trop de Steven Spielberg. Et en fait, si jamais on regarde sa filmographie, il y a quoi comme chef-d'œuvre? Un film sur cinq, c'est déjà pas mal. Il y a des réalisateurs qui font toute une carrière sans en faire un seul. Lui, c'est quand même un immense réalisateur. Mais aujourd'hui, pour moi, dans le domaine de l'ailleurs, des extraterrestres, de l'espace, etc., ça fait déjà bien longtemps qu'il a été dépassé d'un côté par Christopher Nolan et de l'autre par Denis Villeneuve. Donc là, on est dans quelque chose de classique, de Spielberg classique. Mais ce qui est intéressant, c'est que de se dire que, et c'est là où j'ai envie de vous emmener pour parler de la révélation, c'est que oui, on peut aller voir ce film-là et le prendre au premier degré. Voilà, ça, dès le début, on sait comment ça va se terminer. Mm-hmm. J'ai pas besoin de vous le dire, vous pourrez deviner. Mais d'un autre côté, le film précédent de Steven Spielberg, c'est The Fabelmans, qui était un film très personnel où il racontait le début de sa passion pour le cinéma. Et là, moi, je suis tenté maintenant de voir en Spielberg, qui va avoir 80 ans cette année, une suite de films testament. Pourquoi est-ce qu'il a décidé de faire ce film-là? Eh bien, parce que en fait, c'est un film très symbolique sur la façon dont nous, les humains, on traite les autres espèces.
1: Mm-hmm.
6: Donc, comment on traite les extraterrestres. Comment on traite les animaux, puisque dans ce film-là, les extraterrestres prennent la forme d'animaux pour tenter d'entrer en contact et de séduire les humains. Comment on traite les personnes différentes qui n'ont pas les mêmes idées que nous. Et toute cette... Alors, le film s'ouvre...
1: C'est actuel.
6: Imaginez le premier plan, on est dans les yeux de quelqu'un qui est allongé, un lutteur allongé, et qui se prend trois immenses coups de pied dans la face. Ça, c'est la première image du film. Donc, c'est-à-dire que tout le film est justement sur la question de la violence qu'on s'inflige à nous. On est dans un monde
1: qu'on
6: inflige aux autres. On est dans un monde où, dans la révélation où la Troisième Guerre mondiale est à nos portes, la Russie et les États-Unis sont en train de mettre les missiles sur les pas de tir. Donc, il y a toute cette réflexion sur la violence d'un point qui, moi, me semble importante à notre époque. Mmh. Deuxième point symbolique, et c'est le dernier, je vous rassure, hein, je sais qu'on a aussi beaucoup de football à regarder aujourd'hui. La rencontre a d'ailleurs repris.
1: Oui.
6: Le deuxième point, c'est la question de la vérité, la quête de la vérité. Pourquoi ce personnage-là veut tout révéler au public? Il y en a d'autres qui veulent l'empêcher de révéler tout ça. Colin Firth, on en parlait, qui est un méchant, vraiment méchant dans ce film-là. Rôle complètement à contre-emploi. C'est très drôle de le voir comme ça. Mais donc, il y en a qui veulent empêcher l'éclatement de la vérité parce qu'ils disent que ça va faire perdre encore plus de repères à l'humanité et donc ainsi plonger notre monde dans le chaos. Et puis, en même temps, si jamais on regarde encore plus loin dans le film, tous les personnages ont des secrets qu'ils révèlent plus ou moins à certains moments. Donc, il y a toute cette question de qu'est-ce qu'il faut dire, qu'est-ce qu'il faut pas dire. On a une époque, Martin, où on a l'impression que grâce aux réseaux sociaux, on peut tout voir.
1: Mm-hmm.
6: Mais souvent, ce qu'on le sait, c'est qu'on ne voit pas l'essentiel.
1: Voilà.
6: Donc, c'est toute cette réflexion-là entre violence, vérité, qu'est-ce qu'on montre, qu'est-ce qu'on cache, quelle est
1: qu'est-ce
6: l'importance.
1: Qu'on choisit de montrer.
6: Et surtout, qu'est-ce que les espèces autres que les êtres humains peuvent nous apporter. C'est toutes ces questions-là qu'il pose et que je trouve qu'il pose très bien parce que ça reste quand même Steven Spielberg.
1: Voilà, le maître, le roi de ce genre. Merci beaucoup, Adrien Vol, qui nous parlait et peut-être nous donnait envie, en tout cas moi, m'a donné envie d'aller voir ce film-là. Pour vrai, j'aime bien le genre. Je trouve ça, en tout cas. Donc, je vais assurément y aller. Donc, le nouveau de Steven Spielberg, ça s'appelle Disclosure Day, ou en français, La Révélation. Merci.
6: Merci, Martine.
1: En chanson, Clara. Oh non, oh bon, le but, désolé, j'allais en chanson. Mais là, tous mes collègues en régie en ce moment se sont levés pour célébrer le but donc du Canada. C'est la Rine qui a marqué le but et qui vient tout juste d'entrer en match. En match, oui. Alors, il vient d'arriver et puis hop, comme ça, envoie le ballon dans le... lance le ballon dans le filet. Et c'est parce que Ramin me parle, évidemment, me souffle. Et habituellement, Ramin souffle dans mes oreilles. Mais là, vraiment, il y a un certain cri quand même, comme le cri qui a résonné partout au stade de Toronto. Est-ce que Charles Le Bourgeois, on peut le rejoindre du fanzone Bentway? Pas encore. juste après la musique ou cette chanson-là. Donc, on va aller retrouver Charles Le Bourgeois, sûrement encore en compagnie de ces gens qui peut-être n'auront pas fini de célébrer ce premier but. Donc, c'est 1-1 pour entre le Canada et la Bosnie-Herzégovine. On écoute Clara Luciani, Respire encore.

0: La Française Clara Luciani avec Respire encore à 16h45 minutes dans la mosaïque. Et je sais pas si, j'imagine et j'espère que les gens ont recommencé à respirer lentement, mais avec enthousiasme encore. Charles Le Bourgeois, que je retrouve toujours en direct du fan zone du Bentway. Comme il disait tantôt, c'est la fan zone, l'endroit où vraiment il y a plusieurs Torontois et Torontoises qui sont rassemblés pour écouter ce match-là, premier match donc de la Coupe du Monde à Toronto, Canada contre la Bosnie-Herzégovine. Je rappelle donc 1-1, un but que vous avez vécu en direct avec plein de gens, des milliers de gens. Charles, comment ça s'est déroulé tout ça?
1: Martine, c'était à la 19e minute. Le but qui a peut-être sauvé la mise de ce match. Il reste officiellement 6 minutes à jouer. Ça a été la douche froide pendant un long temps pour le Canada, qui pensait sortir victorieux de ce match d'ouverture. Rapidement, ils ont déchanté. J'ai vu des Canadiens jeter leur casquette par terre. Et ensuite, certains sont même partis jouer au baby-foot. Et quand à la 79e minute, le but d'égalisation s'est fait retentir par les hurrahs, les gens ont crié, sauté des canettes de bière, voltigé dans le ciel ici à la fan zone au-dessus de la pelouse. Ça a été un soupir de soulagement. Alors, initialement, ce que voulaient les supporters ici, c'était remporter leur premier match de Coupe du Monde, car ça n'est encore jamais arrivé. Le cas n'a jamais été un seul match durant une Coupe du Monde. Donc, si vous voulez, en ce sens, peut-être qu'on pense soit historique. Et en plus, ici, à la maison, à Toronto, mais pour le moment, on n'en est pas là. Mais du moins, pour le moment, le match, ça a un partout, égalité. Donc, ce qu'ils veulent, en tout cas, c'est ne pas perdre à la maison. Écoutez, je vous laisse 5 minutes à jouer. Les gens se mordent un petit peu le bout des doigts. Ils sont en train de se bouffer les ongles pour certains, parce que quand c'est un match avec autant d'importance pour le Canada, et ben, y a le stress qui commence à monter, la tension. Certains avaient arrêté d'y croire, hein, pour tout vous dire. J'ai parlé à plusieurs personnes, il y en a qui me disaient, écoutez, moi j'avais tout misé sur le Canada dans la première ronde. En tout cas, je pensais qu'on gagnerait haut la main ce match. Le Canada est placé 30e au classement FIFA. La Bosnie-Herzégovine est positionnée à la 64e position. En plus, le Canada joue à domicile avec ses supporters. Je ne sais pas si vous avez vu les images de tout le stade, mais c'est une véritable rouge et blanc.
0: Mais oui.
1: Essentiellement, beaucoup de Canadiens qui font entendre leur voix. Donc, tout pouvait laisser penser que si le Canada allait s'en sortir haut la main. Vous voyez, il ne faut pas sous-estimer les Bosniens qui, je le rappelle, ont sorti les Italiens en match de ce barrage. Les Bosniens, et c'est drôle parce que, alors que je dis ça, je pense à une discussion dans une file d'attente. J'ai rencontré un supporter qui me disait, il ne faut pas trop que je le réjouisse parce que je suis italiano, m'a-t-il dit. Donc, il voulait pas se réjouir de la victoire des Bosniens qui, en quelque sorte, piquent la vedette, piquent la place des Italiens. En tout cas, c'est comme ça qu'ils s'exprimaient. Mais donc, voilà, les gens ici gardent espoir. Il reste très peu de minutes à jouer, mais sait-on jamais, vous savez. Tout peut arriver dans un de football. Donc, ils continuent à y croire.
0: Voilà.
1: Et puis, voilà, on verra dans à peu près 5 minutes, ce sera la fin du match et on verra ce qui sera. Parce que le match peut aussi se terminer sur un match nul.
0: Oui.
1: Donc, à voir dans les 5 prochaines minutes comment est-ce que ça va évoluer. Ils ont tout les chevaux, alors que je vois les images, je vois les joueurs s'arrêter sur le terrain, les chevaux sont lâchés, il faut tout donner dans les 3-4 dernières minutes là.
0: Ah oui, ben absolument, on les voit là, oui, très très actifs sur le terrain. Merci Charles, nous on vous retrouve justement sur le terrain, celui du fan zone Bentway, donc quoi, en dessous ou aux alentours de l'autoroute Gardner dans la prochaine heure d'émission. Merci Charles, et là je vais vous faire entendre quelques amateurs de soccer partout en fait au pays. Vous savez qu'il y en a. Bon, joute ici à Toronto, oui. joute également qui aura lieu du côté de Vancouver. L'équipe nationale masculine du Canada qui crée beaucoup d'engouement. La fièvre du soccer qui s'empare du sud de l'Ontario. Mais s'il y a bien quelqu'un qui incarne cette ferveur-là chez nous, elle s'appelle Natasha Burtenshaw de Vry. Elle vit à Hamilton. Elle a les cheveux teints en rouge pour l'occasion et elle soutient les rouges, donc le Canada, aux quatre coins de la planète depuis une décennie, imaginez. Elle était au micro de mon collègue Nicolas Haddad plus tôt ce matin pour parler de sa passion. Vous allez voir, elle est réellement passionnée. On l'écoute.
2: Mon premier match du Canada était il y a 9 ans, ici à Toronto, contre la Jamaïque. Et c'était beaucoup de fun et depuis ça, c'est rare que je rate un match ici à Toronto. Et j'ai voyagé au Charlotte pour le Gold Cup en 2019. Qatar pour la dernière Coupe du Monde et le mois passé, Los Angeles pour Nations League. Mm-hmm. C'est juste beaucoup de fun, c'est difficile de rater les matchs.
3: Oui, c'est vrai. Et vous savez quoi, on a eu beaucoup d'occasions ces dernières années là, de voir des matchs à Toronto. Il y avait aussi le Canadian Shield Cup qui était excellent. On a vu l'Ukraine et la Côte d'Ivoire. Donc, l'occasion, elle a été là. Donc, votre curiosité et votre passion a été piquée et visiblement, c'est resté. Vous l'avez dit, vous êtes allé au Qatar en 2022. Donc, parlez-nous de comment vous organisez parce que financièrement, professionnellement, il y a quand même un peu de logistique là pour être une fan aussi assidue, aussi dédiée.
2: Et c'est pas toujours facile, mais c'est juste une chose que mon père et moi faisons toujours et on aime ça beaucoup et c'est toujours possible si tu veux.
3: Donc, c'est des choix. Est-ce que financièrement, qu'est-ce que ça veut dire? Ça veut dire que vous choisissez peut-être de prendre vos vacances de façon à être en raccord avec le calendrier de notre équipe de soccer. Bon, est-ce que vous faites d'autres vacances aussi dans la vie?
2: Oui, ça dépend de l'année. Cette année, j'ai juste commencé un nouveau emploi et je peux pas prendre toujours, pas beaucoup de jours pour regarder les matchs, mais si c'est pas possible de prendre la vacance, c'est toujours possible de regarder sur un autre écran avec le job.
3: Oui, ben voilà, au travail. Est-ce que j'ai déjà été coupable de regarder des matchs de soccer de la dernière Coupe Euro ou de la dernière Coupe du Monde au travail? Je ne vais pas répondre à la question, mais je pense que la poser, c'est y répondre. En plus d'être une partisane, une super fan, vous êtes un peu aussi une ambassadrice dans votre entourage, que ce soit à Hamilton ou ailleurs. Est-ce que vous recrutez, vous initiez des gens dans votre cercle social à venir rejoindre la grande famille du soccer canadien?
2: Ouais, je suis toujours dans la section des voyageurs au stade et je chante pendant tout le match. J'aime beaucoup que c'est toujours comme une petite réunion dans la section des voyageurs. Et avec mes amis et ma famille, je suis la fille de soccer canadienne, en personne, sur Instagram, sur Blue Sky. J'aime beaucoup partager la joie et l'aventure d'être supporter de soccer canadien et je partage toujours.
3: Il faut, parce que regarder des matchs, c'est bien, mais regarder entre amis, c'est mieux. Et pourquoi pas de nouveaux amis. Alors, vous avez parlé des voyageurs. Vous êtes membre des voyageurs. Ça, c'est le groupe de supporters officiels de Soccer Canada. On avait Jean-Sébastien Roy, le vice-président des voyageurs, avec nous hier à l'émission, d'ailleurs, Natacha. Qu'est-ce que ça représente pour vous de faire partie de ce groupe-là? Comment est-ce que votre participation avec les voyageurs vous a permis d'être une meilleure fan ou d'avoir une meilleure expérience de fan des Rouges?
2: Oui, comme je dis, je suis toujours avec les voyageurs au match et c'est pas toujours possible d'aller au match et du soirée au bar, mais pour le match, c'est toujours avec les voyageurs. Et je pense que la chose que j'aime la plus, c'est juste la communauté. Ouais. Le soccer est fantastique, j'aime beaucoup notre joueur. Mais c'est la communauté et comme j'ai déjà dit, c'est vraiment comme une réunion chaque match. Mmh. Ici à Toronto, à Qatar, à Los Angeles, c'est vraiment une petite famille et c'est c'est tellement spécial.
3: Oui, et c'est rassurant aussi de savoir qu'on est là pour les mêmes raisons. Hein. Un amour du Canada et un amour de ce sport qui réussit à réunir énormément de gens sur notre planète. Je vais vous poser donc, Natacha, maintenant la question qui tue, la même question que j'ai posée à n'importe qui me parle de Coupe du Monde. Est-ce que vous avez vos billets?
2: J'ai pas un billet pour le match aujourd'hui, malheureusement, mais j'ai un billet pour le match contre la Suisse à Vancouver le 24 juin.

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1: C'était Natasha Burton-Shaw de Vry. Et ben voilà, comme quoi, animer une émission de radio puis essayer de regarder un match de soccer, c'est pas toujours facile parce qu'on est distraite très facilement. C'était donc une grande fan, évidemment, de l'équipe du Canada au micro de mon collègue Nicolas Haddad ce matin à l'émission. Il n'y a pas deux matins pareil. Et là, mon autre collègue, Ramin Pezeshki, est de retour en studio. Il est à ma droite et il écoute ce match. Depuis tantôt, j'entends des... Non! Vas-y! Oui.
2: Bon, en tout cas, on joue vraiment les toutes dernières minutes de cette rencontre entre le Canada et la Bosnie-Herzégovine. Il ne reste que 1 minute et 50 secondes pour être précis. Il y a eu, l'arbitre a compté 6 minutes de temps additionnel.

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3: Et justement, moi, tout ce que je vois, c'est vraiment des bonhommes qui tombent depuis tantôt. J'ai souvent fait la remarque à mes collègues qui trouvent ça, je pense, j'espère en tout cas qu'ils trouvent ça mignon et drôle. C'est ce que je souhaite en parlant. Mais bref, voilà. Bon, OK, Romain, il me confirme que c'est mignon. Depuis tantôt que je dis, il y a des bonhommes qui tombent tout le temps sur eux. Mais pourquoi ils sont toujours par terre? Effectivement, par contre, si je réfléchis un peu et que je vois les dimensions du terrain, des crampes aux jambes, je comprends que ça puisse arriver et que puisse être vraiment très fatigué. Ramine, on va devoir se quitter dans quelques petites minutes pour aller écouter le radiojournal de 17h. Pouvez-vous me rappeler, donc là, c'est 1-1.
4: Oui.
3: Qu'est-ce qui se passe si le match se termine et que c'est à égalité?
4: C'est à égalité, ça veut dire que chacune des deux équipes va engranger un point. Parce que c'est
3: basé sur des points.
4: Voilà, donc c'est un groupe dans lequel il y a 4 équipes et chaque équipe va jouer 3 matchs. Et à l'issue de ces de la phase du groupe, les deux meilleurs de chaque groupe se qualifient pour le prochain tour ou le deuxième tour, et les troisièmes meilleures équipes des groupes vont se qualifier aussi pour le deuxième tour, qui va être à élimination directe. Là, le match s'est terminé sur le score de 1-1. Donc le Canada qui a marqué donc par l'intermédiaire de Larin à la 79e minute déjà à égaliser. Jovo Lukic avait ouvert la marque à la 21e minute en première mi-temps pour la Bosnie. Donc c'est 1-1. Et dans ce groupe, qui a aussi la Suisse et le Qatar qui vont s'affronter, à Vancouver.
3: Et,
4: voilà, pour voir. Voilà. Donc au moins ils n'ont pas perdu, ce qui est bon signe. Mais on attendait une victoire quand même.
3: Ouais, peut-être un petit peu de déception. Mais bon, ils n'ont pas perdu, comme vous dites, et
4: ils ont eu quelques occasions.
3: Oui, ça, je l'ai senti. Ramin n'était pas content.
4: Ouais.
3: Bref, on s'arrête pour aller écouter le radiojournal de 17h. J'aimerais vraiment qu'on ait des caméras en studio pour voir notamment les réactions de Ramin. Vous auriez tellement ri, auditeurs, auditrices. On se retrouve tout de suite après le radiojournal, entre autres pour la deuxième partie de mon entrevue avec l'astronaute Jeremy Hansen.
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9: Aujourd'hui au Radio-Journal, des bilans de session aux accents électoraux pour les chefs de parti à Québec.
10: J'ai hâte à cette prochaine campagne électorale.
11: On a des solutions pour réduire les inégalités.
12: C'est le temps de commencer à rêver enfin à un nouveau Québec.
13: Au gouvernement, on a travaillé sans relâche.
9: En visite à Paris, Mark Carney veut faire front commun avec la France en vue du sommet du G7.
14: Nous sommes plus que des alliés. Nous faisons partie de la même famille. Cette relation est plus importante que jamais.
9: Et Coupe du monde de la FIFA, retour sur le duel entre le Canada et la Bosnie-Herzégovine à Toronto. Bonjour, ici Jean-Sébastien Bernatché. Les députés de l'Assemblée nationale ont débattu une dernière fois ce matin au Salon Rouge avant d'entamer officiellement leur pause estivale. Ils ont adopté en rafale 5 projets de loi, dont un sur les hospitalisations forcées et un autre sur la carte électorale. La fin des travaux marque aussi le début non officiel de la campagne électorale qui, elle, devrait être déclenchée à la fin du mois d'août. Valérie Gamache a préparé ce qui suit.
15: Le blitz des travaux parlementaires à peine terminé, les chefs de parti ont déjà la tête en campagne électorale. La solidaire Rouba Ghazal.
16: Je m'en vais

0: à la guerre. Je m'en vais me battre pour améliorer le quotidien des Québécois.
1: Les premières attaques fusent de toutes parts. La première ministre, Christine Fréchette.
2: Avec le parti de Charles Milliard, c'est non à la protection du français. Avec le Parti québécois de Paul-Saint-Pierre Plamondon, c'est oui à plus d'incertitudes économiques.
1: Les chefs libéraux et péquistes lancent aussi les hostilités.
3: Ce sera une bataille entre nous et le Parti québécois, entre la séparation puis entre la réparation.
4: On présente l'idée de réparer le Québec. Et le constat, c'est qu'ils n'ont pas été en mesure de réparer leur propre parti vis-à-vis les enjeux de corruption.
1: Et Paul-Saint-Pierre Plamondon ajoute ceci.
4: Est-ce qu'il y a des liens avec le crime organisé?
1: Des propos qu'il tentera de nuancer plus tard. Mais il admet que ce genre de déclaration qu'il met sur le dos de sa spontanéité risque de lui jouer des tours en campagne.
4: La dernière chose qu'on peut me reprocher, c'est d'être une cassette puis d'être une langue de bois. Mais ça vient avec une part de risque un peu plus grand.
1: Chaque parti a ses défis. Chez les libéraux, c'est le déficit de notoriété du nouveau chef. Et Charles Milliard en est conscient.
3: Je suis chef depuis 4 mois, pas depuis 14 ans.
1: Quant à Christine Fréchette qui parle d'une nouvelle CAQ depuis son élection à la tête du parti.
2: Monsieur Legault avait sa couleur, moi j'ai la mienne. On peut avoir des résultats sans drama.
1: Bien qu'elle tente de marquer une rupture avec l'ère Legault, elle devra tout de même défendre le bilan de la CAQ. Ici Valérie Gamache, Radio-Canada, Québec.
5: Le premier ministre Mark Carney s'attend à des discussions constructives au sommet du G7 la semaine prochaine, même si le président américain Donald Trump risque d'être au centre de l'attention. En visite à Paris, avant le sommet qui s'amorce lundi dans les Alpes françaises, le chef libéral et le président français Emmanuel Macron ont vanté la solidité des liens entre le Canada et la France. Laurence Martin accompagne le premier ministre.
6: Détachement d'honneur!
1: À l'Élysée, Mark Carney a droit encore une fois aux grands honneurs.
7: Bienvenue à nouveau à Paris.
1: Le président Emmanuel Macron l'accueille en grande pompe à Paris, comme il l'avait fait il y a un an lors du tout premier voyage à l'étranger du premier ministre.
7: Le Canada est un pays politiquement et géostratégiquement profondément aligné avec l'Europe. Plus que jamais, nous avons une même lecture du monde.
1: Un monde que le président décrit lui aussi comme fragmenté et face auquel le Canada et la France promettent de faire front commun.
8: Nous sommes plus que des alliés. Nous faisons partie de la même famille.
1: Au G7, qui débutera lundi à Évian, les deux leaders partagent certaines priorités, notamment la protection des enfants sur les plateformes en ligne. Mais la venue de Donald Trump au sommet pourrait venir faire dérailler l'agenda, croit l'ancien ambassadeur à Paris, Stéphane Dion.
9: C'est un G6 plus un. Il y a un personnage différent des autres, qui a des approches complètement différentes sur le plan du multilatéralisme.
1: Interpellé sur la question, Mark Carney évite soigneusement de critiquer Donald Trump.
8: J'ai aucune crainte que ce soit les États-Unis et les autres. Non, on cherche des solutions communes.
1: Peu importe la stratégie ou la rhétorique, le conservateur Gérard Deltel à Ottawa rappelle au premier ministre...
10: Ce qu'il faut, c'est avoir des résultats.
1: ...que le plus important, ce sont les retombées. Ici Laurence Martin, Radio-Canada, à Paris.
5: Des milliers d'élèves du Québec ont passé une deuxième journée de suite en classe sous une chaleur accablante. C'est une réalité pour les écoles sans climatisation, aux conséquences souvent insoupçonnées. Explication de David Savoie.
11: Pour moi, ça me déconcentre beaucoup parce que j'essaie tout le temps de me donner de l'air. Ce qui fait que je suis pas vraiment très concentrée sur l'examen.
12: Tania, élève de secondaire 2 dans la région de Montréal, supporte assez mal la chaleur dans sa classe. Tout comme Jenny Kim, qui a un TDAH.
13: C'est vraiment compliqué, genre, de rester focus à l'école parce qu'on n'a pas de climatisation.
14: Bien, c'est du 28-29 degrés environ, là, en ce moment.
12: David Lacombe, enseignant en univers social, constate que la tension est plus limitée.
14: L'assiduité à une tâche sur des longues périodes, avec ces chaleurs-là, c'est très difficile, principalement, surtout lorsqu'ils n'ont pas nécessairement bouteille d'eau avec eux.
12: La ministre de l'Éducation, Sonia Lebel.
15: Je pense qu'on va laisser les centres de services scolaires et les écoles gérer ça au cas par cas, au jour le jour. Mais ils doivent toujours avoir la santé et la sécurité des élèves en tête.
12: Ces situations révèlent aussi des iniquités socio-économiques, d'après Catherine Beauvais-Saint-Pierre, présidente de l'Alliance des professeurs de Montréal.
16: Les élèves qui vont dans des écoles privées climatisées ou dans certaines écoles publiques qui sont climatisées ou dont des portions sont climatisées sont dans des conditions pas mal plus gagnantes pour apprendre et pour faire des examens de fin d'année qu'un élève qui est dans une école où il fait 30 dans sa classe en ce moment.
12: Adapter les classes de la province à la chaleur estivale de plus en plus présente est un défi d'ingénierie, selon le docteur Stéphane Perron de l'Institut national de santé publique du Québec.
17: Il faut repenser un peu comment on pourrait, dans le futur, le défi, c'est comment on combine les hivers très froids avec des étés qui pourraient être très chauds.
12: La fin des classes dans quelques jours sera une libération pour bon nombre d'élèves. Ici David Savoie, Radio-Canada, Montréal.
5: Le Canada fait sa rentrée à la Coupe du monde de soccer en affrontant la Bosnie-Herzégovine devant des dizaines de milliers de spectateurs au stade de Toronto. Après avoir tiré de l'arrière durant une grande partie du match, l'équipe a créé l'égalité avec une dizaine de minutes à jouer pour finalement faire match nul, 1-1. J'en parle avec Mathieu Massé qui a suivi le match à Toronto. Alors Mathieu, quelle est l'ambiance autour de vous?
6: Eh bien, l'ambiance, elle est bien meilleure qu'au moment où on est rentré de la première demi. C'était un petit peu morose, hein? Les gens commençaient à perdre espoir puisque la Bosnie-Herzégovine défendait avec un grand nombre de joueurs pendant toute la deuxième demi. Donc, ça laissait peu d'espoir pour le Canada de marquer. Et bien, finalement, c'est le remplaçant, Kyle Larin, qui a marqué pour le Canada. Et vraiment, ça a explosé de joie ici. On peut dire que le Canada et ses partisans ont eu très chaud dans ce match contre la Bosnie-Herzégovine.
5: Quelle est la suite des choses maintenant pour l'équipe canadienne?
6: Eh bien, le prochain match du Canada sera contre le Qatar. Ça se passe le 18 juin. Donc, ça laisse à peu près 6 jours à l'équipe pour se remettre de ses émotions, peut-être voir s'il y a des ajustements tactiques à faire. Ça laisse aussi beaucoup de temps aux blessés de se remettre. On pense à Alphonso Davies ici, qui n'était pas de la partie aujourd'hui, mais aussi un peu à Moïse Bombito, qui a joué, mais qui était incertain jusqu'à quelques heures seulement avant le match. Donc, 6 jours, ce sera un bon moment pour panser les plaies. Et en attendant ce soir, c'est le troisième pays hôte, les États-Unis, qui commencent leur tournoi contre le Paraguay à 21h.
5: Merci, Mathieu.
6: Je vous en prie.
5: Mathieu Massé qui nous parlait de Toronto. En terminant, le grand patron de SpaceX, Elon Musk, a vu son entreprise décoller à la bourse pour une première fois aujourd'hui. L'action de sa société spécialisée dans le domaine de l'aérospatiale s'est appréciée de plus de 19 % à sa première séance au Nasdaq. Le titre a grimpé jusqu'à 178 $ américains en mi-journée pour se stabiliser à 161 $ américains à la fermeture des marchés financiers. Voici Marc-Antoine Leblanc.
18: En sonnant la fameuse cloche du Nasdaq, le patron de SpaceX, Elon Musk, a officialisé la plus importante introduction en bourse de l'histoire. 555 millions d'actions vendues pour 75 milliards de dollars américains. Une somme qui devrait aider l'entreprise à atteindre un objectif bien particulier. SpaceX souhaite pouvoir vous amener sur la Lune, sur Mars ou n'importe où dans le système solaire, a déclaré l'homme d'affaires depuis le siège de la société au Texas. Ironiquement, Elon Musk ne pensait pas que son entreprise allait connaître du succès. Je lui donnais 10 % de chances de réussir, a-t-il indiqué. Il devient aujourd'hui le premier billionnaire de l'histoire. Selon Oxfam, sa richesse équivaut à ce que détient la moitié la plus pauvre de la population mondiale. Les investisseurs, eux, font le pari que la société va continuer sur sa lancée, selon Jean-François Ouellet, professeur au département d'entrepreneuriat et d'innovation d'HEC Montréal.
19: On s'attend d'ailleurs, selon Goldman Sachs, à ce que ses revenus de, ne serait-ce que sa division d'intelligence artificielle avec son outil Grok, passe de 3,5 milliards de revenus actuellement à 350, donc fois 100 au cours des 4 à 5 prochaines années. Donc, le marché s'attend véritablement à une explosion.
18: Les entreprises OpenAI et Anthropic ont assurément surveillé le déroulement de la journée. Elles qui ont lancé le processus pour une introduction en bourse. Ici Marc-Antoine Leblanc, Radio-Canada, Montréal.
5: 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Bonne soirée et bonne fin de semaine de la part de toute l'équipe de la Salle des Nouvelles.

0: 17h10, bienvenue parmi nous dans la mosaïque. C'est Martine Laberge qui vous parle en direct des studios du centre-ville de Toronto. Là où, franchement, il y a une autre ambiance qui règne. Depuis qu'on est entré en onde exceptionnellement à 14h30 cet après-midi pour souligner donc l'ouverture et de cette Coupe du monde, première Coupe du monde à Toronto et au Canada, faut-il le dire, parce que il y a ces matchs du côté de Vancouver. Mais bref, pour souligner cette journée aujourd'hui, on est entré en onde beaucoup plus tôt et depuis, il y a vraiment une effervescence là, qu'on sent, un enthousiasme qu'on sent, que moi je sens définitivement derrière dans la régie de ce studio radio. Mais bref, tout ça pour vous dire que là, tout est retombé dans le calme, presque plat, ou en tout cas normal, d'une émission de radio. Quoique un vendredi, habituellement, on est toujours assez up la vie, assez excité. Vendredi, donc 12 juin, un beau vendredi, où que vous soyez dans le sud de la province. J'espère que vous vous portez bien. J'espère aussi, surtout, que vous avez, sinon pas eu l'occasion aujourd'hui, durant la journée, de profiter de cette belle température, de la météo clémente à l'extérieur. J'espère que ce sera le cas pour vous ce soir. Et aussi, dans une certaine mesure, demain, certains secteurs où il fera beau également demain, mais il y a aussi des régions où ce sera un peu moins le cas. Demain, samedi, Kingston, par exemple, on prévoit de la pluie, 30% de probabilité d'averse de pluie du côté du nord aussi, Penetanguishene, Barrie, mais bref, ailleurs, Toronto, grande région, London, Sarnia, je vous dirais, région de Windsor également, on prévoit du soleil aussi demain. Alors, profitons de cet extérieur et du temps de cette saison estivale. Un peu plus tôt aujourd'hui, je vous ai présenté un premier extrait d'une entrevue que j'ai réalisée plus tôt dans la journée avec l'astronaute Jeremy Hansen, qui est originaire de London et qui est allé, vous le savez comme moi, il y a un peu plus de 2 mois, il était à mi-chemin entre la Terre et la Lune dans la capsule Orion et on l'entendait répondre aux questions des journalistes pendant une conférence de presse. Bref, pendant 10 jours, il a vécu ce que vraiment une poignée d'êtres humains vont vivre ou ont déjà vécu dans leur vie, c'est-à-dire quitter l'orbite terrestre. Maintenant, il est revenu évidemment, c'est un peu plus de 2 mois. Il a donc les 2 pieds sur Terre. Il est à Toronto en ce moment où il va lancer la première balle d'honneur au match des Blue Jays ce soir contre les Yankees de New York, parce que oui, il y a du foot, il y a du soccer dans la vie, mais il y a aussi d'autres sports. Et donc, j'ai eu l'occasion de m'entretenir avec lui dans la première entrevue, le premier extrait d'entrevue que je vous ai fait entendre, c'était il y a un peu plus d'une heure. Les questions que je lui ai posées, je vous dirais que c'est des questions un peu d'usage, un peu plus classiques. Comment il vit le retour sur Terre, ce qu'il a vécu là-bas, ce qu'il a le plus marqué. Dans ce deuxième extrait d'entrevue que je vais vous laisser entendre, je me suis laissée aller un peu, certaines questions un peu plus qu'on peut qualifier de champ gauche, comme ça sent quoi, est-ce qu'il y a une odeur particulière? On parle beaucoup de ce qu'on voit dans une capsule, la capsule Orion, où on a beaucoup parlé de ça, du visuel, mais qu'est-ce que ça sent, entre autres? Bref, ça fait partie des questions que j'ai posées à Jeremy Hansen. Mais la première, c'est en lien avec lui, l'attachement qu'il a de la culture autochtone. C'est que son écusson qu'il portait, qu'il arborait sur son costume là, d'astronaute, en fait, il a été créé par un aîné autochtone. Et Jeremy Hansen est très près de cette culture-là. Il a appris beaucoup des enseignements autochtones. Et donc, la première question que je lui ai posée pour ce deuxième extrait d'entrevue, c'est vraiment est-ce qu'il y a un enseignement autochtone d'un aîné autochtone qui vous a marqué et qui a pris tout son sens ou un autre sens, si vous voulez, avec justement l'expérience qu'il a vécue dans l'espace. Le voici à nouveau.
1: C'est important pour moi juste à attendre, à écouter. ses connaissances autochtones. J'ai un grand respect pour leur respect pour la planète, par exemple. Dans l'écusson, il y a une représentation des 7 lois avec des animaux. Et pour le castor, par exemple, la loi, c'est que chaque personne a une capacité spéciale. Et notre joie en vie, ça devient quand on partage cette capacité avec les autres et l'utiliser à aider les autres à partager leur don, leur cadeau.
0: Tout est grandiose là, dans ce que vous avez vécu pendant ces 10 jours-là, mais je me demandais s'il y avait un moment plus banal ou quelque chose de plus petit que vous gardez en vous, pour vous.
1: Pour nous, peut-être de temps en temps, la vie était juste un peu normale dans la capsule. On était à la fin de la journée, on a partagé un repas, mais et écouté la musique dans l'espace. Et comme des humains, on peut avoir des expériences complètement normales dans les places extraordinaires.
0: Ouais, comme quoi, est-ce qu'il y a un moment qui vous revient? Est-ce qu'il y a eu peut-être pas une chicane à bord, là, mais un désagrément, je sais pas, est-ce qu'il y a eu de ces moments-là, justement? Un exemple?
1: Alors, pour nous, on a, à la fin, près de la fin de la mission, il y avait un temps que Christine était en train de faire une vidéo pour expliquer comment nous arrange nos sacs de couchage dans la capsule. Et juste par hasard, Reed était dans la vidéo et après ça, on a juste décidé de continuer d'être dans la vidéo avec Christine, juste à causer un peu de misère avec ça.
0: D'accord. Donc, il y a eu des moments quand même, comme vous le disiez, on reste des humains, il y a de ces moments où... Est-ce qu'il y a eu des moments plates, des moments où vous aviez rien à faire, où ça a été...
1: Non, pas
0: OK.
1: vraiment. Et ça, si ça arrivait, c'est correct, mais c'était 10 jours et on a eu plein à faire. Alors, avec notre temps libre, c'était pas beaucoup. On a regardé dans les fenêtres, on a pris des photos, on était toujours occupé avec quelque chose.
0: Je me demandais aussi une autre question que j'avais, c'est on a parlé beaucoup de à quoi ça ressemble, ce que vous avez vu. Qu'est-ce que vous avez senti? Soit, je ne sais pas s'il y a une odeur particulière que vous pouvez décrire, soit dans la capsule ou dans la fusée.
1: Non, pas vraiment,
0: Non?
1: parce que les capsules, c'est important qu'on garde l'atmosphère de la capsule et on a un système de circulation et filtrage. Alors, on a jamais eu une odeur. Peut-être il y avait, mais ce n'était pas apparent pour nous. On a demandé à des de la Navy à la fin, quand ils ont ouvert la porte, s'il y avait quelque chose. Et il a dit non, mais peut-être pas, ce n'était pas la vérité.
0: Ah
1: Mais
0: bon.
1: je sais pas.
0: Je voudrais vous parler du deuil maintenant après la mission. Est-ce que de refaire, je vous parlais des choses banales à bord, est-ce que de refaire des choses banales dans votre vie quotidienne, je ne sais pas quelle est la première chose que vous avez faite, sortir les poubelles ou y a-t-il de ce genre de choses-là? Puis comment est-ce que vous avez vécu un deuil?
1: Il y a plein de choses comme ça qui est nécessaire. Juste, faire la maintenance de la toilette chaque jour, les poubelles, bien sûr. Dans l'espace, en apesanteur, la vie est juste un peu plus dure. Alors, c'est un peu comme du camping, mais avec toutes les choses, la logistique de tout ça, c'est juste un peu plus de travail que la vie normale. Mais à la même temps, c'est fun parce que c'est nouveau. Vous êtes en apesanteur et j'ai trouvé ça vraiment intéressant.
0: Ouais. En terminant, peut-être comment vous gérez le statut de vedette que vous avez de retour chez vous dans la région de London. Allez-vous à l'épicerie? Allez-vous au Home Depot? Comment les gens vous côtoient dans votre quotidien?
1: J'habite encore à Houston, bien
0: Ah, OK, vous
1: sûr,
0: êtes
1: mais
0: encore à Houston, oui, bon.
1: ouais. Mais la plupart du temps, la vie est normale, mais de temps en temps, les gens me reconnaissent. Mais c'est correct parce qu'ils sont toujours vraiment sympas et je trouve ça un privilège en réalité.
0: Ouais. Ben, ça a été un privilège de vous accueillir. Merci beaucoup d'avoir accepté l'entrevue, Jeremy Hansen.
1: Oui,
0: À une
1: merci.
0: prochaine.
1: Un plaisir. Bonne journée.

0: Vous avez peut-être reconnu la voix de France d'Amour, cette pièce qui s'appelait « Je sais ce que je sais » de son album 14, qui date de 2024. C'était en fait la demande spéciale, la demande musicale de la part de Jeremy Hansen qui m'a dit « Ah oui, j'aime beaucoup France d'Amour ». Il avait choisi cette chanson-là en particulier qu'il a découvert pour la première fois lors des célébrations de la fête du Canada à Ottawa en 2023. Alors, voilà, il m'a demandé cette chanson-là. Et soit dit en passant, c'est parfait parce que France d'Amour sera en spectacle dans le cadre des célébrations de la Saint-Jean organisées par l'abbé, donc dans le comté de Simcoe. Si vous êtes dans le coin, donc ça se passe samedi prochain, le 20 juin, à La Fontaine, de 16h à 21h, c'est la fête de la Saint-Jean-Baptiste. Au pavillon Robert Robitaille. Les artistes invités, oui, France d'Amour et aussi l'auteur-compositrice-interprète franco-ontarienne Gabrielle Goulet. Il y aura un tournoi amical de soccer intergénérationnel, des activités pour les enfants, nourriture évidemment, des boissons sur place. Bref, c'est gratuit pour toute la famille et on nous avise à la clé de la baie que, en ironie, que beau temps comme mauvais temps, vous y êtes conviés et ça aura lieu. Alors voilà, si vous êtes une fan aussi, un fan de France d'Amour et ou de Gabrielle Goulet, rendez-vous pour aller célébrer la francophonie du côté de La Fontaine dans le comté de Simcoe le samedi 20 juin. 17h quoi, 26 minutes ou à peu près, oui, c'est à peu près ça. On se parle d'un autre gros dossier, en fait, du jour, et je vous parle de l'entreprise SpaceX d'Elon Musk, qui a fait son entrée en bourse aujourd'hui. On en a abondamment parlé dans les médias, surtout hier. C'est l'un des événements financiers les plus attendus, il faut savoir, des dernières années, pas juste des derniers mois ou des dernières semaines. L'entrée, donc, en bourse de SpaceX. Le géant aérospatial combine aujourd'hui l'exploration spatiale de pointe avec Starship et le réseau Internet Starlink, ainsi que l'intégration de l'intelligence artificielle, le XAI, qu'on appelle, ou AI. L'entreprise est désormais accessible aux investisseurs du grand public. On se pose la question de savoir quel impact pourrait avoir cette introduction en bourse pour les marchés financiers et donc pour l'industrie spatiale également. Pour faire je joins au bout du fil Martin Lalonde, qui est président fondateur de Rivemont et gestionnaire de portefeuille. Bonjour, Monsieur Lalonde.
1: Bonjour.
0: Merci d'être là. Je vous ai entendu beaucoup sur les ondes de Radio-Canada hier. On était à la veille. Donc là, aujourd'hui, c'est fait. Je vais peut-être vous demander, en fait, qu'est-ce qui s'est passé aujourd'hui en bourse? Comment la journée s'est déroulée?
1: Ben, en fait, la journée s'est très bien déroulée pour Elon Musk et je dirais même que c'est le triomphe de SpaceX aujourd'hui. Donc, réussite de l'appel public à l'épargne, un prix en hausse de 20% pour la première journée, ce qui en fait une compagnie qui vaut maintenant plus de 2 trillions de dollars et qui fait d'Elon Musk l'homme le plus riche sur la planète et de loin. Donc, je dirais que c'est une réussite pour SpaceX. C'est une première étape, évidemment, pour les prochains mois qui vont être aussi intéressants pour cette entreprise-là, mais je dirais que l'appel public à l'épargne, on a réussi à lever 75 milliards de dollars. On a eu une demande plus élevée que le nombre d'actions qui étaient disponibles et on a eu un prix à la hausse. Donc, tout ça mis ensemble fait en sorte que c'est une réussite là, pour cette activité d'Elon Musk.
0: Parce que, justement, les actions étaient à quoi? Environ 35 $ ce matin?
1: En fait, la levée de capital s'est faite à 135 $. La fin de la journée, donc le prix de fin de journée a été autour de 161 $. Donc, c'est une belle hausse.
0: Actuellement,
1: c'est un bon signe parce que non seulement ça veut dire que les gens étaient là pour acheter les actions initialement, mais il y en avait d'autres qui en ont acheté toute la journée aussi. Donc, c'est une réussite et c'est un prix en hausse. C'est ce qu'on veut voir lorsque on émet des actions pour la première fois. Là, on veut un engouement auprès du public et c'est ce qui s'est passé aujourd'hui.
0: Ouais, j'étais vraiment loin hein, avec mon 35. Vraiment, je devrais absolument pas être en bourse, M. Lalonde, une bonne chose. OK. Donc, bonne nouvelle pour lui. pourquoi est-ce que, à la base, c'était l'action la plus attendue en bourse?
1: Ben, en fait, c'est deux choses. Donc, okay. La première chose, c'est la grosseur de cette levée de capital-là. On parle de 75 milliards de dollars, ce qui en fait la plus grosse de tous les temps. La dernière, c'était Aramco il y a à peu près 5-6 ans.
0: Une compagnie minière, hein, c'est ça?
1: C'est une compagnie pétrolière effectivement, hein. Saoudienne qui avait levé entre 25 et 30 milliards de dollars. Là, on parle de 75, donc c'est énorme. Mais aussi, on parle d'Elon Musk. C'est une des personnes qui ont enrichi le plus les actionnaires au cours des 20 dernières années. Tesla qui va très bien. Donc, avoir misé contre Elon Musk dans l'histoire n'a jamais été une bonne idée. Et je crois que c'est pour ça qu'on a l'argument qu'on voit maintenant. C'est une autre possibilité là, de miser sur cet homme-là pour le futur. Il faut savoir cependant qu'on paye très cher actuellement. Donc, l'évaluation d'entreprise est à plus de 100 fois les revenus. Donc, c'est beaucoup d'argent payé pour faire partie de cette aventure-là. Ceci étant dit, c'est une première étape de plusieurs et c'est une première étape qui réussit.
0: Ouais. J'entendais hier des analystes, ou en tout cas un analyste qui disait ben, attention, par contre, oui, il y a beaucoup d'engouement, tout ça, mais ça reste que c'est un actif quand même spéculatif. Il y a quand même encore des, je sais pas si on peut dire des dangers, mais lui émettait un bémol. Est-ce que vous émettez un bémol et si oui, lequel?
1: Oui, absolument. Ouais. Absolument. Donc, nous, le bémol principal, c'est au niveau de l'évaluation et au niveau des profits qui ne sont pas présents. Donc, on parle d'une entreprise. Si on décide d'acheter aujourd'hui les actions de SpaceX, ben, ça veut dire qu'on pense que dans 5, 10, 15 ans, cette entreprise-là va avoir grossi puis va avoir réussi à faire des choses telles que mettre des centres de données dans l'espace et mettre une colonie sur Mars. C'est un peu
0: spéculatif.
1: Exactement. Okay. Ceci étant dit, quand il a décidé de faire des voitures électriques, personne ne croyait. Et quelques années plus tard, Tesla était le plus grand producteur de voitures électriques au monde. Même chose avec X. Donc, c'est un des 4-5 plus grandes plateformes d'intelligence artificielle au monde. Et si on est positif sur ce pan-là de l'économie, si on peut dire, si on pense que l'intelligence artificielle va être aussi importante dans l'économie que plusieurs le pensent, ben une des façons de miser là-dessus, c'est cette action-là de SpaceX qui est à la bourse maintenant là, et que tout le monde peut acheter ou vendre là, à leur guise.
0: Monsieur Lalonde, j'aimerais ça qu'on parle du bonhomme comme tel, du monsieur comme tel, d'Elon Musk, de l'homme. Oui. Parce que vous me parlez puis vous m'ouvrez la porte en parlant des voitures. Parce que, bon, quand on s'en souviendra, là, ça fait pas si longtemps que ça, là, quoi, il y a un an et demi, quand il est arrivé à la Maison-Blanche, bon, propos qui ont été dénoncés, des politiques qui n'allaient pas. Il y a eu quand même une levée de bouclier de la part de la population générale envers justement l'homme politique qui s'est il y a eu des répercussions assez importantes sur Tesla, sur son entreprise. Est-ce que ça, c'est pas un danger aussi en quelque part de l'homme comme tel qui, je sais pas, qui pourrait calmer, refroidir les ardeurs, qui pourrait avoir des effets éventuels?
1: En fait, l'homme, on le connaît. qu'est-ce que je veux dire par là? C'est que ses agissements des 10 dernières années, incluant son arrivée avec Doge, comme on a appelé aux États-Unis, pour couper des milliers d'emplois, moi, je pense que la personne est hyper bonne dans ce qu'elle fait et possiblement beaucoup moins bonne dans ce qu'elle devrait pas faire, si on peut dire. Donc, c'est pas quelqu'un à qui je donnerais nécessairement une tribune ou à qui je demanderais son opinion sur plein de sujets publics et sociaux. Ceci étant dit, moi, je pense que pour gérer une entreprise et être hyper focus dans l'atteinte des résultats financiers, moi, je pense que historiquement, il a réussi à le faire. Nous, chez Rivemont, on a décidé de ne pas participer à cet appel public à l'épargne-là. On veut attendre quelques trimestres avant de voir les résultats plus concrets, si on peut dire, parce que comme vous l'avez dit, c'est acheter un peu un rêve futur. Mm-hmm. Ceci étant dit, moi, je pense que que Elon Musk est plus un avantage pour cette entreprise-là qu'un désavantage, malgré le fait qu'il y a une tribune immense et que ses propos ne sont pas toujours appropriés, comme on, si on peut dire.
0: D'accord, oui. Je voudrais vous entendre sur l'objectif. Donc, le 75 milliards de dollars, ça a été atteint. Là, on s'en va où avec ça? Est-ce qu'il y a un autre objectif? Est-ce qu'il pourrait y avoir une levée de fonds encore plus grande? Comment est-ce que ça fonctionne?
1: Absolument, absolument. À mon avis, c'est une première étape de plusieurs. Les objectifs de Elon Musk sont très, très grands, si on peut dire, et ça va prendre beaucoup, beaucoup, beaucoup d'argent pour les atteindre. Donc, moi, je pense que ce premier 75 milliards-là a été fait. Et je pense qu'au cours des 2 à 3 prochaines années, il ne faudra pas se surprendre d'avoir quelques autres levées de fonds additionnelles là, pour qu'ils réussissent à avoir tout le capital nécessaire pour ces projets. Faut savoir que dans son prospectus de départ, il n'annonçait pas de profit dans les prochaines années. Ceci étant dit, il annonçait une hausse très certaine des revenus. Donc, c'est un peu le modèle Amazon qui, pendant plusieurs années, a grossi son modèle d'affaires a été de grossir et de prendre des parts de marché, non pas nécessairement de faire des profits. Je pense que Elon Musk a clairement énoncé que c'était ça l'objectif. Et c'est un premier 75 milliards. Et à mon avis, il devrait avoir besoin d'entre 150 et 250 milliards là, pour faire tout ce qu'il a annoncé qu'il voulait faire. Donc, c'est une première étape pour la compagnie. Et c'est aussi une première étape pour plein d'autres entreprises dans le même domaine qui ont comme objectif là, de lever du capital pour investir notamment dans l'intelligence artificielle.
0: Ce sera ma dernière question, mais vous qui connaissez si bien les marchés financiers, est-ce que cette levée de fonds-là, de cette ampleur-là, qu'est-ce que ça peut représenter de façon plus large pour les marchés financiers? Est-ce qu'il y a un impact plus large?
1: Bien, c'est certain qu'il y a un impact parce que cet argent-là doit venir de quelque part, si on peut dire. Elle n'est pas créée comme ça. C'est des gens qui ont peut-être été obligés de vendre d'autres actions pour participer à SpaceX. C'est peut-être des gens qui ont décidé de prendre le capital qu'ils ont pour investir et de ne pas faire d'autres choses avec. Ceci étant dit, c'était une crainte au cours des dernières semaines qu'il était pour avoir un impact sur les marchés boursiers. Ce qu'on a vu aujourd'hui, c'est que c'est une réussite, mais que les marchés sont aussi en hausse. Donc, l'action de SpaceX est en hausse, le secteur technologique sur le Nasdaq est en hausse, et le marché général a bien reçu cette arrivée-là. Donc, je pense que c'est un... tout le monde avait une certaine crainte de cette journée-là qui était excitante là, pour les fanatiques de marché financier comme je suis, comme d'autres le sont. Ça l'a bien été et c'est un soupir de soulagement pour bien des gens de dire, regardez, on vient de passer à travers ça, ça l'a bien été. Possiblement que ça va donner aussi l'envie à d'autres de peut-être faire la même chose parce que ça s'est bien passé aujourd'hui.
0: Ça me fait rire, M. Lalonde, parce que ici, vous savez, on est à Toronto en ce moment et donc aujourd'hui, c'était le premier match du Canada contre la Bosnie-Herzégovine à la Coupe du Monde. Et donc, moi, tous mes collègues, je veux dire, on était en émission spéciale plus tôt aujourd'hui. C'était vraiment une grosse journée pour tous les amateurs de soccer. Et vous, ben, c'était de votre côté, c'était un peu la Coupe du Monde pour vous aujourd'hui. C'était un peu l'équivalent.
1: Chaque métier a des dates qu'on encercle sur le calendrier et je dois vous avouer que la journée est encerclée à cause de SpaceX et non pas à cause de la nulle de 1-1 du Canada contre la Bosnie aujourd'hui.
0: Voilà, bon ben à chacun justement ses passions, puis c'est une bien bonne chose. Merci beaucoup Martin Lalonde d'avoir été des nôtres. Je rappelle aux auditeurs, aux auditrices que vous êtes le président fondateur de Rivemont et gestionnaire de portefeuille qui n'avait pas décidé jusqu'à maintenant d'entrer dans cet engouement de SpaceX sur la bourse, première journée d'entrée en bourse. Grand merci à vous. Je vous souhaite un très, très beau week-end.
1: Ben, merci, vous aussi.
0: Au revoir.

0: La magnifique voix de Kaz Dura avec Yabana. 17h42 minutes dans la mosaïque. Et on prend la route, tout le monde ensemble, vers Windsor. Parce que, à partir, en fait, depuis 9h ce matin, le WIFF sous les étoiles a lieu. Le WIFF sous les étoiles, c'est quoi? Ben, c'est le Festival international du film de Windsor, mais en format festival d'été. C'est la 7e année consécutive que des films en plein air pour toute la famille sont offerts gratuitement par le Festival international de films de Windsor. Au tout début, en fait, de cette aventure-là, et pendant 2 ans, c'était en raison de la COVID, c'est le WIFF sous les étoiles, c'est le nom vraiment du festival, était sous un format cinéparc. Mais là, depuis les 5 dernières années, les films sont présentés sur le gazon. Cette année, encore une fois, c'est devant le centre aquatique et à côté du musée Chimgzuk et aussi de la galerie d'art de Windsor Essex. Habituellement, là, autour de 3000 personnes quand même se rendent au WIFF sous les étoiles. C'est donc un événement très couru, très populaire qui revient. L'écran est bien installé. Ma collègue Lisette Leboeuf l'a vu ce matin. Elle a confirmé. Tout est là. Les organisateurs sont prêts et accueillent les gens de la grande région de Windsor-Essex depuis 9h ce matin jusqu'à minuit ce soir. Encore demain et dimanche, c'est la même chose. D'ailleurs, je vous propose d'écouter Vincent Géorgie, le directeur général et chef programmateur du Festival international de films de Windsor. Il est au micro de ma collègue Lisette Leboeuf.
1: Ben, on a hâte que ça commence, c'est sûr. L'installation est complète. On est prêt. On a 25 films gratuits pour tout le monde. On a préparé cette programmation pour plusieurs mois. Puis là, on l'a révélé il y a un mois. Puis je sais qu'il y a beaucoup d'activités dans les médias sociaux par rapport à l'excitation du public pour ces films. So, là, on a hâte d'accueillir nos premiers publics, puis certainement pour toute la famille. So, autant on a des nouveaux films de Disney comme Zootopia 2, puis Lilo and Stitch, et même l'original Alice in Wonderland. On a Wicked et le dernier Wicked for Good qui va jouer pour les jeunes et les moins jeunes en même temps. Mais aussi, on a des films en soirée comme Ghost avec Patrick Swayze, Ruby Goldberg. On a le film original Psycho de Albert Hitchcock qui va le jouer dimanche soir. C'est vraiment pour tous les âges et tous les saveurs. Puis souvent, en effet, les gens vont venir en famille, en gang, avec les jeunes, les moins jeunes. Encore, c'est un événement qui est très convivial. C'est comme ça, c'est avec ça, avec du beau temps. Puis aussi, les gens peuvent apporter leurs propres friandises, breuvages, comme qu'ils veulent. Il n'y a pas de billets ou rien. Les gens juste se présentent sur le gazon, puis peuvent participer puis écouter le film. Ça attire vraiment une très grande variété de gens, puis on aime ça. Puis en plus, l'écran qu'on a, puis déjà, nous demande souvent, c'est comme, mais comment est-ce qu'on va voir des films à l'extérieur durant la journée? Mm-hmm. Mais nous, on installe un énorme écran numérique. Alors comme ça, les films, quand on les joue, sont très, très, très larges de couleurs et de contraste. Il n'y a aucune différence si c'était clair dehors ou faisait sombre dehors, ça ne dérange pas. C'est la même qualité de contraste sur l'écran.
2: Et on parle d'un grand écran
1: énorme, oui.
2: De
1: oui,
2: 7
1: oui, oui.
2: mètres ou 8 mètres, Vincent.
1: Ah oui, exactement. On bâtit toute une estrade autour de ça, puis ça prend une demi-journée, trois quarts de journée à même installer l'écran. Là. C'est pas du tout un écran gonflable ou rien. Là. Non, c'est un énorme mur numérique. Alors comme ça, c'est vraiment une présentation de qualité. C'est toujours le feedback qu'on a des gens. Et comme ça, qui fait clair d'heure ou non, là, l'image est excellente. Puis comme ça, tu vois l'image, on est assis à l'extérieur, tu as quand même une vue aussi de côté de l'eau. C'est vraiment une très, très belle ambiance. Et comme ça, les gens peuvent arriver avec leur propre chaise ou couverture pour le gazon, sinon s'asseoir à terre. Puis je dirais, Lisette, c'est vraiment un événement qui annonce l'été est arrivé.
2: Mm-hmm.
1: Et en même temps, à cause que c'est un événement qui est complètement gratuit, il y a des gens qui viennent pour un film, il y a des gens qui viennent tous les jours, il y a des gens qui viennent pour 3-4 films. C'est comme les gens veulent. C'est très facile d'accès. Puis aussi, pour nous, pour le WIFF, c'est une façon de remercier la communauté, parce que c'est Windsor Essex qui a bâti le WIFF. Tous les succès du WIFF sont vraiment un hommage à Windsor Essex. C'est comme ça, pour nous, ça donne une chance de dire simplement un merci. c'est venez écouter des films, passez une belle fin de semaine avec nous, laissez vos portefeuilles chez vous, puis juste venez vous amuser. Puis on aime ça, offrir quelque chose de gratuit, parce qu'il y a beaucoup de gens, je pense, cet été, qui vont faire des vacances plus chez eux ou dans la région. C'est comme ça, venez nous voir, on va être là pendant 3 jours de temps. Puis comme ça, les films aussi, quand ils jouent, quand le film termine, il y a un autre qui commence dans 2-3 minutes après, là, c'est vraiment constant. C'est comme ça, il y a toujours quelque chose à voir. Et les gens aiment ça. Puis qu'est-ce qu'il faut nous dire aussi, c'est un grand public aussi, c'est un public qui est quand même aussi différent d'un public nécessairement du festival. On voit plein de gens au Whiff sur les étoiles pour la première fois. Ça, c'est super. On aime ça de pouvoir accéder à des publics vraiment de partout et nous, ça fait vraiment plaisir.
2: Par rapport au film et à la sélection,
1: oui.
2: Qui décide et comment ça se passe à ce niveau-là?
1: Oui, ben, tu sais, moi, comme chef programmeur, finalement, c'est moi qui décide, mais certainement, il y a des suggestions de toute notre équipe. C'est certainement, on va recevoir des suggestions par courriel dans les médias sociaux de notre public. Ça, c'est sûr. Le public se gêne jamais de nous proposer des trucs. Et comme ça, on fait un peu le profil d'une balance de des films de famille, des films en soirée pour les adultes, des comédies, des drames, des films d'action, quelques films locaux aussi, des films internationaux aussi. Tu sais, avec Carousel of the Nations qui se passe en même temps, on adore cet événement-là, c'est tellement bon. On voulait s'assurer qu'il y avait des films aussi de partout dans le monde qui jouent au festival. Pour refléter, un, qu'on est toujours un festival international, et deux, avec beaucoup de nos participants au Whiff sur les étoiles cette fin de semaine qui vont aussi participer au Carousel of the Nations, bien, on va souligner nos deux événements mutuellement.
2: Et en tant que chef programmeur, comment décris-tu l'expérience de choisir parmi des millions de films?
1: Ah, oui.
2: 25?
1: Oui, oui, oui. Ben, le défi, Lisette, c'est qu'on a une liste tellement longue, je pourrais déjà programmer les prochaines 5 éditions de Whiff sur les étoiles. Parce qu'il y a tellement de films qu'on aimerait jouer, puis il y a juste place pour 25. Oui. Ben, ça prend toujours des avis de l'équipe, des avis de notre public. Essayer de voir, y a-t-il un certain moment que ce film-là va mieux jouer. Comme cette année, on joue le thriller à Cape Fear avec Robert De Niro puis Nick Nolte. Et une des raisons qu'on a choisi cette année, parce que c'est vraiment un film d'été extraordinaire, mais il y a une nouvelle série sur la télé, une nouvelle version de Cape Fear qui a été lancée la semaine passée. Donc ça, on s'est dit, ben, ça serait le fun de ramener ce film-là. On pense aussi à certains films préférés de la dernière édition du festival. Donc, comme ça, on a donné place au film L'Avenue de l'Avenir, le film Colors of Time de la France. C'est un gros hit au festival l'automne dernier. C'est comme ça, on l'a ramené. Les films locaux, je pense notamment au film Radio Renaissance, Amherstburg's New Wave, qui traitait la station de radio Amherstburg, qui était au festival l'année dernière, on l'a ramené ici. So, des fois, le timing basé sur le dernier festival, certains films préférés, on aime ça les ramener. Aussi, on a perdu la grande humoriste et comédienne Catherine O'Hara.
2: Oui.
1: On s'est assuré que cet été, on avait un film avec elle, son film dimanche, qui peut jouer, qui s'appelle For Your Consideration. Elle a le rôle principal dans le film. Elle est excessivement drôle. Plus drôle que ça, c'est pas possible. Si on voulait s'assurer qu'on avait fait un film avec Catherine O'Hara.
0: OK, à go, on s'en va tout le monde à Windsor pour ce festival-là, Whiff, sous les étoiles. C'était Vincent Géorgie, directeur général et chef programmateur du Festival international de films de Windsor, qui nous parlait donc de cette 7e édition du Whiff sous les étoiles. Écoutez, si en ce moment, là, ce qui joue, si je me fie à l'horaire, c'est Ghost. Comment ne pas aimer Ghost avec Patrick Swayze et Demi Moore? Ça a commencé, en fait, il y a quelques instants, 17h45, donc ça fait 5 minutes. Si vous êtes dans la grande région, vous avez peut-être encore le temps de vous y rendre. Vous allez juste manquer le tout début. Patrick Swayze est tué au début du film. Ça, ça passe, mais c'est un film qui date quand même de plusieurs années. J'ai certainement pas vendu le punch. Tout de suite après, à 20h ce soir, True Lies. Ça aussi, grand classique, Arnold Schwarzenegger avec Jamie Lee Curtis. Cape Fear, ce sera avec Nick Nolte et Robert De Niro. C'est 22h25 ce soir. Donc, ça se passe à Windsor. Merci à ma collègue Lisette Leboeuf pour cette entrevue-là. 17h51, voici le bulletin d'information régionale et provinciale. C'est avec Andrea Pozzo-Martinez.
3: Merci beaucoup, Martine. La propriétaire d'un café franco-marocain de Cabbage Town dénonce certaines pratiques de son propriétaire immobilier. Selon elle, celui-ci facturait divers montants sans fournir les pièces justificatives nécessaires. Les informations de Jérémy Bélanger.
4: Save Raya Café!
5: Sauvons le Café Raya, lance la députée provinciale de la circonscription Toronto Centre, Christine Wong-Tam. De nombreuses personnes étaient rassemblées au Café Raya vendredi midi pour soutenir la propriétaire de ce restaurant. Depuis plusieurs mois, Wafa El-Razi multiplie les démêlés avec le propriétaire de l'immeuble. Comme plusieurs restaurateurs, elle reçoit deux factures. L'une d'elles couvre notamment les taxes, l'entretien et les assurances. Mais lorsqu'elle demandait les pièces justificatives à son propriétaire,
6: I'm at risk of being kicked out of my very own restaurant.
5: Elle risque l'éviction et par le fait même mettre à pied une vingtaine d'employés. Au-delà de son différend avec le propriétaire, elle critique également la législation qui encadre les relations entre propriétaires et locataires commerciaux.
7: We live in an unregulated commercial rent marketplace.
5: Le directeur de l'organisme Better Way Alliance, spécialisé dans la défense des locataires commerciaux, Aaron Binder, dit que nous évoluons dans un marché locatif commercial non réglementé. Madame Wong-Tam demande au gouvernement ontarien de mener une consultation et de moderniser la loi sur les baux commerciaux, une loi qui est en vigueur depuis près de 40 ans. Pour sa part, le propriétaire de l'immeuble et son avocat n'ont pas répondu à nos demandes d'entrevue. Ici Jérémy Bélanger, Radio-Canada, Toronto.
3: Puis le premier ministre Mark Carney s'attend à des discussions constructives lors du sommet du G7 la semaine prochaine, même si le président américain Donald Trump risque de monopoliser l'attention. En visite à Paris avant le sommet qui s'amorce lundi dans les Alpes françaises, le chef libéral et le président français Emmanuel Macron ont vanté la solidarité des liens entre leurs deux pays. Laurence Martin accompagne le premier ministre.
8: Détachement d'honneur, garde!
9: À l'Élysée, Mark Carney a droit encore une fois aux grands honneurs.
10: Bienvenue à nouveau à Paris.
9: Le président Emmanuel Macron l'accueille en grande pompe à Paris, comme il l'avait fait il y a un an lors du tout premier voyage à l'étranger du premier ministre.
10: Le Canada est un pays politiquement et géostratégiquement profondément aligné avec l'Europe. Plus que jamais, nous avons une même lecture du monde.
9: Un monde que le président décrit lui aussi comme fragmenté et face auquel le Canada et la France promettent de faire front commun.
11: Nous sommes plus que des alliés. Nous faisons partie de la même famille.
9: Au G7, qui débutera lundi à Évian, les deux leaders partagent certaines priorités, notamment la protection des enfants sur les plateformes en ligne. Mais la venue de Donald Trump au sommet pourrait venir faire dérailler l'agenda, croit l'ancien ambassadeur à Paris, Stéphane Dion.
12: C'est un G6 plus 1. Il y a un personnage différent des autres, qui a des approches complètement différentes sur le plan du multilatéralisme.
9: Interpellé sur la question, Mark Carney évite soigneusement de critiquer Donald Trump.
11: J'ai aucune crainte que ce soit les États-Unis et les autres. Non, on cherche des solutions communes.
9: Peu importe la stratégie ou la rhétorique, le conservateur Gérard Deltel à Ottawa rappelle au premier ministre
13: ce qu'il faut, c'est avoir des résultats.
9: Que le plus important, ce sont les retombées. Ici Laurence Martin, Radio-Canada, à Paris.
3: Puis une petite maisonnette en bois remplie de livres en français a ouvert ses portes devant l'école primaire Cardinal Léger à Kitchener. Il s'agit de la première petite bibliothèque entièrement consacrée aux livres en français dans la région de Waterloo, Laura Hall.
14: 1, 2, 3, vas-y!
15: Le projet est né d'une volonté d'augmenter l'accès aux livres francophones dans une communauté majoritairement anglophone. La présidente du conseil des parents de l'école Cardinal Léger, Annick Whitfield, affirme que l'objectif est aussi de rendre le français plus visible dans la région.
16: On voit tellement de petites bibliothèques anglophones autour de la communauté, alors on voulait faire la même chose pour augmenter la circulation des livres francophones.
15: La petite bibliothèque fonctionne sur le principe de prendre un livre, laisser un livre. Mais les organisateurs veulent surtout que les familles puissent profiter des livres, sans se sentir obligées d'en déposer en retour.
16: Ça fait juste 2 semaines que la bibliothèque est ouverte. Puis il y a beaucoup, beaucoup de livres qui sortent, qui est exactement ce qu'on veut. Le but, c'était d'augmenter la circulation des livres français dans la région.
15: Plus d'une centaine de livres ont déjà été recueillis grâce aux dons de la communauté et au soutien de l'éditeur scolaire Scholastic. La petite bibliothèque est située devant l'école Cardinal Léger à Kitchener et est accessible à toute la communauté. Ici Laura Hall, Radio-Canada, Toronto.
3: Et puis on termine en sport. La joueuse de tennis ontarienne Victoria Mboko manquera le reste de la saison sur gazon en raison d'une blessure au genou. Cette blessure survient un jour après sa victoire avec la légende du tennis Serena Williams, avec qui elle a remporté le tournoi HSBC Championships. Victoria Mboko a dû abandonner son match mercredi à la suite d'une chute. Voilà Martine, c'est ce qui complète vos informations.
0: Merci Andrea.

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3: Les Yankees, oui, de New York ce soir. C'est à compter de 19h37. Et le premier lancé sera de notre astronaute à qui on a parlé un peu plus tôt, Jeremy Hansen, qui sera donc là au stade Rogers pour cela. Je vous rappelle aussi en terminant que si vous êtes dans la grande région de Toronto, écoutez, il y a le transport en commun, la TTC, a augmenté de façon significative le service sur les lignes 1 et 2. Donc, on a augmenté au niveau de la fréquence, par exemple, et les derniers trains qui vont quitter le centre-ville, ça se fera autour de 2h45 ce matin. Donc, vraiment, on est allé même augmenter le service d'une heure de plus. Alors, si vous célébrez pas de la victoire, mais en tout cas, on peut le prendre comme ça. Le 1-1, là, le score final de la joute de cet après-midi, ben vous pourrez le faire en toute sécurité. Tramway aussi, autobus, tout ça a été bonifié au niveau de l'offre. Sachez également que jusqu'à 20h ce soir, il y a des fermetures de route. Le quartier Liberty Village, l'accès est réservé aux résidents et aux entreprises entre King et sur King, entre Dufferin et Strachan. Lakeshore, le West, entre Bathurst et British Columbia, ça demeure fermé jusqu'à 21h ce soir. L'avenue Strachan, entre East Liberty et Lakeshore West aussi. Toutes les routes autour de la place Exhibition. Et voilà, ça vous dit en gros, là, il y a encore des enjeux de circulation si vous êtes sur la route en ce moment. Soyez patients et patientes. C'est ainsi que se termine cette émission. Merci à toute l'équipe. Nous, on se retrouve lundi après-midi. Je vous souhaite un très, très beau week-end et une belle soirée.
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Le morceau préféré probablement de l'ours Paddington, c'était Marmalade ici par le Easy Access Orchestra. Il mange pas toujours des sandwichs, hein, Marmalade? Paddington doit adorer ce morceau. Tanika Charles maintenant, c'est une chanteuse canadienne soul qu'on suit avec attention à Tellement Courteau. Une artiste d'origine trinidadienne, oui. Elle a grandi à Edmonton. Elle s'est établie à Toronto au début des années 2000. Et entre autres, elle a été nommée au prix de musique Polaris. Elle a lancé 3 albums, dont le plus récent est sorti au printemps 2025, Reasons to Stay. Et je vous parle d'elle parce qu'elle va donner plusieurs concerts en juin, en juillet, un peu partout au Canada. Entre autres, les 25 et 26 juin prochain, elle sera à Vancouver dans le cadre d'un événement autour de la Coupe du Monde. Elle sera également le 27 juin prochain à Victoria, dans le cadre d'un festival qui s'appelle Ska and Reggae Festival. Elle sera en Ontario au Groove Theater le 8 juillet prochain, à Ottawa le 15 juillet pour le Blues Fest et de retour en Colombie-Britannique les 24, 25 et 26 juillet prochain pour le Mission Folk Festival. On va l'entendre avec Sweet Memories, Tanika Charles.

0: Valère, le groupe québécois, c'était Tote Bag. Eman, le rappeur de la ville de Québec, on le connaît. Il fait carrière solo et il fait aussi partie d'À la Claire Ensemble. Il est ce soir à 20h, tout de suite après l'émission, au Franco de Montréal pour donner un concert et c'est gratuit. C'est parti pour une autre belle édition des Franco. Le voici avec À propos de cette vie, Eman.
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chaque fois que je mets ce morceau, j'imagine un coucher de soleil sur la mer ou je le sais pas, je suis en décapotable dans une voiture à Marseille sur la corniche, tu sais, dans un endroit exceptionnel. Ça s'appelle One Love, Will Sessions. C'est une reprise d'un morceau de Nas, le rappeur américain, repris ici par ce groupe américain aussi qui s'appelle Will Sessions. Alors, on poursuit maintenant avec un chanteur exceptionnel, un artiste soul. Lui aussi vient des États-Unis, mais il est installé en Angleterre, Jalen Ngonda. Il m'a charmé avec son deuxième album. Remarquez, j'avais adoré le premier, mais le deuxième est encore plus puissant et ça vient de sortir. Ça s'appelle Doctrine of Love. Le multi-instrumentiste est au sommet de son art, inspiré par les années 1960. Jalen Ngonda, qui reprend ici les codes de la musique soul, qui l'actualise. Donc, les chœurs sont porteurs, les cuivres ont de l'aplomb, les lignes de piano sont mélodiques et son jeu de guitare est parfaitement juste. Et que dire de sa voix? Moi, c'est ça qui m'impressionne parce qu'il chante assez aigu finalement et toujours avec beaucoup de charisme, de puissance, de justesse. Franchement, il est exceptionnel. Et en écoutant l'album, je me suis dit, il s'inscrit vraiment là, dans la lignée des grands. J'ai pensé à Marvin Gaye, Stevie Wonder. Je me dis, est-ce que j'exagère en disant ça? Mais non, c'est vraiment un très, très bon album. Je vous en propose un extrait. Mr. Train Conductor, un des meilleurs disques soul sortis en 2026. Voici Jalen Ngonda.

comme je suis content de la retrouver, Lydia Perso. C'est une chanteuse soul de Toronto. C'était I Got You. Puis je vous dis que je suis content de la retrouver parce que ça fait deux semaines que je cherche son nom. Je le sais. On l'a fait tourner souvent. Comment qu'elle s'appelle? Voyons, tu sais, c'est une chanteuse de Toronto. On l'adorait. On la faisait jouer en 2022. Puis là, tu vois la pochette. Tu entends sa voix. Je peux te la chanter, la chanson. Mais comment? Oh, j'ai cherché, mais j'ai trouvé. Merci, mémoire. Marie-Pierre Arthur sera donc la semaine prochaine au Foufoune électrique à Montréal pour présenter son nouveau disque Ensemble Doux. Bien sûr que ça fait partie des Franco de Montréal. Elle sera aussi le 1er août prochain à Bromont, en Estrie. La voici avec Respirer l'air.

Le britannique Skinship avec Interstellar. On va poursuivre à Tellement Courtois avec Kronstadt 23. C'est un groupe dont je vous ai parlé cette semaine. Un nom un peu étrange, mais en quelque part, c'est un nom norvégien. Donc voilà, ça explique peut-être certaines choses. Le nom du groupe renvoie au quartier Kronstadt qui se trouve dans la ville de Bergen en Norvège. Et 23, ben c'est parce que le groupe s'est formé en 2023. On a beaucoup aimé leur nouveau disque, troisième album. En fait, on vient de les découvrir avec ce disque-là. Le disque s'appelle Do de Havet, ça signifie mer morte en norvégien. Et c'est un disque, j'ai envie de dire, très libre. Il y a du jazz, de l'afrobeat, du rock instrumental. On est toujours dans quelque chose d'hypnotique, assez libre effectivement comme approche. Et c'est intéressant parce que les musiciens habitent aux quatre coins de la Norvège et se rencontrent peu, mais se retrouvent en studio. Peu de préparation et ils se lancent. Il y a beaucoup d'improvisation et ça a donné ce très beau disque. Un album qui a été enregistré en bande, donc, et sur une bande magnétique comme à l'époque, comme dans les années 60 et 70. Une ou deux prises maximum par morceau. Donc, on est dans la préparation minimale, mais pour l'impact maximal. Ça donne ce morceau, entre autres, Hot Trick par Kronstadt 23.

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3: Chuck Copenis est un trompettiste autochtone canadien. Lundi, à Tellement court tour, on amorce notre dernière semaine de la saison pour 2025-2026. Entre autres, il y aura une nouveauté de Maria Luisa Jobim, la brésilienne, la fille d'Antonio Carlos Jobim, qui vient de lancer un très beau nouveau disque. On aura une autre nouveauté du duo de guitaristes Hermanos Gutiérrez qui vont nous amener dans les Andes. Et on aura Bay Parula, le groupe de Montréal, qui vient de lancer un nouvel album. Merci de nous suivre dans nos folles aventures musicales. Merci également, bien sûr, aux musiciens, aux musiciennes qui sont là et qui sont la source de Tellement Courteau. Merci à ma précieuse équipe. En tête, Luce Bourdage, au choix musical et à la réalisation. Guillaume Hubermont et Sébastien Tétrault à la recherche. Nos discothécaires Tina Gervais et Félix-Antoine Hamel. Et merci à notre complice à la mise en onde cette semaine, Dominique Beaudoin. Je vous rappelle que toutes nos émissions sont en rattrapage sur Radio-Canada Audio. C'est Cosmopolite, la nouvelle émission de Philippe Fémiou qui s'en vient. C'est Alexandre Courteau. Je vous souhaite une très bonne soirée. Un très bon week-end. On se retrouve lundi 17h ou 18h dans les Maritimes.
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6: Bonjour tout le monde. La fin de semaine est sur le point de commencer. Je suis ravi de vivre ce moment-là avec vous. Ici Philippe Fémiou et bienvenue à l'édition du vendredi 12 juin de l'émission Cosmopolite. Et les beaux jours sont de retour. Puis voilà qu'on va commencer la fin de semaine avec une toune qui a fait gonfler la popularité du compas au cours de la dernière année. Une toune qui se profile d'ailleurs comme une magnifique toune de l'été 2026 portée par une artiste qui sera dans quelques semaines au Festival de Jazz de Montréal. C'est Naïka avec One Track Mine, que vous connaissez peut-être. Mais là, surprise, version collaboration Kalash. C'est vraiment une plongée sous le soleil des Caraïbes, parce que Naïka a du sang haïtien dans ses veines. Puis Kalash, tant qu'à lui, est un des grands artistes de la Martinique, une figure incontournable du reggae, du dancehall, puis du rap entier. Naïka soutient que cette collaboration-là, c'est une manière naturelle de connecter son hit à ses influences caribéennes profondes. C'est vendredi, c'est le temps de balaguer, c'est le temps des gouillades, c'est le temps de vagabonder gaiement.

Les motifs musicaux sont de Synapson, la voix qui vous a traversé le corps à l'instant, et la voix du Sénégalais d'origine Las. Il y avait tout juste avant Burna Boy avec Angélique Kidjo. Il y a eu aussi, là, pour vraiment nous mettre en contexte avec la fin de semaine qui s'amorce, Joe Douette Filet, une de ses plus récentes. Et puis Naïka et Kalash pour la pièce qui s'appelle One Track Mind, qui vous a peut-être donné chaud. On va maintenant mettre le cap sur une nouveauté, OK? Nouveauté Bougat. Je voulais savoir ce qui se passait avec cette nouvelle chanson-là, le thème de la pièce et tout ça. Alors, plutôt cette semaine, j'ai eu des échanges avec lui. Il m'a laissé un message vocal pour me dire que la beauté de cette chanson-là, c'est qu'elle s'est faite en présentiel. On se pose beaucoup la question ces temps-ci. Est-ce qu'on se voit quand on fait une rencontre? Est-ce qu'on l'a fait en présentiel? Ou est-ce qu'on l'a fait à distance? Là, les producteurs de cette pièce-là se sont rencontrés en studio. Ça s'est passé très rapidement, quelques heures seulement, puis l'intention était claire. Bougat m'a dit, l'idée est d'intégrer le fait que pour monter le niveau de notre qualité de vie, il faut avoir des bases solides. C'est ce dont parle cette chanson-là qui s'appelle Grounded, avec du bon Bougat dans la sauce.

des Porto Rico jusqu'à nous. Le bon Bad Bunny à la radio musicale de Radio-Canada. On fait pas de côté maintenant vers une des plus récentes de Loud. J'espère que vous allez sentir de la fierté en entendant cette pièce-là. Du moins, une espèce de sentiment d'appartenance sur la pièce qui s'appelle « D'où je viens ». Moi, je trouve ça intéressant parce que Loud a établi des parallèles entre la ville de Montréal et son parcours, ses racines, son attachement indéfectible à sa ville d'origine, Montréal. Moi, sérieusement, je sors des frissons quand j'écoute cette chanson-là qui agit comme un hymne d'identité locale. Puis, c'est un rappel, hein, de l'été de 1976, quand Montréal était le centre de la planète. Pendant quelques semaines, c'était les Jeux olympiques.

0: c'est épique, c'est dramatique, parce que c'est la Rosalía qu'on vient d'entendre à la radio musicale de Radio-Canada. Voici maintenant une pièce récente. C'est Fields et Tiwa Savage qui lui place dans un faisceau d'afropop très, très lumineux. Ça, je vous le dis, c'est une des pièces que j'ai le plus écoutées cette semaine. Elle m'a fait du bien, cette pièce-là. J'espère qu'elle aura le même effet pour vous. OK? C'est une pièce qui a été conçue pour apaiser nos difficultés du quotidien. Par exemple, si la semaine au boulot a été difficile, là, juste le fait de chanter « I'm OK », ça va vous soulager pendant un moment. Si vous êtes sensible aux affirmations positives, c'est vraiment, vraiment pour vous, OK? Donc, Fields a conçu ce morceau-là pour ça. Elle aborde de façon frontale et élégante, parce que les deux peuvent cohabiter, hein? Ça peut être frontal et élégant. Donc, des sujets comme l'anxiété, le stress du quotidien, la dépression aussi. Ça parle du fait que la dépression est un piège, un fauteur de troubles. Alors, si la semaine était éprouvante pour vous, voici un moment pour reprendre le contrôle de vos pensées, puis on va le chanter fort ensemble, OK? I'm OK, I'm OK, I'm OK.
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passé. Depuis quelques années, j'aime suivre la trajectoire d'une artiste d'ici qui s'appelle Kali Teknis. Il y a quelques années, je m'étais entretenu avec elle pour connaître la place de ses identités multiples dans sa musique. Vous savez, j'aime bien parler de ça. Donc, j'étais curieux parce que j'avais entendu dire qu'elle avait des origines grecques, qu'elle a grandi à Montréal. Donc, on a eu une belle conversation, une conversation, je dirais, ouverte sur le monde parce que j'ai trouvé là une femme qui est très curieuse, une femme qui aime les aventures aussi. D'ailleurs, peu de temps après, elle est allée s'exiler volontairement à Los Angeles. Puis c'est de là qu'elle fait ses rencontres musicales depuis quelques années maintenant. Elle annonce ces jours-ci un album qui va sortir au mois de juillet prochain. Le titre, Cosmos, toi. Comme Cosmo un petit peu, mais avec un K. K-O-S-M-O-S à venir. Déjà quelques pièces qui circulent, dont celle-ci qui pourrait franchement être une des tunes de l'été 2026. Voici «

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